0: partie de souffrance ou de douleur lorsqu'il y a eu la séparation de ma mère et de mon père. Alors déjà dans un premier temps, j'étais petite, donc voilà, hein. Mais j'ai eu un beau-père qui a su peut-être me faire oublier, pas oublier ce manque, mais je voyais aussi mon père. Donc il y avait les deux. Je vivais avec mon beau-père, mais je voyais mon père tous les jours, puisqu'il assurait le transport scolaire. Donc je le voyais matin et soir, et puis j'avais le bénéfice de partir avec lui le mercredi et aussi pendant les vacances scolaires.
1: D'accord.
0: Donc je n'ai pas ressenti ce manque. Mon beau-père a été bienveillant et jusqu'à ce jour, il est bienveillant. Il m'a accompagné dans ma croissance, hein, tout le processus de ma croissance, je pourrais dire ça ainsi. Puis je l'estime comme mon père.
1: Tu n'es pas trop jeune donc ce matin pour inviter donc les parents et les foyers brisés, comme tu dis, à faire un aménagement pour donc poursuivre ou garder le bien-être de nos enfants.
0: Non, pas du tout. Moi, je pense que tout est question peut-être de communication et de savoir-faire, de savoir-être. Et puis, tout dépend aussi de la personne qu'il y a en face. Comment ce parent, je vais dire, puisque ça peut être un homme ou une femme, va pouvoir permettre à cet enfant de grandir tout en ne pensant pas totalement soit à la séparation de ses parents, mais en trouvant un équilibre dans l'amour, dans la bienveillance, voilà, dans certaines valeurs qui est inculquée.
1: Voilà. Donc, tu as déjà cité donc quelques valeurs, amour, bienveillance. Est-ce que tu pourrais ce matin nous dire quelles autres valeurs donc t'ont permis de vivre cet équilibre? Est-ce qu'il y a d'autres valeurs importantes pour toi dont tu te rappelles donc qui t'ont été donc données, vécues dans le foyer dans lequel tu te trouvais?
0: Eh bien oui, parce que alors déjà ma mère qui avait alors par la suite 4 enfants, mais au départ on était 3 et elle n'avait pas de voiture, elle travaillait loin puisqu'on habitait un quartier du Robert et elle travaillait fort de France.
1: D'accord.
0: Et déjà elle descendait à pied donc de Pointe-Savane au bout pour après se rendre sur Fort-de-France, et il n'y avait pas autant de voitures comme maintenant.
1: D'accord.
0: Donc c'était compliqué, elle entrait tard. Donc souvent, je me retrouvais chez mon grand-père. Et mon grand-père, lui, était à l'évangile. Donc c'est vrai que quand on a l'éducation de maman, mais on a l'éducation des grands-parents, c'est une valeur supplémentaire.
1: Okay.
0: Donc il m'a apprise à grandir avec une autonomie, à ne pas attendre sur les autres. Il m'a donné un savoir-faire pour le repas. Beaucoup de valeurs que je retiens aujourd'hui, et surtout l'amour de Jésus. Mais je prenais pas encore totalement en compte la spiritualité, je veux dire, parce que j'étais jeune. Et ma maman, donc elle nous a éduqués aussi. Donc j'ai déjà dit, hein, la bienveillance, l'amour, le respect, et surtout elle nous disait toujours d'être autonome, de ne pas attendre sur les autres,
1: voilà,
0: de se débrouiller chaque jour. Et ça, c'est quelque chose que j'ai retenu.
1: Et qui t'a été, j'imagine, utile.
0: Utile, parce que j'ai pris mon autonomie très tôt.
1: Voilà.
0: C'est dès 20 ans, j'avais déjà eu mon foyer. Même si j'étais encore célibataire, mais j'étais chez moi.
1: D'accord. On n'ira pas trop vite ce matin. J'aimerais bien que tu me parles de ce grand-père qui était à l'évangile.
0: Oui.
1: Quel souvenir tu as de ce grand-père qui était à l'évangile?
0: Eh bien, c'est ça, c'est lui qui m'a inculqué. Alors, je vais dire, il a commencé, il a initié, on va dire, puisque j'allais chez lui, donc ce qui fait que j'allais à l'église avec lui.
1: D'accord.
0: Donc, il y avait aussi ma cousine qui était aussi présente. Donc, nous étions 2, d'ailleurs que j'estime comme ma sœur, puisqu'on a grandi aussi ensemble. Et nous allions à l'église, il y avait des petites chorales d'enfants, donc on chantait, on allait au GIA, au Club de la Colombe, et j'ai beaucoup apprécié donc ces moments-là, et je peux dire que c'est resté gravé aussi dans ma mémoire. Et à ce moment-là, j'ai continué à aller à l'église quand j'allais chez mon grand-père, puisque ma mère n'était pas encore à l'évangile. Et voilà, ma mère par la suite aussi aller de temps en temps, donc avec mon grand-père, jusqu'à ce qu'elle-même, elle puisse se poser des questions, se remettre en question.
1: D'accord.
0: Et qu'on puisse trouver Christ.
1: Claudia, comment ces moments de vie hein, avec ton grand-père, avec ta cousine, t'ont impacté? Comment ces moments t'ont marqué? Tu allais à l'église, tu entendais, tu écoutais. Comment tu étais interpellée au fond de toi-même? Ou bien c'était des moments tu te disais que tu vivais?
0: Eh bien, comme je l'ai dit, hein, ça a été de bons moments que j'ai vécu, que j'ai mémorisé. Mais je pense que ça a été un moment clé dans ma vie, dans ma prise de décision. Et je crois que Dieu a permis aussi cela pour que je puisse arriver dans la voie qu'il souhaitait.
1: Voilà. Claudia, comment tu as construit, j'ai envie de dire, ton projet professionnel? Est-ce que, à partir de quel moment tu as commencé donc à rêver d'un métier, à te dire que tu ferais telle ou telle chose et pourquoi ce choix de métier?
0: Alors, à la base, j'aimais beaucoup les enfants. Puisque j'ai dû m'occuper de ma petite sœur, de mes neveux, et je voulais être sage-femme. Mais je ne sais pas, hein, par la suite, que le Seigneur m'a dit, ben non, c'est pas ça pour toi. Et au fil du temps, j'ai fait tout un parcours commercial.
1: D'accord.
0: Et j'ai oublié tout ce qui était sage-femme. Mais je pense que ça fait partie de ma personnalité.
1: Oui.
0: Parce que j'ai toujours été à l'écoute des autres et surtout à même de les conseiller. Je ne sais pas, Dieu m'a dirigé dans cette voie et jusqu'à ce jour, je suis dans un milieu commercial.
1: Ouais.
0: Et tout le temps, j'arrivais à convaincre certaines personnes sur des choix, des décisions qu'ils avaient à prendre. Et ma mère me disait toujours, « Je m'en étais à l'honneur, mais en tête, tout, c'est pas en pied, oui. » Parce que je suis un enfant qui est déterminé. Quand je veux quelque chose, je fais tout pour l'obtenir.
1: Voilà. Et comment Jésus t'a convaincu? Parce que tu me dis que dans le cadre de ton métier, tu as cette facilité, tu as cet art donc pour créer, emmener la conviction. Comment tu as été convaincu par Jésus? Comment tu t'es engagé avec lui de manière personnelle, au-delà donc de cette relation hein, cette expérience que tu partageais avec ton grand-père? À partir de quel moment Claudia rencontre personnellement Jésus et s'engage avec Jésus?
0: Alors, je dirais que c'est le chant qui m'a touchée. Parce qu'en fait, quand on chantait dans les chorales hein, avec ma cousine, c'est le chant, les paroles des chants. C'est ce qui a atteint mon âme même, je pourrais dire. Et d'ailleurs, jusqu'à ce jour, quand je suis en souci et que je commence à louer Dieu, j'oublie mes problèmes. Mais il y a aussi une expérience particulière, quelque chose qui s'est passé et qui a impacté ma vie, je dirais.
1: Retiens ton souffle.
0: Oui.
1: Retiens cette expérience. Par contre, juste avant de prendre la pause, de faire la pause, j'aimerais que tu me dises, est-ce qu'il y a un chant particulier qui t'avait déjà touché? Est-ce qu'il y a un refrain, que tu aurais donc retenu et qui trottait dans ta mémoire?
0: C'est le 489 de notre hymne et louange. Entre tes mains, j'abandonne.
1: Tout ce que j'appelle le mien. Et tu as effectivement abandonné tout ce que tu appelles tien entre les mains de Jésus.
0: C'est exactement.
1: Femme vertueuse, femme de valeur, restez avec nous. Nous retrouverons Claudia dans quelques minutes.

0: femme vertueuse, femme de valeur. Nous retrouvons donc notre invitée Claudia Velmont. Claudia, avant donc la petite coupure, nous parlions donc de ce moment où personnellement tu as fait ta rencontre avec Jésus.
1: Oui, c'était exactement ça. Donc je disais que c'était par le chant, donc par rapport aux différentes groupes de chorale et puis différents groupes de louanges auxquels j'avais participé étant jeune, les paroles des chants, et ça m'a impacté. Et
0: Mais
1: donc,
0: pas que.
1: il n'y a pas que. En fait, l'expérience que je vais raconter a confirmé, en fait,
0: Voilà.
1: cette rencontre que j'ai faite avec Jésus. Donc, j'ai pris le baptême à 12 ans. Donc, c'était en 1995, le 4 février 1995. Donc, ça fait 29 ans aujourd'hui. Enfin, aujourd'hui, on va dire en 2024.
0: En 2024.
1: Et donc, j'ai pris le baptême avant ma mère. Puisqu'elle venait aussi, elle voulait également faire alliance avec Christ, puisqu'elle a pris la décision, sauf qu'elle n'était pas mariée avec mon beau-père. Et donc, elle a exprimé ce souhait d'union pour justement qu'elle puisse faire cette alliance avec son Christ publiquement.
0: D'accord.
1: Mais mon beau-père, qui lui n'est pas à l'évangile, n'était pas prêt, il ne voulait pas se marier, lui dire que c'est pas comme si c'était une pression pour lui, qu'il n'est pas prêt, que c'est pas parce qu'elle veut prendre une décision qu'il va faire ce pas. Et du jour au lendemain, ma mère a pris toutes ses affaires et tous ses enfants et nous sommes allés chez mon grand-père. Et elle lui a dit, eh bien, qu'elle fait le choix de Jésus. S'il n'est pas prêt, elle est prête à donner sa vie à Christ. Donc, qu'elle part, parce qu'elle ne peut plus rester en la fornication. Et ça m'a marqué. Parce qu'elle a fait un choix important. Sur le moment, on n'a peut-être pas compris. On s'est dit, oh là là, du jour au lendemain, on perd

0: peu le repère. Bon, pas moi, parce que j'avais l'habitude d'aller chez mon grand-père étant plus petite. Mais les plus grands, ils perdent des amis, parce qu'ils sont habitués avec les jeunes du quartier. Et puis, on est entouré aussi de la famille. Mais ça m'a manqué à vie. Et je peux vous dire qu'un mois n'est pas passé, que mon beau-père est venu la récupérer et qu'il s'est marié et qu'elle a fait alliance avec son Dieu et que jusqu'à ce jour, ils sont mariés, bien que ma mère est décédée sous peu. Donc, ça m'a manqué et je crois que ça a eu aussi un impact sur d'autres expériences que j'ai pu faire avec Christ.
1: On va y arriver, Claudia, mais qu'est-ce qui t'aurait manqué? Le courage de cette maman? Est-ce qu'à un moment, tu te dis, mais pour qu'une femme ait le courage de tout abandonner et de choisir, donc, Jésus, qu'est-ce qui, dans ce choix, t'a manqué, t'a impacté vraiment?
0: Alors, il y avait son courage, mais aussi pourquoi faire ce choix? C'est-à-dire qu'il y a le risque de perdre l'être aimé pour quelqu'un qu'on ne voit pas. Donc, ça a attisé un peu ma curiosité et à me permettre de chercher davantage Christ qui était Jésus. Donc, ça a confirmé, c'est pour ça que je disais que ça a confirmé en fait mon choix. Puisque j'étais déjà impactée par les chants, par les paroles de certains chants. Et cette expérience-là, en tout cas l'acte que ma mère a accompli, m'a impactée à vie. Sans qu'elle ne le sache, je ne lui ai jamais dit.
1: D'accord. Mais est-ce que donc tu as rencontré donc personnellement donc cet amoureux hein, pour qui on est capable de laisser un époux, de prendre tous ses enfants, de partir? À quel moment toi tu fais cette rencontre avec cet amoureux que tu ne vois pas, mais qui devient important, même l'homme le plus important pour toi?
0: C'est bien que tu poses cette question, parce que comme je l'ai stipulé, j'étais jeune. Donc, on accepte Jésus, mais en grandissant, il y a l'influence, il y a les amis qui fait que on fait un petit peu notre vie. D'accord? Donc, c'est vrai qu'à un moment donné, ben, j'ai fait un petit peu, puis je disais hein, que j'aimais profiter de la vie.
1: Oui, tu l'as dit.
0: Donc, effectivement, j'ai un peu lâché, on va dire, la main de Jésus. Alors, quand je dis lâché, j'ai toujours su qu'il était présent, mais je ne respectais pas totalement les commandements.
1: Tu papillonnais, on
0: Voilà.
1: va dire ça.
0: Donc, je sortais, pas pour autant faire des bêtises profondes, hein, graves, hein, mais je sortais, j'étais en boîte de nuit, j'ai recommencé à manger du porc, et puis j'aimais les bijoux, enfin, les bijoux, les créoles, j'aimais mes créoles. Passe pour les bijoux, bracelets, chaînes, mais j'aimais mes créoles. Et j'aimais la viande de porc. Donc, c'était compliqué pour moi, parce que je voyais que, mais tu as fait une alliance avec Christ, et tu es en train de dévier là, par les amis, les fréquentations, voilà. Mais, je continuais. Sauf que, entre-temps, j'ai eu une éducation quand même spirituelle, parce que, entre-temps, ma maman acceptait
1: Évangile.
0: l'évangile. Alors, c'est vrai que j'ai parlé de mon grand-père, mais je n'ai pas dit réellement comment elle acceptait, hein, parce qu'il y a eu l'initiation de mon grand-père, mais elle a fait la rencontre parce qu'elle a demandé. Alors, ça, ce que je dis, c'est ce qu'elle m'a rapporté, où elle a prié et elle a dit à Dieu que s'il existe vraiment, de se montrer, de lui montrer la voie. Et donc, on a fait plusieurs dénominations, hein, dont Témoins de Jéhovah, bon, catholique. Et elle a rencontré, alors elle a dit que si il existe vraiment, qu'il va permettre qu'elle fasse une rencontre et que cette personne va lui remettre, va lui donner en fait une parole d'évangile ou voilà. Et donc la journée se termine, elle sort du travail, elle n'a pas cette rencontre. Et elle dit, mais Seigneur, j'attends, la journée n'est pas encore terminée, mais. Et là, elle tombe sur une voisine. Alors, elle ne le connaissait pas parce que la voisine, elle habite plus loin, mais en tout cas, elle fait sa rencontre ce jour-là, qui lui donne un stop, puisqu'elle marchait à pied. Elle lui donne un stop. Et au cours de leur cheminement, elle lui parle de Jésus. Et quand elle la dépose, elle lui remet une priorité. Et depuis ce jour, elles ne se sont plus jamais quittées. Et là, on allait chez elle tout le temps. Il y avait des groupes de prière, des groupes de louanges, méditation, jeûne. Et comme elle habitait pas loin, donc constamment, On y était. Et moi, c'est moi qui suivais maman, puisque j'étais à ce moment-là la plus jeune. Donc, je la suivais. Et elle m'emmenait, que ce soit jeûne, que ce soit prière, que ce soit méditation. J'étais là, H24, comme les jeunes aiment si bien le dire.
1: Tu suivais maman?
0: Je suivais maman. Et quand il y a eu ma petite sœur, on a suivi aussi maman. Et ça, c'est resté donc dans mon cœur, impacté, mais j'ai continué à faire ma vie.
1: Voilà.
0: Mais le Seigneur rappelle à l'ordre à un moment donné.
1: Voilà. Il fallait que tu suives Jésus et plus maman.
0: C'est ça.
1: Raconte-moi, comment ça se passe alors?
0: Eh bien, j'ai continué, comme je disais, à faire ma petite vie. Mais maman était enceinte pour sa fille et ses enfants. D'accord? La maman, elle n'oublie jamais ses enfants. Mais je crois que, c'est vrai que je dis que j'ai accepté Christ, mais c'est lui qui est venu me chercher.
1: Oui.
0: Moi, je crois, en grandissant, en ayant cheminé, je crois que c'est Christ m'avait déjà choisi et qu'il m'a accompagné tout le temps, même quand je faisais ma vie. Parce que même quand j'allais en boîte ou des endroits comme ça, les gens me disaient, mais pourquoi tu as peur? Et pourquoi tu t'amuses pas? Et alors, je disais, mais je m'ennuie pas, mais ça ne, j'ai pas envie de danser. Je suis dans mon coin, c'est tout. Et je trouvais d'autres personnes à qui parler ou j'écoutais ces personnes, alors que je connaissais pas, ces personnes-là. Et un beau jour arrive, donc finalement, je suis déjà chez moi, puisqu'à 20 ans, j'ai pris ma maison. Et donc, il faut aller travailler. Mais je ne trouve pas de travail. Comme je suis déjà dans la frivolité, je prends un poste où il y a le samedi. Et l'employeur me dit, oui, bon, après, si vous voulez, je parle quand même du sabbat. Et il me dit, bon, de toute façon, pour l'instant, ben, vous allez travailler le samedi, puis on verra comment vous donner ce jour-là par la suite et tout. Et je dis, d'accord, il n'y a pas de problème. Mais les mois passent, les années passent, et je n'ai pas de samedi. Entre-temps, je rencontre mon mari, parce que je l'ai rencontré à ce travail-là. Et toujours pas de samedi. Je viens à enfanter, donc hors mariage, toujours pas de samedi. Et là, maman me dit, bon, ok, tu es dans toute ta frivolité, mais n'oublie pas, parce que là, tu as déjà enfanté, tu n'es pas marié. Je dis, c'est vrai. Donc finalement, je me dis, ben, je vais faire un petit courrier pour l'église pour leur dire que ben, j'ai fait un enfant au mariage, qu'ils peuvent me radier. Et je fais ce courrier que je leur envoie. Mais je n'ai jamais été reçue, en fait. Peut-être qu'ils ont envoyé des convocations pour être reçue, mais j'étais ailleurs, donc je faisais autre chose.
1: Mais dis-moi, Claudia, comment tu es à ce moment? Est-ce que tu es bien dans ta tête? Tu es bien dans ta peau? Ou bien est-ce que tu entends cette petite voix qui te dit qu'il y a autre chose à faire?
0: Ben, c'est là, justement, que la voix arrive. C'est pour ça que je dis que l'Éternel chemine avec nous, même si nous dévions à un moment donné. Parce que, comme je disais, les mois passés, on ne me donnait pas le samedi. Jusqu'à ce qu'un jour, il y ait une campagne d'évangélisation, donc sur le Robert. Et je ne sais pas, j'ai été travailler ce jour-là, c'était un samedi. Et là, je suis dérangée totalement. Je suis dérangée totalement. Et le Saint-Esprit m'a dit, c'est maintenant, tu pars et tu vas à l'église. Et là, je vais, je dis à mon responsable, excuse-moi, mais je pars. Je ne me sens pas bien, je pars. Et donc, il me dit, OK. Et je vais au Lamantin, au bout du Lamantin, parce que je travaillais à Fort-de-France. J'achète un vêtement, puisque j'avais un uniforme. Alors qu'on peut aller à Christ comme ça, mais sur le moment, je ne sais pas. Je suis allée, j'ai acheté un vêtement. Et j'ai dit à la vendeuse, ne mettez pas dans sa chaise, je laisse sur moi. Je me suis habillée en conséquence et je suis allée à l'église. Et je me suis dit, je ne repars plus. À ce moment-là, j'ai demander une rupture conventionnelle à l'employeur. Donc, j'ai parlé quand même à mon conjoint, puisque j'étais déjà, on n'était pas encore mariés, mais je le lui ai dit. Je lui ai dit parce que moi, j'angoisse. J'avais déjà des angoisses et je ne pouvais plus y aller. Et il m'a dit, si tu sens que tu ne peux plus rester, fais ça que le Seigneur te dit. Alors que mon mari n'est pas dans la même mouvance que moi, dans la même vision que moi, spirituelle.
1: Est-ce que en ce moment, tu repenses à ta maman? Tu te rappelles qu'il avait tout abandonné le foyer pour pouvoir vraiment suivre Jésus. Est-ce que dans ta tête, un moment, tu te dis, mais que je pourrais laisser son conjoint, tout laisser pour me donner à Jésus? Est-ce que tu es allé aussi loin dans
0: Eh bien, sur le moment, je n'ai pas pensé à ma maman, mais je pense qu'indirectement, peut-être que mon esprit a fait le pas. Indirectement, hein, je ne sais pas. Mais en tout cas, j'ai demandé, alors que j'avais un CDI, je lui ai demandé une rupture conventionnelle. Et je lui ai expliqué, je lui ai dit que, voilà, je ne peux plus continuer le samedi. C'est le jour de mon sabbat. Et je préfère arrêter. Et il m'a dit, il n'y a pas de souci, il n'y a pas de problème. Et je suis partie du jour au lendemain. Effectivement, après, il y a eu des tests. Hein. Et je pense que Dieu, quand on fait le choix, on se positionne pour lui. Parfois, il nous teste, je pense, pour pouvoir voir est-ce qu'on est bien sûr et certain. Et pendant 2 ans, je trouvais des postes, hein, mais il y avait le samedi. Donc, je refusais. Et je suis restée ben, dans la précarité, dans la douleur parfois, dans les pleurs et les larmes. Et j'avais ma mère à mes côtés pour qu'on puisse prier.
1: Et son conjoint.

0: son conjoint, il a toujours resté calme. À un moment, c'était tellement compliqué que je me rappelle, je lui ai dit, mais c'est tellement compliqué que si vraiment je ne peux pas, je vais retourner. Hein. Je parlais du travail. Et il m'a dit, pas question. Tu as fait un choix. Il faut l'assumer. Si tu crois en Dieu, alors pourquoi tu vas revenir? Et c'est pour ça que je dis que Dieu est merveilleux et tout-puissant, parce qu'il peut utiliser même les personnes qui n'ont pas la même foi que soi à rester dans la voie du Seigneur. Et c'est ce qui m'a encouragée et j'ai tenu bon. Et dans ces 2 ans-là, on s'est mariés. Dieu a permis qu'on se marie. Et j'ai trouvé du travail dans la même année, c'est-à-dire que je me suis mariée en 2012, en juillet 2012. Et tout de suite, en octobre, je ne vais pas oublier cette date-là, le 8 octobre, on m'appelle pour me dire que je suis prise à un poste. Et je peux vous dire que quand je suis arrivée dans ce travail, je gagnais plus, beaucoup plus que ce que j'avais quitté, que celui que j'avais quitté. Et en plus, j'avais mon samedi et j'avais plein d'avantages. Enfin, j'ai plein d'avantages parce que c'est toujours le poste actuel. Et je dis merci Seigneur parce qu'il m'a montré sa gloire. Et dans ce travail-là aussi, je suis restée ferme sur le sabbat, puisque maintenant il commence à travailler aussi le samedi. Et je suis toujours restée ferme sur le sabbat. Alors, c'est important le sabbat.
1: Oui, Claudia, dis-moi, ton époux donc ne partage pas encore ta foi jusqu'à maintenant. Comment on s'en sort dans ce type de foyer? Comment vivre avec quelqu'un? Est-ce que c'est un défi? Et comment on le relève chaque matin? Partager sa vie avec quelqu'un qui ne partage pas notre foi?
0: Eh bien, je lui ai toujours témoigné la foi que j'ai et je lui ai toujours fait comprendre que ce n'est pas la religion qui est importante, mais ce qui est dit sur la Bible, la
1: La
0: parole de
1: parole de
0: Dieu.
1: Dieu.
0: Ce qui fait que chaque fois que je fais une action, je lui montre pourquoi. Et je lui montre noir sur blanc que c'est noté. Et je pense que Dieu a un plan aussi pour lui. Et je crois que Dieu a permis que je sois avec cet homme qui n'est pas de la même foi que moi. Parce qu'il savait que j'aurais pu surmonter et supporter. Parce qu'étant jeune, je disais toujours, alors, est-ce qu'il faut dire ça, est-ce qu'on va dire ça, mais c'est la réalité de ma vie. Je disais tout le temps que c'est pas parce que je vais me marier avec un homme qui est adventiste que ça voudrait dire que mon couple sera mieux. Que je peux être avec quelqu'un qui a une autre foi et que je sois heureuse. Et ça, j'étais un peu rebelle dessus, je dirais. Aujourd'hui, je comprends mieux pourquoi on nous conseille de faire alliance avec quelqu'un qui a la même foi, parce que c'est vrai que c'est plus facile, la personne peut comprendre plus facilement quand on est absente du foyer, parce qu'on a des responsabilités, on s'absente énormément, la personne peut plus facilement comprendre et partager aussi les cultes de famille et tout. Mais moi, j'aime à dire que rien n'est impossible à Dieu. Et d'ailleurs, je suis l'exemple vivant parce que quand je fais le culte, j'invite mon mari.
1: Voilà.
0: Mon mari, il vient, je ne l'oblige en rien. Mais je crois que notre témoignage, la façon dont nous vivons, permet aussi à cette personne de comprendre qui est Jésus, comment faire et est-ce qu'on peut faire confiance à Dieu. Et je ne peux pas dire qu'il a été contre ni ma religion, enfin, ni mes croyances, je ne peux pas le dire, comme jusqu'à aujourd'hui. Il nous accompagne au contraire,
1: Voilà.
0: et comme je dis, il me donne des conseils parfois quand moi-même je suis dans le doute, alors qu'il n'a pas la même foi que moi.
1: Et j'ai envie de dire
0: Donc,
1: que il est certainement l'objet de tes prières. Tu as parlé donc
0: oui.
1: d'exemple, donc de témoignage. Donc tu es armé donc de courage pour le gagner à Christ.
0: Ah oui, parfaitement. Il a toujours été dans mes prières. Et d'ailleurs, si nous sommes mariés aujourd'hui et que nous sommes encore là, c'est la prière parce que je crois que c'est l'intervention de Dieu qui nous tient. Puisque on est jeune, on grandit, on fait des erreurs. Je suis pas parfaite, ni exemple d'erreur. J'ai fait des erreurs dans ma vie. Mais Dieu m'a relevé et m'a pardonné. Et j'avance par sa grâce chaque jour. Et c'est cet exemple que je veux témoigner à mon époux, à ma fille, pour qu'on puisse continuer à cheminer. Et tout le temps, je dis, je garde ce verset en tête où je dirai, moi et ma maison, nous servirons l'Éternel. Parce que je crois, je suis assuré que Dieu a un plan spécial pour lui et qu'il acceptera Christ au moment voulu par le Seigneur.
1: Voilà, je ne pourrais pas te laisser partir sans que tu ne dises donc à un jeune, hein, tu as parlé donc de cette période, permets-moi le mot, d'instabilité, de papillonnage. Comment tu encouragerais ces jeunes qui seront un peu clopi-clopants aujourd'hui, qui, tout en étant engagés, ne le sont pas dans la réalité? Quel conseil tu pourrais leur donner?
0: Eh bien, je leur dirais, chers jeunes, c'est vrai que parfois on est faible et on a envie de voir ce qui se passe de l'autre côté de la porte. Ça peut être enrichissant parce que on pourrait comparer après et voir qu'il n'y a rien dans le monde, que tout est plus beau avec Christ. Mais c'est des choses qu'on ne peut pas gérer. Je ne peux pas leur dire, n'y allez pas. Allez-y. Je ne peux pas, puisqu'en fait, c'est en fonction de l'influence auquel ils seront, à laquelle ils seront attirés. Mais ce que je veux dire, c'est ne jamais oublier Jésus. Même si on veut voir ce qu'il y a dans le monde, ne jamais oublier Jésus, parce que c'est dangereux d'y aller.
1: Voilà.
0: Parce que l'ennemi, une fois, il connaît en fait les plans de Dieu pour nous et il ne veut pas qu'on l'atteigne. Donc, il va mettre le grappin forcément sur nous. Et ce sera compliqué de retourner à Christ, parce que ça n'a pas été facile, hein, pour moi. C'est une lutte. Et je crois que c'est les prières de ma mère, les intercessions de ma mère qui ont fait, alors avec Christ, bien sûr,
1: bien entendu,
0: mais qui font, je pense, que j'ai eu cette force de pouvoir revenir à Christ. Donc, sachez que c'est vrai que l'ennemi veut nous montrer de belles choses, mais tout ce qui brille n'est pas de l'or. Faisons attention, parce que c'est dangereux, c'est une route, comme on aime bien le dire, les grandes personnes aiment dire, on croit qu'ailleurs, l'herbe est plus verte, mais quand on commence à manger, on voit que le fond est sec, et parfois il est trop tard. Alors, tant qu'on peut rester en Christ, restons en Christ. Et j'aimerais dire, parce que ça c'est un verset, Dieu m'a rappelé avec ce verset-là, et je l'ai gardé en tête, à quoi ça sert de gagner le monde si c'est pour perdre son âme.
1: Voilà.
0: Et c'est ce verset qui a permis que je revienne à Christ, parce que je me dis, c'est vrai, on est que les amis, on aime tout ce qu'on nous dit, oui, mais si c'est pour perdre mon âme, ça me sert à quoi?
1: Quel intérêt?
0: Quel intérêt? Alors, n'ayons pas peur, on voit qu'on a des épreuves dans la vie, hein, tous les jours, mais sachons que les épreuves que nous vivons, ce sont des témoignages en construction. Parce que si je n'avais pas eu d'épreuve, je ne serais pas là aujourd'hui, je ne serais pas retournée à Christ. Voilà, les épreuves nous permettent de grandir dans la foi, mais aussi mentalement, spirituellement, on peut dire physiquement de toute façon. Mais Jésus est bon, Dieu est merveilleux, et tout est gratuit avec lui.
1: Amen.
0: Alors, gardons notre foi, gardons la relation. Créons une relation avec lui et gardons celle-ci, parce que c'est ce qui est plus important et c'est ce qui nous ramènera à Christ et c'est ce qui va nous tenir quand nous sommes dans les tempêtes de la vie.
1: Merci Claudia. Je crois que j'ai plus rien à rajouter. Merci pour cette belle conclusion. Merci pour cet appel. Et j'ai envie de dire ce matin que le chemin n'est pas toujours pavé de... Je sais pas de facilité, mais combien donc notre confiance, notre relation avec Dieu, quel que soit notre âge, elle est jeune Claudia, nous permet donc de rebondir et de vivre des expériences merveilleuses avec Dieu. Femme vertueuse, femme de valeur, nous vous donnons donc rendez-vous dans une prochaine donc émission. Merci Claudia.
0: Je t'en prie, Nadège.

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1: Belshazzar, ou on pourrait dire aussi Balthazar, parce que c'est plutôt de cette façon-là que les traditions nous ont conservé le nom de ce roi babylonien. Ce personnage est en effet un fils de roi et un roi lui-même. Alors, juste pour fixer les choses dans l'histoire, rappelons-nous. L'empire qu'on appelle néo-babylonien a été fondé par Nebuchadnezzar, qui a régné assez longtemps, puis lui a succédé son fils Nabonide, et après Nabonide, Belshazzar est monté sur le trône. Et c'est à l'époque où Belshazzar régnait que l'empire babylonien a été renversé par les Mèdes et les Perses, et en particulier conquis par le fameux grand roi Cyrus. Donc nous sommes environ 500 ans avant notre ère, dans la grande ville de Babylone, extrêmement connue, grande ville située sur le fleuve Euphrate, et une ville qui avait été fortifiée, embellie avec des constructions architecturales remarquables par le grand-père de Belshazzar, Nebuchadnezzar. C'est lui qui avait créé ces fameux jardins suspendus qui ont fait la réputation de la Babylone antique. Belshazzar, quelles sont les particularités de son histoire et de sa personne? Bien d'abord, le plus curieux, c'est qu'il a régné conjointement avec son père. Nabonide avait régné pendant 3 ans. Et au bout de 3 ans, il est parti faire la guerre en Arabie et a désigné son fils comme son co-régent dans la capitale, Babylone, à sa place, en son absence. Et puis, après cette guerre-là, il en a fait d'autres et il a maintenu son fils à cette position de roi, en tout cas dans la capitale de Babylone. Et donc, c'est une des particularités. Pendant 14 ans, on peut dire que Belshazzar a été roi, sans en avoir vraiment le titre, puisque le roi officiel, c'était son père Nabonide. La deuxième chose qui est remarquable dans son histoire, c'est que lui, comme son grand-père, Nebuchadnezzar, a été confronté au prophète Daniel, qui a un livre qui lui est entièrement consacré dans la Bible. Or, qu'est-ce qui s'est passé entre Daniel et Belshazzar? Eh bien, ça s'est passé la nuit même où les Mèdes et les Perses ont vaincu Babylone, pénétré dans la ville et l'ont détruite. Et ceci s'est passé parce que Belshazzar était en train de faire la fête. Il avait organisé une grande festivité, il distribuait à boire et à manger à tous les gens qui étaient ses invités, et entre autres, il avait fait sortir les instruments du temple de Jérusalem que son grand-père avait pris dans ce temple lorsqu'il avait conquis la ville, la capitale d'Israël, et il faisait boire les gens dans ces récipients qui étaient consacrés en principe au culte du Dieu d'Israël. Et parce que ceci était ressenti comme une profanation, tout d'un coup, Belshazzar a été saisi, il a vu une main détachée de tout corps écrire sur un mur de cette grande salle des fêtes où se déroulait ce banquet. Et cette main écrivait une écriture mystérieuse. Et alors il a fallu appeler Daniel, à la réputation de sage, pour interpréter cette écriture qui lui disait « Eh bien, tu as été jugé trop léger et donc tu vas être condamné. » Et c'est ce qui s'est passé cette nuit même. Et vous retrouverez donc cette histoire de Belshazzar dans le livre de Daniel au chapitre 5.
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0: Bonjour, nous allons parler aujourd'hui donc des sucres. Pourquoi les sucres et non pas le sucre? Eh bien parce que justement il y a beaucoup de sucres différents et c'est un sujet fort complexe et dans le cadre d'une émission de quelques minutes comme nous le faisons sur votre radio, bien il est difficile évidemment de faire le tour d'un tel sujet et j'aimerais simplement donc faire quelques remarques. Le sucre que vous consommez, les chimistes l'appellent le saccharose. Il est fait de l'association de deux autres molécules qui sont le glucose et le fructose. Et le saccharose, donc, est un sucre qui a été introduit dans les derniers siècles, mais il n'y a pas si longtemps que ça dans notre nourriture. Et dans les pays civilisés actuellement, on en consomme quasiment plus de 50 kilos par an et par habitant. Ce qui fait donc une quantité très très importante et c'est un des problèmes de santé publique, c'est l'excès de sucre qui est une des caractéristiques de notre alimentation moderne, peut-être aussi par le fast food et par l'habitude qu'ont les industriels d'en mettre un tout petit peu partout et également par le fait que le sucre est bon et que nous aimons le sucre bien entendu. En fait, cette consommation de sucre, donc, c'est 50 à 55 kilos que vous consommez par an. Il y en a un tiers qui est du sucre que vous avez acheté, que vous avez rajouté à vos aliments, vous seul. Et les deux autres tiers, eh bien, c'est ce qu'on appelle les sucres cachés. C'est ce qui se trouve dans les aliments industriels que vous avez achetés. Pensez aux boissons sucrées, par exemple, hein, aux différentes limonades, coca, etc. Et vous comprendrez qu'il y a un peu de sucre partout dans les aliments. Faites comme moi, sortez tout ce que vous avez dans votre armoire de cuisine et regardez les contenus de sucre des différents aliments. Vous serez très étonnés de voir que les mayonnaises, les sauces, les conserves sont tous enrichis en sucre. Les industriels disent que ça augmente la sapidité. Lorsque la sapidité est meilleure, on en mange plus. Donc, ils en vendent davantage et tout le monde est ainsi content. Néanmoins, nous en mangeons trop. Le sucre est indispensable, bien entendu, pour un être normal. C'est la source essentielle de notre énergie et il faut à peu près la moitié, même peut-être un tout petit peu plus que la moitié de nos calories quotidiennes doivent être du sucre. Mais il y a deux sortes de sucre. Il y a les sucres dits rapides, et c'est le saccharose. Et puis il y a les autres sucres qui sont les sucres complexes ou les sucres lents, et c'est ceux que l'on trouve dans, on va dire, les céréales ou ce qu'on va appeler plus simplement les féculents. Aujourd'hui, nous parlons des sucres rapides. Il faudrait que sur cette moitié de calories, un tiers seulement soit fourni par les sucres rapides et deux tiers par les sucres lents. Or, dans votre régime, celui habituel, c'est le contraire. Deux tiers sont fournis par les sucres rapides et un tiers seulement par les sucres lents. Donc, il faut modifier, si vous voulez, un tout petit peu les quantités de sucre que vous rajoutez à vos aliments. Par exemple, essayez d'en mettre moitié moins. Vous verrez qu'au bout d'une semaine, il n'y a pas de différence sur le goût. Alors, est-ce qu'il y a différents types de sucres? Eh bien, oui, bien entendu, mais d'usage, j'aimerais parler de trois sucres communs, si vous voulez, le sucre raffiné, le sucre blanc et le sucre brun. Est-ce qu'il est préférable de prendre le sucre brun? Eh bien, quasiment pas, bien que le sucre brun soit un tout petit peu moins raffiné et quelques minéraux et peut-être quelques traces de vitamines, eh bien, ça n'apporte pas grand-chose de plus et donc on ne peut pas se justifier en mangeant du sucre roux. Si la quantité est égale au sucre blanc, c'est le même effet pervers, si vous voulez, c'est-à-dire, nous verrons tout à l'heure, les résultats d'une surconsommation de sucre. Le miel. Eh bien, le miel, quant à lui, c'est un tout petit peu différent, puisqu'il y a effectivement plus de sels minéraux et des vitamines. Donc, il a une qualité un tout petit peu meilleure que le sucre raffiné. Mais à quantité égale, ça provoque les mêmes problèmes. Donc, vous ne pouvez pas remplacer, si vous voulez, le sucre de canne ou le sucre de betterave par du miel et avoir bonne conscience. C'est l'ensemble des sucres qu'il faut diminuer. Quels sont les résultats d'une surconsommation de sucre? Eh bien, ils sont nombreux et ils contribuent à former ce qu'on appelle les maladies de civilisation. Le premier, bien entendu, est le diabète. En effet, plus la consommation de sucre d'une population est importante, plus il y a de diabétiques. Donc, il y a une relation de cause à effet indiscutable entre les deux choses. Lorsqu'on consomme beaucoup de sucre, on a une élévation plus importante du taux de cholestérol. De ce fait-là, il y a une augmentation des maladies cardiovasculaires. Donc, voilà une deuxième maladie qui est provoquée par la surconsommation de sucre. Bien entendu, lorsqu'on mange beaucoup de sucre, on risque l'obésité. Et l'obésité, c'est un facteur de risque sanitaire important. Les personnes obèses vont vivre moins longtemps que les personnes qui ont un poids normal. Par conséquent, il faut également savoir que c'est un pourvoyeur de mauvaise santé. Donc déjà, diabète, maladie cardiovasculaire et obésité, voilà déjà quelques maladies dites de surcharge et qui sont dues à une surconsommation de sucre. Doit-on pour autant employer ce qu'on appelle populairement des sucrettes, c'est-à-dire des substituts au sucre? Eh bien, des études montrent qu'il est très nuisible de vouloir remplacer l'un par l'autre. En effet, premièrement, psychologiquement, on garde le goût sucré, et lorsque l'on sait que la saccharine, par exemple, a un sucrage qui est 300 fois supérieur au sucre, à un volume égal, on comprend que ça puisse entretenir le goût du sucré. Mais plus intéressant est de savoir que lorsque l'on prend ces substituts de sucre, ces sucrages artificiels, les cyclamates, les saccharines, etc., eh bien, à ce moment-là, il y a possibilité d'avoir une hypoglycémie. L'hypoglycémie va produire une sensation de faim et les gens qui prennent ces sucrettes ont tendance à manger davantage, à compenser dans les heures qui suivent l'absorption de ce sucre, et ils n'ont donc aucun bénéfice. Et même s'ils prennent moins de calories et moins de sucre réel, du moins ce qu'ils imaginent, ils ont quand même une surcharge et ils vont retomber dans les maladies que nous avons citées tout à l'heure. Si vous avez suivi cet exposé qui a été évidemment très rapide et très simpliste, mais il est très important de savoir que votre consommation de sucre est trop importante, qu'il faut la réduire. Il faut rappeler que le sucre est un élément indispensable et très précieux dans l'équilibre de votre alimentation, mais qu'elle doit être prise à des doses raisonnables. Et il faudrait prendre beaucoup de sucre, absorption lente, donc les céréales.
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0: Michel Novakovici, bonjour.
1: Bonjour.
0: Très heureux de vous accueillir à nouveau dans nos studios pour cette série d'émissions consacrée à notre univers. Nous poursuivons donc nos entretiens et d'emblée, je voudrais vous poser une question très générale, mais qui intéressera la plupart de nos auditeurs. Pourrons-nous voyager un jour dans les étoiles ?
1: Oui, ce problème est à l'ordre du jour, puisque on en voit maintenant des navettes et que l'on envisage très sérieusement un débarquement sur la planète Mars pour l'an 2020. Le projet est à l'étude et le président américain a donné le feu vert à la NASA pour sa réalisation. Mais rien que d'aller sur la planète Mars pose des problèmes immenses. Dans les meilleures conditions, le voyage aller-retour prendra au minimum 3 ans, 3 ans et demi. En profitant des bonnes fenêtres. Vous savez qu'il y a des moments où la planète Mars s'éloigne ou se rapproche de nous, suivant la position relative de la Terre et de Mars par rapport au Soleil. Donc dans de bonnes conditions, il faut compter 1 an et quelques pour aller, plus un séjour de 6 mois et 1 an passé pour revenir. Pour que les planètes se retrouvent en conditions favorables. Il faut donc attendre 6 mois. Quelle sera la possibilité pour un homme de demeurer confiné dans un espace très restreint de quelques mètres cubes seulement, en compagnie de plusieurs autres personnes? Quelles seront donc les possibilités de résister psychiquement à cet enfermement volontaire? On a donc fait jusqu'à présent des expériences pour déterminer la capacité de résistance et surtout de sociabilité de l'homme. Car les personnes qui se trouvent confinées dans un espace restreint avec des gens qu'ils sont obligés de supporter pendant des mois, cela pose des problèmes psychologiques énormes. Déjà, ceux qui vont en Terre Adélie, j'ai quelques amis qui ont fait l'expérience d'aller passer 6 mois en Terre Adélie, eh bien, au bout de quelques semaines, il faut déjà avoir beaucoup de force de caractère pour qu'il n'y ait pas de dispute. Alors, pensez à ce que ça peut donner, 3 ans enfermés dans un espace clos où on peut faire autrement, même pour les besoins de la vie quotidienne, que d'être ensemble. Ça pose donc des gros problèmes psychologiques. Que dire donc d'un voyage vers les étoiles? Car le voyage vers les étoiles, ça n'est plus une distance de 50 millions de kilomètres comme pour aller sur Mars, mais de milliards et de centaines de milliards de kilomètres. La plus proche étoile, nous l'avons dit dans une émission précédente, c'est Proxima du Centaure, dont la distance est de 4,5 années-lumière, 4,3 exactement. C'est-à-dire que la lumière a raison de 300 000 km par seconde, mais plus de 4 ans à nous parvenir. Quelle est l'espérance de faire un jour un véhicule suffisamment rapide? Si l'on arrivait à faire un véhicule qui puisse voyager au dixième de la vitesse de la lumière, ce qui serait quand même déjà extraordinaire, 30 000 km seconde. Vous voyez, cette vitesse, elle est inaccessible pour des siècles peut-être à la technologie humaine. Mais supposons qu'on y arrive, il faudrait pour aller sur la planète Proxima, une planète qui pourrait exister autour de Proxima du Centaure, il faudrait 45 ans. Et 45 ans pour revenir. Ça excède déjà la durée d'une vie humaine. Rien que pour faire le voyage aller-retour, sans parler du séjour. Et puis, on n'est pas du tout certain qu'arrivé à proximité d'Alpha du Centaure, il y ait une planète. Car les étoiles ont probablement des planètes, mais probablement pas toutes. Et puis, s'il y a des planètes, il faut encore que cette planète ne soit pas dans les conditions de Vénus. Par exemple, notre plus proche voisine, qui se trouve à plus de 400 degrés de température au sol. Ou les planètes comme Saturne, ou Neptune, ou Jupiter, qui sont des planètes entièrement gazeuses, où il n'y a pas la possibilité de se fixer sur un sol. Donc, le voyage vers les étoiles est tout à fait hasardeux. D'abord, à cause des distances, et ensuite à cause de la probabilité de trouver quelque chose. Alors, bien sûr, avec le télescope spatial, on va essayer de déterminer si les étoiles proches ont des planètes. Pour l'instant, il est impossible de le déterminer avec précision, car vous comprenez bien qu'une étoile a un rayonnement lumineux tellement intense qu'on ne peut pas voir s'il y a une planète à côté. Il faut donc arriver à se dégager de l'atmosphère terrestre et avec un système analogue à celui sur la Terre où l'on crée des éclipses artificielles de Soleil, on essaiera de masquer la lumière d'une étoile et de voir donc s'il y a un corps lumineux à proximité. d'une luminosité évidemment très faible par rapport à l'étoile. On va donc essayer de déterminer sur les 100 étoiles les plus voisines s'il y a des planètes autour, le déterminer tout au moins avec certitude, car pour l'instant on n'a que des présomptions. Et si l'on trouve une étoile donc avec une planète dans un rayon d'une centaine d'années-lumière, vous voyez que c'est déjà beaucoup trop long par rapport à la vie humaine. Alors les romanciers ont imaginé des systèmes d'hyperespace, de vitesse supérieure à la vitesse de la lumière. Bon, c'est très amusant dans les films de Walt Disney, ça passionne les enfants, mais c'est uniquement du cinéma. Et ça n'a aucune base scientifique. Alors évidemment, des films comme Planète Interdite nous passionnent, parce qu'on s'aperçoit qu'il y a peut-être des possibilités de vie dans d'autres planètes, mais en fait, il ne s'agit pour l'instant que de science-fiction, pas de science tout court.

0: Nous venons donc d'aborder le voyage à travers les étoiles, à travers l'infini. Alors une autre question, Michel Novakovici, cette conquête de l'espace, quelles ont été ces incidences, quelles ont été les incidences de ces découvertes sur le quotidien de l'humanité?
1: Eh bien, il y a deux écoles. La première, celle qui est opposée, dit « on dépense des sommes considérables pour la conquête de l'espace, on ferait mieux de l'utiliser à la recherche contre le cancer, par exemple, contre le sida, la maladie moderne. » Et l'on regrette donc les sommes colossales qui sont dépensées pour la conquête de l'espace. Mais il faut bien se rendre compte que cela n'a pas été quand même une dépense complètement stérile. Pour pouvoir envoyer une sonde dans l'espace avec une chance d'arriver à bon port, il faut calculer les trajectoires. Imaginez un peu ce que c'est que de... Prenons un exemple, tenez. Excusez-moi de revenir sur l'idée. Prenons un exemple. Supposez que vous alliez à la foire du trône, que vous montiez sur un manège de chevaux de bois, que vous soyez sur ce genre de toupie qui existe sur certains manèges. Vous avez une représentation à peu près de ce qu'est notre planète. Une toupie qui tourne sur elle-même tout en tournant autour d'un centre. Eh bien, imaginez que vous soyez sur cette toupie, que vous ayez à l'autre bout du champ de foire un autre manège, avec une autre toupie qui tourne sur le manège, et que vous deviez simplement, en tirant avec un fusil ou avec une flèche, un arc et des flèches, vu la vitesse très relative des fusées, atteindre une autre personne qui se trouve sur l'autre toupie de l'autre manège. Vous voyez la complexité. Eh bien, c'est exactement ce qui se passe pour la conquête de l'espace. Il faut donc arriver à calculer des trajectoires de façon très précise. N'oubliez pas quand même que l'atterrissage d'Apollo sur la Lune, qui est une voisine, 360 000 km, c'est la banlieue, on a réussi à la faire atterrir précisément à l'endroit choisi. De même pour les fusées vikings qui se sont posées sur Mars. On les a fait atterrir à quelques mètres près de l'endroit qui avait été déterminé auparavant. Pour arriver à cela, il faut des calculs extrêmement précis des trajectoires. Ces calculs sont tout à fait impossibles à un homme. Même la vie entière d'un homme ne serait pas capable, suffisante, disons, en durée, pour arriver à faire un calcul du trajet Terre-Mars. Il a donc fallu mettre au point des machines à calculer. On les appelle maintenant des ordinateurs. Et seuls les ordinateurs sont capables de déterminer avec précision les trajectoires en direction des planètes. Pour réaliser cette conquête de l'espace, on a donc mis au point des ordinateurs de plus en plus puissants. Et indirectement, nous en bénéficions tous. Lorsque j'ai commencé ma carrière de comptable, il y a une trentaine d'années, je me suis acheté une machine à calculer Olivetti, qui valait à l'époque 6000 francs. C'était une grosse machine, avec plein de touches dessus et mécanique, et qui ne me faisait que les quatre opérations. Et maintenant, n'importe petite calculette, qui ne vaut qu'une centaine de francs, vous extrait les racines carrées. Alors, voyez le progrès accompli. Même sans parler de l'inflation en 30 ans, et voyez ce qui a été réalisé, et cela, c'est grâce à la conquête de l'espace, c'est grâce à la mise au point de matériaux nouveaux. Dans le domaine médical, les expériences qui ont été faites pour le confinement dont je vous parlais tout à l'heure, ont permis de déterminer des médicaments nouveaux, des médicaments qui calment les appréhensions. Il est peut-être exact que l'on consomme un peu trop de tranquillisants. Mais ces tranquillisants ont été mis au point également, pour la plupart, en faveur de la conquête de l'espace. Autre chose, nous ne pouvons pas réaliser sur la Terre une bille parfaite. C'est impossible, à cause de la pesanteur. Quelles que soient les façons dont nous pouvons imaginer d'usiner une bille, elle ne sera jamais parfaitement sphérique. Par contre, on peut réaliser une bille parfaite en apesanteur. Parce que là, on peut usiner un métal sans qu'il y ait d'attraction quelconque, donc réaliser une bille parfaitement sphérique. Je vous emploie la bille comme exemple, mais il y a d'autres problèmes. Il est impossible, par exemple, de mélanger, de faire un alliage parfait entre deux métaux. Parce que précisément, les métaux n'ont pas le même poids, la même densité, disons, pour employer le terme exact, et le mélange parfait de deux métaux est impossible sur la Terre. On ne peut faire que des alliages partiels, avec forcément des résidus. Ces résidus, on les appelle des pailles, et ces pailles qui se trouvent dans les métaux posent des gros problèmes de résistance. On peut par contre faire des alliages parfaits en apesanteur. Donc, dans une station spatiale qui se orbiterait autour de la Terre, où il n'y aurait plus le problème de l'attraction, donc de l'apesanteur, on pourrait réaliser des expériences physiques et chimiques que l'on ne peut pas réaliser à bord de n'importe quel laboratoire terrestre. Et c'est d'ailleurs ce qui a été fait dans les laboratoires Space Lab des Américains, et ce qui se fait également dans les laboratoires russes, qui sont mis en orbite autour de la Terre. On fait des expériences. On a également fait des expériences dans le domaine de l'agriculture, puisque une station spatiale doit permettre à ses occupants de vivre de très longues périodes sans le ravitaillement de la Terre. Il faut donc faire ce qu'on appelle un écosystème, pouvoir recycler les produits de la consommation humaine, disons le mot, les déjections humaines, pouvoir les recycler de façon à les faire resservir. Et les procédés que l'on a mis au point sont maintenant utilisés dans les stations d'épuration. C'est donc grâce à la conquête spatiale qu'on peut aussi espérer diminuer un jour la pollution de la Terre. Et puis la conquête spatiale nous a révélé d'autres phénomènes tels que le fameux trou d'ozone. C'est grâce aux véhicules, donc aux laboratoires spatiaux envoyés et aux satellites artificiels qui photographient la Terre que l'on a pu détecter les anomalies qui se produisaient dans la couche d'ozone. Alors, étant alerté par cela, on a ensuite envoyé des sondes, des fusées, pour mesurer la teneur en ozone de notre atmosphère. Et c'est peut-être grâce à cela aussi, que, grâce à la conquête spatiale, que nous éviterons d'être tous atteints d'un cancer de la peau dans quelques décennies. Parce que l'on prend maintenant en conscience le fait qu'il faut protéger l'ozone. Alors, comme vous le voyez, la conquête spatiale, je pourrais vous citer bien d'autres exemples encore, loin d'être une dépense parfaitement inutile, a quand même apporté une technologie nouvelle à la Terre et lui permet de résoudre des problèmes purement matériels.

Michel Novakovici, vous avez évoqué tout à l'heure ces films de science-fiction qui sont en vogue particulièrement dans nos milieux, dans notre société. Alors, dans ces films à grand spectacle, on parle beaucoup de la quatrième dimension. Est-ce que vous pourriez nous dire quelques mots au sujet de cette quatrième dimension?

0: Il est évident qu'il ne faut pas qu'elle ait d'épaisseur. Supposons une table qui n'ait aucune épaisseur. Eh bien, un être qui vivrait sur cette table, sur ce plan, donc, rigoureusement plat, ne peut pas imaginer qu'il existe une troisième dimension, qui est la hauteur. Supposez que nous ayons un être rigoureusement plat vivant sur la surface d'une table, pour enfermer ses trésors, il ferait simplement un cadre. Et dans ce cadre, il pourrait donc considérer qu'il n'est impossible de pénétrer ou impossible de sortir. Supposons donc maintenant qu'il existe une quatrième dimension, extérieure à nos trois dimensions. Nous fermons un coffre-fort en trois dimensions, mais on peut y pénétrer par la quatrième dimension. Vous voyez, c'est le même paradoxe de la deux dimensions avec une troisième qui pénètre à l'intérieur, une quatrième donc pourrait pénétrer dans un milieu à trois dimensions. Si vous repliez une table ou un plan, si vous le repliez sur lui-même, vous obtenez un contact de deux points très éloignés qui se mettent en contact. Si l'on replie l'espace à trois dimensions dans la quatrième dimension, on peut mettre en contact des points très éloignés. De là, imaginez, nous rejoignons l'idée de tout à l'heure, que l'on pourrait utiliser la quatrième dimension pour se rendre dans une étoile très éloignée. Il n'y avait qu'un pas que les romanciers ont franchi. Mais il est évident que dans le domaine de la science pure, la quatrième dimension encore nous échappe. Or cependant, si l'on évite de penser donc à des romans, la quatrième dimension existe réellement. Et on l'appelle tout simplement le temps. Autrement dit, notre espace, notre environnement est bâti selon quatre dimensions. Longueur, largeur, hauteur et durée. Tout corps existe aussi dans la quatrième dimension. Ce micro qui est devant moi a eu un point de départ. Et il aura probablement une fin quand il cessera de rendre de bons services. Donc, il a trois dimensions, longueur, largeur, hauteur, et une quatrième qui est la durée pendant laquelle il va effectivement servir. Notre vie, vous le savez bien, a une durée. Nous allons de la naissance à la mort. Et tout ce qui nous entoure, les étoiles, les soleils, les planètes, tout a eu un point de départ, il y aura forcément un point d'arrivée. La quatrième dimension est donc le temps.
1: Le temps, oui, mais le temps n'est pas une valeur fixe. Le temps est lui aussi relatif.
0: Tout à fait exact. Mais là, nous allons revenir à la théorie de la relativité. Oui, le temps est relatif, et nous allons essayer de l'expliquer d'abord. Qu'est-ce que c'est que la relativité? Eh bien, c'est un phénomène que vous avez tous pu constater. Lorsque, par exemple, vous êtes dans une gare et que vous êtes dans le wagon avant le départ du train, vous voyez le train qui est à côté de vous, qui se déplace. Et pendant un petit moment, vous ne savez pas si c'est le vôtre qui est parti ou si c'est l'autre qui arrive. Parce que vous n'avez pas de référence fixe. Si vous tournez la tête de l'autre côté et que vous regardez le quai de la gare, alors vous vous rendez compte du train qui roule. Si c'est le vôtre ou celui d'à côté. Mais lorsque vous ne faites que regarder celui d'à côté, si la voie n'a pas d'aspérité, bien sûr, si le roulement est parfaitement doux, vous ne vous rendez pas compte lequel est en mouvement. Eh bien, dans l'univers, c'est exactement la même chose. La relativité, c'est cela. C'est la référence par rapport à un autre point. Or, dans l'univers, tout est relatif. Je vais vous poser une question. Où se trouve le centre de l'univers? Pendant longtemps, juste aussi à cause des questions religieuses, on a considéré que la Terre était le centre. C'était la théorie du géocentrisme. Et tout devait tourner autour de la Terre, y compris le Soleil et la Lune. Et aussi, bien sûr, les autres planètes. Puis on s'est aperçu ensuite, grâce à Copernic, que c'était le Soleil qui était le centre. Mais il n'est pas le centre de l'univers, il n'est que le centre de notre système solaire. Alors, quelle est l'étoile qui est le centre ? Puisque les étoiles se groupent en galaxies, il y a un centre des galaxies. Pour nous, il se trouve probablement dans la direction du Sagittaire. Et là, il serait le noyau de notre galaxie, le centre de notre galaxie. Mais il y a d'autres galaxies, qui elles ont aussi un centre. Vous savez, ces magnifiques vues que l'on a grâce à la NASA, en particulier, où l'on voit des galaxies voisines en forme de spirale. Elles ont donc un noyau. Mais là, c'est le centre d'une galaxie donnée. Mais quelle est la galaxie qui se trouve au centre? C'est impossible à déterminer, puisque toutes sont en mouvement les unes par rapport aux autres. Et en réalité, dans l'univers, il n'y a pas de centre. On le déterminera peut-être si l'on arrive à en voir les limites, comme on l'espère,

les limites de l'univers. On essaiera de trouver quel est le centre de l'univers. Apparemment, nous sommes au centre, puisque toutes les galaxies nous fuient, selon la fameuse théorie de Hubble. Mais ça nous flatterait beaucoup d'être au centre, ça flatterait l'esprit humain. Mais il y a très peu de probabilité que nous soyons au centre. Donc, tout est relatif. Et le temps aussi est relatif. Lorsque un corps, quel qu'il soit, se déplace et que sa vitesse approche la vitesse de la lumière, le temps diminue pour ce corps. Prenons un exemple très simple. Supposons que l'on réussisse à construire un astronef qui soit capable de se déplacer à 99% de la vitesse de la lumière. Supposons encore que l'on envoie cet astronef en direction de la plus proche galaxie extérieure, c'est-à-dire Andromède. Sa distance est estimée à 2 millions d'années-lumière. Compte tenu des temps d'accélération de départ et de ralentissement à l'arrivée, on peut considérer que le voyage durerait à peu près 28 ans pour ceux qui seraient à l'intérieur de la fusée. Mais la distance franchie serait de 2 millions d'années-lumière. Par conséquent, en 56 années, pour celui qui vit à l'intérieur de la fusée, la Terre pendant ce temps-là, le voyage aller-retour, la Terre pendant ce temps-là aurait vieilli de 4 millions d'années. Et il est évident que lorsqu'il reviendrait du voyage, il ne retrouverait pas du tout la même chose sur la Terre au bout de 4 millions d'années. Vous me direz, tout cela, c'est de la théorie. Oui, c'est la théorie de la relativité que le professeur Einstein avait mis en équation. Mais cependant, cette théorie a pu être vérifiée. Exemple. Lorsque l'on envoie dans une fusée une pendule astronomique extrêmement précise, eh bien, on peut mesurer la différence entre l'heure marquée par cette pendule, qu'elle nous transmet par signaux radio, et l'heure sur la Terre. Il est évident que la différence, parce que la vitesse est faible, la vitesse de la fusée est faible par rapport à la nôtre, la différence est extrêmement faible, de l'ordre de la nanoseconde, un milliardième de seconde. Mais ce sont des durées que l'on peut maintenant mesurer grâce à nos pendules astronomiques à base de quartz. On arrive à mesurer des temps extrêmement courts. Eh bien, on s'est aperçu que la théorie de la relativité était juste parce qu'il y avait des petites différences entre des horloges qui se déplacent à des vitesses différentes. Mais Einstein avait prévu autre chose. Il avait dit ceci: si la théorie de la relativité est juste, une masse doit courber un rayon lumineux. Une masse importante, bien sûr. Autrement dit, les rayons lumineux ne se déplaceraient plus en ligne droite, mais seraient influencés par les masses qu'ils frôleraient. Alors, il avait dit ceci, l'expérience se passe en 1919, il y avait une éclipse totale de soleil, et Albert Einstein avait dit ceci, voilà, lorsque vous regarderez une étoile dont les rayons lumineux passent très près de la surface solaire pendant l'éclipse, vous la verrez décalée par rapport au fond du ciel d'environ 2 secondes d'arc. C'est évidemment une toute petite mesure, mais une mesure que l'on sait faire quand même. On a donc bien observé lors de cette éclipse une étoile dont les rayons lumineux passaient près du soleil, et l'on s'est aperçu qu'effectivement elle était déviée de 1,6 secondes, ce qui était extraordinaire. Einstein avait prévu cela uniquement par le calcul. On a donc pu vérifier que la relativité n'est pas seulement une théorie, mais quelque chose de parfaitement exact.

Michel Novakovici, merci pour cette passionnante aventure à travers notre univers. Nous aurons le plaisir de nous retrouver une prochaine fois. Je voudrais remercier Frédéric Pichot qui est en technique et inviter nos auditeurs à nous retrouver pour une prochaine émission autour du thème « Cet univers qui est le nôtre ».

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face aux difficultés de la vie, viens et livre à Dieu toutes tes prières. Il est là et t'écoute dans ce lieu secret. Et c'est la raison pour laquelle il y a des victoires qui s'obtiennent.

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Heureuse de vous retrouver à cette heure. Le texte choisi se trouve dans le livre de Genèse, chapitre 39. Nous lirons le verset 9. Comment ferais-je un si grand mal et pécherais-je contre Dieu? Ces mots prononcés par Joseph à l'heure de la tentation contiennent la clé de la victoire sur le péché. La foi et la consécration de Joseph lui conférèrent ce caractère moral extraordinaire. Il était tout à fait sûr de son affaire quand il rencontra la tentation.

Le sens de sa responsabilité envers Dieu lui communiquait la force de surmonter toute épreuve et surtout la victoire sur le péché. Bien qu'il ait été vendu comme esclave à 18 ans, il ne laissa jamais se développer en lui l'idée que Dieu l'avait abandonné. Il était sûr de son Dieu, sûr que sa loyauté ne faillirait jamais. C'est un principe chrétien parfaitement clair qui permet de faire face à la tentation et aux épreuves. Si ce n'est pas déjà fait, essayons-le, mes amis. Nous serons fermes, d'une fermeté mais vraiment étonnante. Nous secourrons l'influence de l'opinion publique qui fait pression sur nous pour nous entraîner sur la mauvaise voie. Mais restons conscients que l'Éternel, en lui, nous avons la victoire. Cela ne se fait pas en s'engageant superficiellement ou avec une assurance fondée sur l'opinion que tout va ou que tout réussira grâce à nous-mêmes. Pas du tout. La foi de Joseph n'était pas insipide. Il comptait réellement sur son Père céleste. Il faisait tout avec la conviction que Dieu le voyait. Et comme Agar qui donna à l'Éternel le nom, tu es un Dieu qui voit. Oui, il croyait et il vivait pleinement avec cette réalité que Dieu le voyait partout où il passait. Ce que les gens pensent ou disent de nous n'est pas la première chose à considérer. Ce qui compte plutôt, c'est la position que nous prenons à l'égard de notre responsabilité envers Dieu. Les gens sont habitués par leur éducation à établir leur propre norme morale et trop souvent, les hommes affirment que leurs engagements moraux dépendent largement de leur humeur et de leur goût. Tout le catalogue des péchés à la mode est présenté de telle sorte qu'ils paraissent tout à fait normaux. Et pendant tout ce temps, il y a un Dieu juste qui a déterminé le caractère moral que nous devons développer, le code moral auquel nous devons obéir. C'est ce qui est déterminant et non le recours à l'homme. Mes amis, il n'est pas nécessaire d'être riche, mais d'être un chrétien ferme et authentique. L'essentiel n'est ni la popularité, ni la prospérité, ni la gloire. Ces choses peuvent nous faire du tort. L'essentiel, c'est de vivre sous le regard de Dieu, ayant constamment en mémoire que Dieu a le regard fixé sur nous. C'est lui qui est le témoin de nos pensées, de nos actions. Les yeux de Dieu, des anges, d'une multitude de témoins célestes sont tournés constamment vers nous. Quand nous sommes tentés de pécher, le frein le plus puissant doit être « Comment ferais-je un si grand mal et pécherais-je contre Dieu ?» Mes amis, il est important pour nous de savoir prendre position pour Dieu est la chose la plus importante. Apprenons à être des chrétiens de classe. Sur quels critères nous évaluons-nous en tant que chrétiens? La Bible nous montre des hommes fidèles et nous avons parlé tout à l'heure de Joseph. Une femme mariée vient à lui et lui offre une féminité maladive en échange d'une solide virilité. Mais ce qui est magnifique à souligner, c'est que sans hésitation, Joseph dit à cette femme « Femme, ma décision est prise et elle est pour Dieu. » Pensons aussi à Daniel dans la fleur de la jeunesse, la tête haute et les yeux brillants. Il a su dire « merci messieurs, je ne bois pas, je ne consomme pas d'alcool. » Considérez Moïse, fort de l'instruction d'une grande civilisation. La reine mère se lève pour placer sur son front la couronne des pharaons. Immédiatement, il déclare « Je ne suis pas le fils de la fille de Pharaon. Je suis fils du Dieu vivant. » Oh, si de grandes foules de chrétiens pouvaient passer ces tests avec succès, si on pouvait réellement compter sur l'honnêteté de chacun et la pureté d'hommes et de femmes qui s'élèvent nettement au-dessus du niveau vulgaire du monde et dans la foi en Christ est inébranlable, quelle serait cette chose?
saisi d'admiration et peut-être du désir de les imiter, le monde se lèverait tête nue pour leur témoigner du respect, même lorsque ce sont des gens tout simples. Lorsqu'ils verront les rites religieux, les observances extérieures, les fonctions ecclésiales multiples, les gens du monde considéreront qu'il s'agit là de démonstrations passagères. Ce n'est pas le genre de choses qui les impressionnera ou encore les fera bouger, non. C'est notre témoignage. Ils ne se convertiront pas sans un témoignage, mais que l'Église, du reste, produise un seul Joseph, produise des Moïse, des Joseph, des Daniel ou des Paul, et assurément, un grand nombre de gens se convertiront sans aucune difficulté. Et là, nous ne serons pas appelés à dépenser des sommes coûteuses pour mettre en place des programmes d'évangélisation. Comme ces hommes, il nous faut nous prononcer en toutes circonstances et de façon vivante pour le Christ et sa justice. À quoi cela sert-il de s'appeler chrétien et de ne pas se distinguer des autres? À la barre solennelle du jugement divin, on ne nous demandera pas de théorie, mais bien quelle fut notre consécration au Christ, n'est-ce pas? Quantité de discussions sur la religion se réduisent à peu de choses. Nous trouvons dans la Bible des histoires qui évoquent ce qui aurait pu se passer, si, etc. Mais il est important pour nous de regarder ceci et de ne pas oublier. Quand nous sommes tentés de pécher, le frein le plus puissant doit être « Comment ferais-je un si grand mal et pécherais-je contre Dieu ?» Gardons à l'esprit que nous sommes des chrétiens de classe, des hommes et des femmes qui n'ont pas peur, qui n'ont pas froid aux yeux de dire aux autres, de montrer aux autres leur position. Que Dieu nous aide en ce sens. Nous aimerions simplement reprendre le texte du jour qui était « Comment ferais-je un si grand mal et pécherais-je contre mon Dieu ?» Ce texte se trouvait dans le livre de Genèse au 39e chapitre et nous avons lu le verset 9. Disposons-nous maintenant pour la prière.

0: prions maintenant. Ô Père, rempli d'humilité à cette heure, nous aimerions simplement nous prosterner devant toi pour te dire pardon pour toutes les fois où nous n'avons pas été des chrétiens remplis de classe, où nous n'avons pas su dire non à certaines tentations. Encore une fois aujourd'hui, nous avons peut-être entaché ou taché ton image vis-à-vis de nous ou vice-versa. Pardonne-nous peut-être toutes les fois où nous n'avons pas pu justement te représenter ici-bas en tant que chrétien. Pardonne-nous. Remplis maintenant de sérénité, d'assurance d'avoir reçu ton pardon. Nous te disons merci de nous recevoir. Oh, merci de voir ce désir ardent que nous avons de pouvoir te représenter la tête haute sans baisser la tête ou sans avoir de compromis avec le monde ou avec quoi que ce soit. Oh merci, donne-nous cette rage, entre guillemets, cette détermination de pouvoir te représenter en tout temps et de pouvoir dire sans hésitation, comment ferais-je un si grand mal et pécherais-je contre mon Dieu? Oh Seigneur, certaines fois nous avons fait tellement de compromis que nous ne nous rendons même pas compte du côté affreux du péché. Oh, réforme nos vies à cette heure. Purifie-nous, Seigneur. Blanchis-nous. Et donne-nous la capacité de pouvoir regarder l'horreur du péché et faire table rase et faire demi-tour et de prendre position à 100% pour toi. Oh Seigneur, merci pour ces différentes méditations, pour ces moments où nous nous invitons à nous poser, tu nous élèves vers toi, où tu nous dis voilà où le bas blesse. Vous n'êtes pas à 100% avec moi, c'est pour cette raison que vous ne pouvez pas être des chrétiens de classe parce que vous êtes remplis de compromis. Oh Seigneur, bannis tous ces compromis dans nos vies, bannis toutes ces choses qui font entrave à notre relation avec toi. Donne-nous cette hardiesse de pouvoir dire non, j'ai pris la décision de suivre mon Dieu et j'irai jusqu'au bout, vaille que vaille. Donne-nous d'avoir cette détermination, cette foi, cette foi inébranlable en toi, de manière à ce qu'on dise, je suis la fille du grand roi et je ne peux pas me baisser à certains niveaux. Oh, nous voyons, Seigneur, je sais que tu vois le cœur de chacun et tu vois notre détermination à te représenter ici-bas. Oh, tu dis encore aujourd'hui qu'il y a de l'espoir. Alors fais ce que tu veux dans nos cœurs et donne-nous d'être des chrétiens de classe, sans compromis. Des chrétiens qui ont cette interrogation en tête, comment ferais-je un si grand mal contre mon Dieu devant la tentation? Oui, donne-nous cette capacité. Tu nous l'as donné, maintenant donne-nous maintenant de saisir cette capacité et de le vivre dans le quotidien. Seigneur, fais des choses extraordinaires dans nos vies et apprends-nous à collaborer constamment, tous les jours, à chaque instant, avec ton Saint-Esprit, de manière à ce que nos vies soient réformées et de manière à ce que réellement des hommes et des femmes prennent position pour toi par rapport à notre témoignage, par rapport à notre façon de faire ici-bas. Des hommes et des femmes inébranlables dans la foi et en qu'un seul objectif, vivre pour la gloire du Père, vivre et représenter le Père ici-bas. Merci encore de nous aider, merci d'avoir exaucé cette prière et merci de faire au-delà même de cette prière. Nous t'avons prier dans le nom de Jésus. Amen.
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0: vous.
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Comme au ciel, il voyait Dieu. Dans la prière comme dans la misère, il trouvait Dieu. Il dérangeait, il redressait, il dénonçait.

Témoignage pour l'Église, volume 1er, chapitre 104, mariage condamné par l'Écriture. Nous vivons dans les derniers jours, alors que la folie dans le mariage constitue l'un des signes de la prochaine venue du Christ. On ne consulte pas Dieu à ce sujet. On sacrifie sa religion, son devoir et ses principes pour suivre les impulsions de son cœur irrégénéré. On ne devrait pas tellement se réjouir au jour du mariage. Il n'y a pas un sur 100 qui ait pour résultat le bonheur des deux conjoints et qui, recevant la sanction de Dieu, met les époux à même de mieux le glorifier. Les conséquences malheureuses d'un mauvais mariage sont innombrables. On contracte mariage par impulsion. C'est à peine si l'on consacre quelques moments de réflexion à cette affaire et quant à consulter ceux qui ont de l'expérience, cela est considéré comme passé de mode. On se marie non parce qu'on éprouve une sainte affection, mais par caprice et par passion. Beaucoup mettent leur âme en péril et attirent sur eux la malédiction de Dieu en se mariant simplement pour satisfaire leur inclination. Il m'a été montré que certaines personnes qui prétendent croire à la vérité ont commis la grande erreur d'épouser des incroyants dans l'espoir qu'ils se convertiraient, nous dit l'auteur. Une fois leur but atteint, sont encore plus éloignés de la vérité qu'auparavant. Alors commence le travail subtil de l'ennemi qui fait tous ses efforts pour éloigner de la foi celui des deux époux qui est dans la vérité. L'influence des mariages mixtes. Il en est beaucoup qui se désintéressent de la vérité parce qu'ils se sont unis à des incroyants. Ils respirent une atmosphère de doute, de scepticisme et d'indifférence. À force d'entendre parler d'incrédulité, ils lui trouvent quelque attrait. Certains d'entre eux arrivent à résister à cette influence, mais dans la plupart des cas, la foi est minée imperceptiblement et finalement disparaît. Satan a réussi. Il a travaillé d'une manière si discrète que les barrières de la foi ont cédé avant que les croyants se soient aperçus qu'ils glissaient sur une pente dangereuse. C'est une chose périlleuse de contracter une alliance mondaine. Satan sait bien que l'heure du mariage de beaucoup de jeunes gens et de jeunes filles sonne le glas de leur vie religieuse. Ils sont perdus pour le Christ. Ils peuvent, pendant un certain temps, s'efforcer de vivre chrétiennement, mais tous leurs efforts vont échouer contre une influence subtile qui s'exerce dans la direction opposée. Auparavant, ils étaient heureux de parler de leur foi et de leur espérance. Mais peu à peu, ils éprouvent de la répugnance à s'entretenir de tels sujets, sachant que celui ou celle auquel ou à laquelle ils ont joint leur destinée n'y prend aucun intérêt. Il en résulte que la foi s'éteint dans leur cœur et que Satan les enveloppe insidieusement dans le filet de l'incrédulité. Par l'excès que l'on fait d'une chose permise, on tombe dans un grand péché. Ceux qui prétendent suivre la vérité foulent aux pieds la volonté de Dieu en épousant des incroyants. Ils perdent sa faveur et rendent la repentance bien difficile. L'incroyant peut être d'une excellente moralité, mais le fait qu'il ou elle n'ait pas répondu aux appels de Dieu et négligé un si grand salut doit suffire pour faire renoncer au mariage. Le caractère de l'incroyant peut ressembler à celui du jeune homme auquel Jésus disait « Il te manque une chose ». Et cette chose, c'est l'essentiel. On entend parfois dire que celui ou celle qui ne croit pas est favorable à la religion et possède du reste tout ce que l'on peut désirer chez un époux ou une épouse, à cette exception près qu'il n'est pas chrétien ou qu'elle n'est pas chrétienne. Bien que, dans son fort intérieur,
le croyant comprenne l'inconvenance de s'unir pour la vie à quelqu'un qui n'a pas la foi. Pourtant, dans 9 cas sur 10, il suit son inclination. Le déclin spirituel commence au moment où le vœu est fait à l'autel. La ferveur religieuse s'affaiblit et l'on perd insensiblement ses attaches avec la piété jusqu'à ce que tous deux marchent côte à côte sous la bannière de Satan. Déjà, pendant les noces, l'esprit du monde l'emporte sur la conscience, la foi et la vérité. Dans le nouveau foyer, l'heure de la prière n'est pas respectée. Les époux se sont choisis et ont congédié Dieu. Tout d'abord, l'incroyant peut ne pas montrer de l'opposition à la piété. Mais lorsqu'il s'agira d'aborder la question de la Bible et de la vérité, voici ce qu'on entendra. Tu m'as épousé, sachant ce que je suis. Je préfère que tu ne me parles pas de ces choses. Que dorénavant, il soit entendu que ta croyance particulière ne sera plus jamais l'objet de notre conversation. Et si le croyant manifestait quelque insistance, cela pourrait paraître comme un manque de bonté envers celui qui ne s'intéresse pas à la religion. Le croyant se dit alors qu'il doit faire quelques concessions au compagnon qu'il s'est choisi. Il faudra consentir aux amusements mondains. On éprouvera d'abord une répugnance à le faire, mais l'amour de la vérité s'affaiblira peu à peu et la foi cédera la place au doute et à l'incrédulité. Nul ne se serait attendu que celui qui était si ferme, si consciencieux, si dévoué au Christ puisse jamais devenir la personne inconstante et vacillante d'aujourd'hui. Quel changement peut produire un mariage imprudent

regarder les choses en face. Que doit faire le chrétien quand il se trouve placé dans une situation où la solidité de ses principes religieux est mise à l'épreuve? Avec une fermeté digne d'exemple, il doit déclarer franchement: je suis un chrétien consciencieux. Je crois que le septième jour de la semaine est le sabbat de la Bible. Notre foi et nos principes respectifs nous mènent dans des directions divergentes. Il est impossible que nous soyons heureux ensemble. Car si je continue d'acquérir une connaissance plus parfaite de la volonté de Dieu, je serai de plus en plus différent des gens du monde et je deviendrai toujours plus semblable au Christ. Si vous continuez à ne pas discerner la beauté de la religion du Christ, à n'avoir aucun attrait pour la vérité, vous aimerez le monde que je ne puis aimer. Tandis que les choses que vous ne pouvez aimer, ce sont elles que j'aimerais. C'est spirituellement que l'on juge des choses spirituelles. Sans discernement spirituel, vous serez incapable de voir ce que le Seigneur réclame de moi et de comprendre les obligations que j'ai envers le maître que je sers. Par conséquent, vous aurez le sentiment que je vous néglige pour mes devoirs envers Dieu. De mon côté, je me sentirai seul avec mes sentiments religieux. Lorsque vous aurez changé d'idée, que vous aurez appris à aimer mon Sauveur, alors nous pourrons renouer nos relations. Le croyant fait ainsi pour le Christ un sacrifice que sa conscience approuve et montre qu'il estime trop la vie éternelle pour courir le risque de la perdre. Il a le sentiment qu'il vaut mieux vivre seul que d'unir pour la vie ses intérêts à ceux d'une personne qui préfère le monde à Jésus et qui l'éloignerait de la croix du Christ. On ne comprend pas assez le danger de donner son affection à ceux qui n'ont pas la foi. Dans l'esprit des jeunes, le mariage apparaît sous les couleurs les plus romanesques et il est difficile de les convaincre d'abandonner leurs idées et de leur faire comprendre les grandes responsabilités qu'entraîne le vœu du mariage. Ce vœu unit la destinée de deux individus que seuls la mort devrait séparer.

0: je ne trouve pas de mots qui finissent en « id » pour rimer avec David.
1: On pourrait chanter « Grâce à David, Goliath se déride ».
0: Non.
1: Ou alors « Goliath a rigolé devant David qui lui arrivait au ras du bide ».
0: Oh, mais c'est nul. Et en plus, on dit pas « bide », on dit « ventre ». Et « ventre », ça ne rime pas. Non. Ça y est, j'ai trouvé.

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1: Apprivoiser la terreur enfantine. Dieu est pour nous un refuge et un appui, un secours qui se trouve toujours dans la détresse. C'est pourquoi nous sommes sans crainte quand la terre est bouleversée et que les montagnes chancellent au cœur des mers. Psaume 46, versets 2 et 3.

0: 11 septembre 2001, jour où les terroristes attaquèrent les États-Unis. Une semaine plus tard, voici ce que les enfants disaient. J'ai peur pour mon papa, ma maman, et j'ai peur que les grands bâtiments où ils travaillent explosent. J'ai vu les avions s'écraser. J'ai peur que quelqu'un vienne avec une bombe. J'ai rêvé que j'étais dans les tours que les avions ont touchées, que tout s'écroulait autour de moi et que je ne pouvais plus m'échapper. Les enfants ont peur de ce qu'ils ne comprennent pas, chers auditeurs. Ils ont peur de choses dangereuses qu'ils ne peuvent pas contrôler. Ils ont peur des événements tragiques soudains qui mutilent et tuent, tels les avions qui s'écrasent, les tremblements de terre, les éclairs et les explosions. Vous ne pouvez pas éviter les tragédies de s'abattre sur votre famille. Vous ne pouvez préparer vos enfants à tous les événements malheureux qui pourraient leur arriver. Il faut donc créer un environnement sécurisant où leurs peurs peuvent être extériorisées, écoutées et apprivoisées. Encouragez vos enfants à parler. Leurs peurs non résolues s'expriment par des cauchemars, des comportements rêveurs, des régressions psychologiques et des changements d'humeur. Parlez ensemble des aspects positifs des situations tragiques, plutôt que de vous appesantir sur la souffrance, les pertes subies et la mort. Dites-leur la vérité. Nous ne sommes pas à l'abri des difficultés, mais on peut sourire, aider autrui, encourager l'esprit d'entraide et de générosité. Ensuite, embrassez vos enfants et dites-leur que vous les aimez et les protégerez. Éteignez la télévision. Revoir les séquences d'une tragédie, c'est comme si celle-ci se reproduisait encore et encore. Mettez plutôt de la musique douce et faites-leur la lecture. Le simple fait d'entendre votre voix les rassurera. Rassurez-le en leur disant que Dieu a toujours le monde entier dans ses mains. Lisez-leur des histoires bibliques où il est parlé de délivrance accordée par Dieu, comme lorsque le serviteur d'Élisée crut que l'ennemi était venu pour les tuer. Dieu lui ouvrit les yeux et il vit les chevaux et les chars de feu qui les protégeaient. Parlez-leur de leur ange gardien qui est toujours à leur côté, même lorsque des choses terribles arrivent ou lorsque papa et maman ne sont pas près d'eux. Apprenez par cœur le psaume 34, verset 8. L'ange de l'Éternel campe autour de ceux qui le craignent et il les délivre. Priez pour avoir du courage, pour que les cauchemars s'en aillent, pour que Dieu entoure votre famille de sa protection et qu'il vous donne la foi dont vous avez besoin pour affronter les épreuves. Prions ensemble, chers auditeurs. Merci, Père Céleste, parce que tu nous promets ton aide dans les moments difficiles. Merci pour ta présence si rassurante et merci de nous aider à te faire confiance. Au nom de Jésus, amen.
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0: mardi, pourquoi on raconte des histoires aux enfants?
1: Disons que les enfants ne vivent pas dans le même monde que les adultes. Les enfants, ils ont leur monde à eux. L'enfant, c'est le rêve, la magie, le merveilleux. Puis l'adulte, c'est le monde de la rigueur, du travail, etc. Alors, le moment de l'histoire, c'est le moment où les deux mondes se rencontrent, où l'adulte peut partager les mêmes choses avec l'enfant.
0: C'est comme avec la télé?
1: Ah non, à la télé, vous êtes devant une machine, pas devant un être humain. C'est vrai qu'on voit des visages humains dans l'écran de la télé, mais c'est pas pareil. C'est un partage, c'est deux personnes qui s'aiment qui parlent. Tandis que quand vous êtes devant la télé, vous voyez le présentateur, mais lui ne vous voit pas, ne vous écoute pas. Et le meilleur endroit pour trouver des jolies histoires pour les enfants, d'après toi, ce serait où?
2: Dans la Bible.

méditons ensemble. Le bénévolat est bon pour la santé. Et le roi leur répondra : En vérité, je vous le dis, dans la mesure où vous avez fait cela à l'un de ces plus petits de mes frères, c'est à moi que vous l'avez fait. Matthieu 25, verset 40.

0: Un aumônier adventiste, Ron Nash, dit avoir passé 7 jours sur le terrain après l'effondrement des 2 tours du World Trade Center, ce terrible 11 septembre 2001. Il vit les pompiers et les officiers de police travailler avec un zèle inouï. Il raconte avoir remarqué un vieux pompier retraité de New York qui devait bien avoir 90 ans, trottiner le long d'une voie dégagée. Il portait des vêtements de pompier datant de 1930, un vieux chapeau à large bord et un grand manteau qui lui descendait jusqu'aux chevilles. Ron Nash rapporte que ce vieux gentleman fut le bienvenu dans un programme de sauvetage auquel il participa réellement. Je l'imagine se réveillant ce mardi matin et découvrant le drame aux informations comme nous tous. Ses yeux se remplissent de larmes et de compassion. Alors, il monte dans son grenier, prend son uniforme vieux de plus de 60 ans et répond à l'appel du devoir. Qu'est-ce qui pousse certaines personnes à s'investir pour servir et sauver ? Ils sont jeunes ou vieux, riches ou pauvres, ils sortent de la foule comme une Mère Teresa ou un Chandler. Sans pour autant être religieux, ils prennent volontairement des risques pour les autres. Ils témoignent d'un esprit d'aventure et d'un amour pour le prochain qui les entraîne à servir plutôt qu'à rechercher des émotions fortes. Chers auditeurs, notre plus grande récompense est de savoir que nous avons aidé quelqu'un. Mais la science révèle que faire du bien favorise la santé. Dans des temps aussi incertains que ceux que nous traversons, s'occuper des autres fait du bien, non seulement aux victimes, mais aussi à ceux qui les aident. S'investir dans un travail bénévole prolonge la vie. Des chercheurs de l'Université du Michigan rapportent que les retraités qui font 40 heures de bénévolat par an ont tendance à vivre plus longtemps que les autres. Les bénévoles sont plus heureux, ont plus d'énergie et organisent mieux leur vie. Au Canada, presque 1 sur 4 des plus de 65 ans est bénévole. Ces vieux Canadiens jouissent d'une meilleure qualité de vie, sont physiquement plus dynamiques et ont un réseau social plus riche. Le bénévolat devrait faire partie de la réforme sanitaire. À notre époque où le mal règne, Dieu désire que nous ne nous contentions pas de nous tordre les mains. Il souhaite que nous proposions aux gens un style de vie alternatif où règne la compassion et où l'on ne se laisse pas distraire par ce qui n'est pas essentiel. Il est temps d'éviter de critiquer et plutôt de se mettre à encourager, d'oublier la pauvre opinion que l'on a de soi et de valoriser autrui, de non seulement nous préparer au retour du Christ, mais d'aider notre prochain à le faire. Alors, chers auditeurs, posez-vous la question. Comment Dieu aimerait vous utiliser au service d'autrui et décidez dès aujourd'hui d'être utile à votre entourage.
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Bonjour, Bergette de Saint-Jacques-Pierre avec vous pour un chapitre par jour pour lire toute la Bible. Psaume 69, au chef des chantres, sur les lys de David. Sauve-moi, ô Dieu, car les eaux menacent ma vie. J'enfonce dans la boue sans pouvoir me tenir. Je suis tombé dans un gouffre et les eaux m'inondent. Je m'épuise à crier, mon gosier se dessèche, mes yeux se consument, tandis que je regarde vers mon Dieu. Ils sont plus nombreux que les cheveux de ma tête, ceux qui me haïssent sans cause. Ils sont puissants, ceux qui veulent ma perte. Qui sont à tort, mes ennemis? Ce que je n'ai pas dérobé, il faut que je le restitue. Ô Dieu, tu connais ma folie et mes fautes ne te sont point cachées. Que ceux qui espèrent en toi ne soient pas confus à cause de moi. Seigneur éternel des armées, que ceux qui te cherchent ne soient pas dans la honte à cause de moi. Dieu d'Israël, car c'est pour toi que je porte l'opprobre, que la honte couvre mon visage. Je suis devenu un étranger pour mes frères, un inconnu pour les fils de ma mère, car le zèle de ta maison me dévore, et les outrages de ceux qui t'insultent tombent sur moi. Je verse des larmes et je jeûne, et c'est ce qui m'attire l'opprobre. Je prends un sac pour vêtements, je suis l'objet de leur sarcasme. Ceux qui sont assis à la porte parlent de moi, et les buveurs de liqueurs fortes me mettent en chanson. Mais je t'adresse ma prière, ô Éternel, que ce temps, ce soit le temps favorable, ô Dieu, par ta grande bonté, réponds-moi en m'assurant ton secours. Retire-moi de la boue et que je n'enfonce plus. Que je sois délivré de mes ennemis ou du gouffre. Que les flots ne m'inondent plus. Que l'abîme ne m'engloutisse pas. Et que la fosse ne se ferme pas sur moi. Exauce-moi, Éternel, car ta bonté est immense. Dans tes grandes compassions, tourne vers moi les regards et ne cache pas ta face à ton serviteur. Puisque je suis dans la détresse, hâte-toi de m'exaucer. Approche-toi de mon âme, délivre-la, sauve-moi à cause de mes ennemis. Tu connais mon opprobre, ma honte, mon ignominie. Tous mes adversaires sont devant toi. L'opprobre me brise le cœur et je suis malade. J'attends de la pitié, mais en vain, des consolateurs et je n'en trouve aucun. Ils mettent du fiel dans ma nourriture et pour apaiser ma soif, ils m'abreuvent de vinaigre, que leur table soit pour eux un piège et un filet au sein de leur sécurité. Que leurs yeux s'obscurcissent et ne voient plus, et fais continuellement chanceler leurs reins. Répands sur eux ta colère et que ton ardente fureur les atteigne, que leur demeure soit dévastée, qu'il n'y ait plus d'habitants dans leur tente. Car ils persécutent celui que tu frappes. Ils racontent les souffrances de ceux que tu blesses. Ajoute des iniquités à leurs iniquités, et qu'ils n'aient point part à ta miséricorde. Qu'ils soient effacés du livre de vie, et qu'ils ne soient point inscrits avec les justes. Moi, je suis malheureux et souffrant. Ô Dieu, que ton secours me relève. Je célébrerai ton nom, le nom de Dieu, par des cantiques. Je t'exalterai, j'exalterai ton nom par des louanges. Cela est agréable à l'Éternel, plus qu'un taureau avec des cornes et des sabots. Les malheureux le voient et se réjouissent. Vous qui cherchez Dieu, que votre cœur vive, car l'Éternel écoute les pauvres et il ne méprise point ses captifs. Que les cieux et la terre le célèbrent, la mer et tout ce qui s'y meut. Car Dieu sauvera Sion et bâtira les villes de Juda. On s'y établira et l'on en prendra possession. La postérité de ses serviteurs en fera son héritage. Et ceux qui aiment son nom y auront leur demeure. C'était Psaume 69.

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1: Un silence tendu s'installa entre nous pendant que nous attendions mon avion. J'avais de la peine pour elle. Elle portait des lunettes de soleil, mais je voyais bien que ses yeux étaient rouges et gonflés. Nous nous dîmes au revoir avec raideur et je montai dans l'avion. Je m'effondrai sur mon siège et regardai par la fenêtre sans rien voir, brûlant de colère contre moi-même et le monde entier. Vivre avec mon père était la dernière chose que je voulais faire. Il était trop strict. J'arrivai chez mon père sombre et déprimé et me sentis très vite en trop dans sa maison. Je ne pouvais pas m'empêcher d'être jaloux de ma belle-mère, Betty, et de son fils. Elle se donna du mal pour m'être agréable, mais je ne l'encourageai en rien. Je me sentais si mal aimée et si peu désirée que je rendis la vie impossible à tous. Betty finit par adresser un ultimatum à mon père. Ou c'est lui qui part, ou c'est moi. Personne n'en fut très surpris. Mon père m'emmena dans l'un de ses hôtels et envoya tous les jours une voiture me chercher. Le nouvel arrangement prévoyait que j'accomplirais une demi-journée de travail pour lui dans les hangars de l'aéroport et une demi-journée à l'école. J'avais l'impression d'être un esclave qui n'avait pas son mot à dire et j'avais horreur de ça. Mon père se mit à recevoir des coups de fil du principal environ une fois par semaine, lui annonçant que j'avais manqué la classe, que je n'avais pas fait mes devoirs ou que je dérangeais tout le monde. Mon père venait alors me chercher, il m'emmenait dîner et nous parlions. J'étais content quand il me parlait. Je sentais qu'il se faisait du souci pour moi, mais il avait du mal à exprimer ses sentiments. Il sut clairement m'exprimer une chose. Si je ne m'améliorais pas, la prochaine étape serait la maison de redressement. Je savais qu'il ne plaisantait pas. J'essayai de coopérer pendant un temps, puis, incapable de supporter la situation plus longtemps, je fuguai une nouvelle fois. Mais les ennuis commencèrent dès le premier jour. Mon ami Joe et moi avions décidé d'aller nager dans l'océan. Nous n'avions pas de maillot de bain, mais il faisait nuit et nous nous baignâmes nus. Nous nageâmes et jouâmes dans les gros rouleaux pendant environ une demi-heure, puis je dis « J'ai faim, attrapons nos vêtements et courons là-bas vers cette vieille maison de plage abandonnée. Restons-y le temps de nous sécher. » Nous sortîmes de l'eau à quatre pattes, nous nous saisîmes de nos vêtements et détalâmes vers la vieille maison. La porte grinça quand nous l'ouvrîmes. Nous la refermâmes derrière nous et visitâmes la maison. « Le vent commence à souffler très fort, » remarqua Joe. « Écoute le bruit que font ces vieux volets. »« J'entends, » répondis-je. « Voyons si nous trouvons quelque chose qui ressemble à une serviette. »« Il vaudrait mieux s'habiller au cas où quelqu'un viendrait voir pour connaître les raisons de ce vacarme. » Nous examinions les chambres en espérant y trouver quelque chose pour nous sécher quand la porte de devant s'ouvrit et deux policiers entrèrent. J'ai honte de dire que je fus arrêtée pour tenue indécente. J'étais mort d'embarras. Mais je gardai le front haut. Les policiers nous emmenèrent au poste et nous interrogèrent, cherchant à découvrir qui nous étions, mais je cachai soigneusement ma véritable identité. Je savais qu'ils me livreraient à mon père, s'il l'apprenait, et c'était la dernière chose que je voulais. Aussi leur dis-je que je m'appelais Adam Fisher et que je venais de New York. Ils me gardèrent en prison environ une semaine. Je commençais à me demander si je n'avais pas eu tort. Dans cette prison, les garçons à la peau blanche étaient en minorité et les Noirs et les Cubains nous traitaient avec méchanceté. Cependant, je tins bon. Les officiers de police me questionnèrent jusqu'au jour où je leur appris involontairement le nom d'une école où j'étais vraiment allé. Il ne leur fallut que quelques heures pour trouver qui j'étais et appeler mon père. Je soupirai en montant dans sa nouvelle Lincoln. Il ne prononça pas un mot en conduisant, mais je devinai qu'il était à bout de ressources. Ma mère, toujours prête à essayer quelque chose de nouveau, discuta de mon cas avec mon père. « Il a besoin d'une école où il peut s'exprimer, » proposa-t-elle. « J'ai trouvé une école appelée Pining. C'est une école expérimentale libre dans le Maine. D'après la philosophie qu'elle professe, les enfants n'apprennent que ce qui leur tient à cœur. » Tu sais bien que Doug est incapable d'apprendre ce qui ne l'intéresse pas. Cette école est faite pour lui. Bien que préférant une école avec une discipline stricte, mon père se laissa persuader. Après tout, ses idées à lui n'avaient pas marché non plus.
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1: Moi c'est Amine, en ce moment je suis en formation, mais je réfléchis à plus tard. Est-ce qu'il vaut mieux commencer dans une petite ou une grande entreprise quand on veut travailler dans le BTP ?
2: Merci Amine. Petite ou grande entreprise, Camille, conductrice d'engin, connaît bien les deux univers. On l'écoute.
3: Effectivement, il peut y avoir une petite différence entre commencer dans un grand groupe et une PME. J'ai commencé dans une PME et ça m'a appris énormément de choses, comme par exemple l'autonomie, beaucoup de responsabilités et de la convivialité. On m'a rapidement fait confiance. Le patron, il peut pas être partout, donc il nous envoie sur les chantiers et c'est à nous de nous débrouiller tout seul. C'était très formateur. Quand on travaille dans un grand groupe, effectivement, c'est différent d'une PME. Par exemple, moi, je n'ai plus à m'occuper de la mécanique de ma machine. Nous avons des mécanos qui sont là pour ça. Et les responsabilités sont un peu moindres parce qu'on fait vraiment notre travail de conducteur d'engin. Ce que j'aime le plus dans un grand groupe, c'est la diversité des chantiers et également la diversité des personnes qui y travaillent.
2: Merci Camille pour ton témoignage. Alors, pour répondre à Amine, petite ou grande entreprise pour commencer ?
3: Par exemple, si on préfère rester proche de chez soi, la PME est plus avantageuse. Mais par contre, si on a envie de voir de nouvelles choses et de bouger, les grands groupes sont vraiment privilégiés pour ça. Ça ne change en soi pas grand-chose. Nous sommes toujours bien encadrés. Les règles de sécurité sont équivalentes. Cela dépend vraiment des choix et des envies de chacun.
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1: Amos 2, verset 8b. Ils s'étendent près de chaque autel sur des vêtements pris en gage, et ils boivent dans la maison de leur Dieu le vin de ceux qu'ils condamnent. De là où Dieu regarde son peuple, il décrit leurs habitudes. Depuis qu'ils lui ont donné le dos, t'es-tu déjà ancré dans une routine si profonde qu'elle ne laisse plus la place pour la prière ou un moment de repos?

Amen. Et c'est puis plaisir, hein, sous la direction du Saint-Esprit, nous quoi présenter parole bon Dieu, et surtout demander bon Dieu de mettre des 10

0: les hommes de Dieu, toutes les femmes de Dieu, et puis les jeunes, la jeunesse, pour dire bon courage et pas peu de foi, c'est le moment pour nous persévérer, mondelant, qu'a montré nous que toute bagaille bouleversée, mais l'Éternel, c'est le Dieu vivant. Gratien, comment vous êtes bienvenue dans les plateaux? Moi, bien, me voyez, tu vas te bejou, là, de manière marron et chocolat.
1: Moi, bien, merci. Moi, quand même, merci, bon Dieu. C'est lui qui a vraiment la santé, c'est lui qui a vraiment la force pour nous mener à bien émission à là. Moi, les saluer de maman, il m'a rencontré en les parcours sportifs, qui encourage moi, qui encourage Jaco, et puis il dit, nous, tchèbe fois, nous, qu'a prié bazot, on a fait un gros coucou, et m'a qu'a salué des trois champs, Guyane, Guadeloupe et Martinique, tout maman laïque, qui nom, qui madame, qui monsieur, qui a levé, pour porter parole, la connaissance de l'évangile là, pour aider le monde, faire choix, parce que ben, la cavinité, ben, la cavinité, de plus en plus, et, Jésus qui a fait sur le point de faire apparition, nous a dit, prêchez l'évangile et puis conviction, avancez en gonzo, jetez filé, Jésus qui a vu. Merci.
0: Bel passage, m'en ai salué et encouragé un camarade qui nous a perdu de vue pendant longtemps. Mm-hmm. Et c'est grâce à un travail qu'il a fait, m'en a tombé en l'air et puis nous a parlé, c'est monsieur Hugues Raymond, et m'en a souhaité bon courage. Et ainsi que Frey Mark, et puis, et m'a dit, tu es fort par la grâce, bon Dieu, m'a partagé mission, et puis, oh, et c'est puis plaisir, et il a gardé, et bien, nous avons encouragé, nous avons prié, ben, pour que Dieu continue béni, et puis, puis, en santé au top. Gratien, et bien, leçon de foi, le livre de Josué, c'est ça, nous avons étudié, et vraiment, et là, nous avons parlé des géants de la foi, Josué et puis Caleb. En nous prier, Papa Dieu, nous avons ouvert la Bible, souple, nous avons recommandé que le Saint-Esprit là et puis nous, et c'est lui qui a dit nous, qui a enseigné nous, qui a conduit nous en disant toute la vérité en nom Jésus.
1: Amen.
0: Texte de base, Hébreux 13, verset 7.
1: Alors, Hébreux 13, 7, qu'a dit nous, souvenez-vous de vos conducteurs qui vous ont annoncé la parole de Dieu. Considérez quelle a été la fin de leur vie et imitez leur foi.
0: Bel passage. Gratien, combien et souvent et les parents hein, qui apprennent que n'y a l'eau bagaille ici au café. Et c'est parce qu'il y a des cafés. Ça fait être bien ou mal.
1: L'exemple.
0: Qui bien et ça, important. C'est pourquoi des fois, il y a des gestiques qui sont faites sans ombre. Mais ça, important. L'autre bail encore, c'est que souvent, il y a dit, l'Église est à l'image de ses dirigeants.
1: Oui.
0: Et ça veut dire que là, on a des responsabilités. Mm-hmm. Et bien, il faut qu'à l'exemple de Jésus,
1: à l'exemple de Jésus.
0: Et auto, qui veut dire dans la droiture, et puis vivre de telle sorte que nous pas au fait.
1: Oui, c'est,
0: mais pour moi, on ne peut pas dire qu'on mène le pauvre dans l'élève mon Dieu et l'exemple est peut-être démobilisé en l'eau.
1: C'est
0: en
1: ça.
0: L'eau. Et souvent, la jeunesse qui a dit, eh bien, et les adultes, pas bah, non bon exemple, et nous garder tout ce qu'on a fait, tout ce qu'on a dit, eh bien, là, il n'y a pas pourtant rien à nous, donc il a fait pop chimé ou quoi.
1: C'est ça.
0: Donc, c'est dommage, Gratien.
1: Donc, que Dieu nous soit en aide pour ça, pas arriver nous, pour ça, pour nous mettre à l'exemple et à l'image de Paul, pour dire, Paul dit, soyez donc mes imitateurs comme je le suis du Christ.
0: Oui, absolument. Et c'est important pour le texte de base, la grâce.
1: Oui, oui.
0: Parce qu'il y a du consac, et souvenez-vous de vos conducteurs qui vous ont annoncé
1: la parole
0: de Dieu. Ça veut dire que, pas jamais oublier ça, surtout, manière de annoncer l'attitude, parce que tout ce qu'on va faire, puis amour, bienséance, et puis grâce. Et puis grâce. Alors, on nous parlait de la fidélité. Alors, qui moun Caleb, c'était qui moun qui place l'idée parmi le peuple d'Israël?
1: Caleb, c'était un combattant. Caleb, c'était un homme qui était fidèle. Et nous avons vu Caleb qui apparaît dans Nombre 13 au verset 6. Nombre 13 au verset 6, vous pouvez lire. 13, 6. Voilà, nous lisons. Pour la tribu de Juda, Caleb, fils de Jephné. Donc, Jephné

0: été parmi le déchet. Il était choisi parmi la tribu de Juda pour être maintenant parmi les 12 qui étaient pour aller explorer le pays de Canaan.
1: C'est le quoi parler des 12 espions.
0: Les 12 espions, oui.
1: Oui. Mm. Bien. Et Josué, chapitre 14, verset 6.
0: Oui.
1: Et verset 14.
0: Josué, chapitre 14, verset 6. Les fils de Juda s'approchèrent de Josué à Gilgal. Et Caleb, fils de Jephné, le Kénizien, lui dit: tu sais ce que l'Éternel a déclaré à Moïse, homme de Dieu, au sujet de moi et au sujet de toi à Kadesh Barnéa. Alors, j'étais âgé de 40 ans lorsque Moïse, serviteur de l'Éternel, m'envoya à Kadesh Barnéa pour explorer le pays.
1: Verset 14.
0: Mm-hmm. Au verset 14, c'est ainsi que Caleb, fils de Jephné, de Kénézien, a eu jusqu'à ce jour Hébron pour héritage, parce qu'il avait pleinement suivi la voie de l'Éternel, le Dieu d'Israël.
1: Ça très bien.
0: Oui.
1: Ça, il a souligné de Caleb.
0: Oui.
1: Et il était qu'à suivre pleinement la voie de l'Éternel, le Dieu d'Israël. Mais qui manie un moment peut choisir un tel nom en hébreu, Caleb?
0: Oui, ah, Caleb. Donc, non, t'as là, car il t'a expliqué que c'est un chien qui est fidèle à son maître.
1: Mm. Ouais. Donc, Noah, ça signifie chien, carrément.
0: Ah,
1: et puis,
0: à son maître.
1: Oui, c'est ça.
0: Et puis, donc, les commentateurs, qu'a calqué cela pour dire que Caleb, c'était un homme fidèle. Il était fidèle à l'Éternel.
1: Mm-hmm.
0: Il était fidèle à l'Éternel.
1: C'était un serviteur, un bon serviteur, envers maître Lee. Et vraiment, Caleb, c'est un exemple. Et de fidélité.
0: Et de loyauté.
1: Et de loyauté.
0: Inébranlable, quand même 10 dit, pays a prenable, mais nous pas qu'il s'apprenne. Parmi 12, 10, c'est Caleb et puis Josué qui dit, bon Dieu, qu'il fait nos propres pays.
1: Mais il faut côté courageux, parce que Caleb, ou sort bien local l'épisode là, c'est mon appelé pour, ouais, que, et peuple a manqué lapidé.
0: Ah ben oui.
1: La moitié la vidéo.
0: Ah ben oui, parce que la voix Caleb est divergente, il partait d'accord avec lui. Il dit oh non, non, non, non, nous passons entre nous.
1: Et qui ça qui fait? Et qui ça qui fait Caleb? Ben notre son de cloche qui c'est les autres là.
0: Non, parce que c'est un homme de foi. C'est un homme de foi. Il a pillé quoi en les promesses de l'Éternel, parce que l'Éternel a plusieurs reprises. Il dit yo, moi qui ai battu. Parce que promesse ça là, il fait depuis Abraham. Et nous avons Matthieu que Caleb qui a hérité là où Abraham dit ses premiers l'hôtel.
1: Oui.
0: Il y a Marc la caverne de Marc et là il tire madame là les eaux de Joseph.
1: Oh. Et oui, et parfois nous qu'a quitté la foule et puis les autres fait impression les nous c'est peut-être ça. En disant en comité en disant un moment et que nous ni mot nous pour dire parce que si bon Dieu placé ou là faut qu'on parfois être courageux et prendre courage à demain pour dire moment là non mon parole en ce sens là m'a pensé que on nous fait bon Dieu confiance et puis on aller dans tel sens
0: mais c'est sûr tirer de la peau et puis lever de la peau
1: ouais
0: dit non mais différents épisodes. Alors donc Caleb l'exemple.
1: Oui. Gracien, qui ça la fidélité et qu'a fait en dit dans la vie en chrétien?
0: Qui ça la fidélité qu'a fait dans la vie en chrétien? La fidélité qu'a permis tout accrocher corps à promesse mon Dieu et sous bas en parole pour tenir parole qui est en accord et puis la volonté de Dieu. Et c'est ça Caleb était fidèle. D'accord? Il ne pas laissé qu'on influence ni à droite ni à gauche. Et par rapport à fidélité, il recevait une bénédiction depuis avant de t'entrer en pays. Hein? Moïse, l'Éternel, te a montré où vas-y Moïse pour te bénir Caleb.
1: Oui. Mmh. Alors, et la fidélité, Gracien, c'est à tous les niveaux.
0: Oui.
1: À tous les niveaux. Au niveau spirituel, qu'au niveau de tous les jours. Ou en travail, pour fidèle à l'idée de son
0: roi.
1: Ou dans le mariage, pour fidèle à madame ou à Marie.
0: Oui.
1: Ou à l'église, pour fidèle dans la dîme et les offrandes. Mm. En globalement, la fidélité, c'est un point clé.
0: Il t'a joué là, tous les terrains.
1: Tous les tableaux. Alors, bah, moi, Montagne ta là, qui moun qui fait déclaration ta là? Et Montagne ta là, ça te veut dire qui ça, Gratien?
0: Et alors, donc, nous avons aussi Caleb aussi, hein? Caleb, nous lis ça dans Josué 14, verset 6.
1: Nous allons lire ça. D'accord.
0: Nous pouvons lire aussi Nombre
1: 14, 24.
0: Nous faisons lire.
1: Nous allons
0: c'est déclaration Caleb.
1: Oui, oui. Et là, nous croyons que Caleb n'a jamais oublié la promesse que l'Éternel a été faite et par l'intermédiaire de Moïse.
0: Exactement.
1: Oui.
0: Et parce que moi, serviteur Caleb, a été animé d'un autre esprit. D'accord? Et qu'il a pleinement suivi ma voix, je le ferai entrer dans le pays où il est allé et ses descendants le posséderont.
1: D'accord. Ça, c'est pas le temps. On nous était là. On nous virait, on dit dans Josué et Sabel. Josué 14 à partir du verset 10, Gratien.
0: Josué 14 au verset 10, Sabel. Maintenant, voici l'Éternel m'a fait vivre comme il a dit. Et il y a 45 ans que l'Éternel parla ainsi à Moïse lorsqu'Israël marchait dans le désert. Et maintenant, voici, je suis âgé aujourd'hui de 85 ans. Je suis encore vigoureux comme les jours de Moïse m'envoya. J'ai autant de force que j'en avais alors. Soit pour combattre, soit pour sortir, soit pour entrer, donne-moi cette montagne. Donc l'Éternel a parlé dans le temps, car tu as pris alors qu'il s'y trouvait des Anaks, les enfants des Anakim, il y a des villes grandes et fortifiées, l'Éternel sera peut-être avec moi et je chasserai comme l'Éternel l'a dit.
1: Bien. Je bénis Caleb. Alors, nous croyons que personne parlait, et bon, hein? Ouais. Personne parlait, c'est montagnant.
0: Ouais.
1: Parce que les Anakim là, les géants là.
0: Ouais.
1: Mais vraiment, qui ça qui peut effrayer un monde devant un géant et petit d'autre qui a arrêté du bout, qui a dit solide, qui a attaqué ces géants? La différence, c'est qui ça?
0: La différence, c'est que vous avez pillé le bon Dieu. Les promesses de Dieu qui dit je te donnerai. Donc il a pillé foyer, il a construit foyer en l'air. En l'air, bon Dieu. Et c'est ça qui fait la différence pour Caleb. Contrairement au rapport des autres
1: espions, vas-y, ouais.
0: Qui inspirent la peur parmi les Israélites, Caleb avait manifesté une confiance et un engagement sans réserve envers la promesse de l'Éternel.
1: Oui. Très bien. Alors, qui ça, Luc 6, verset 45, qu'a dit nous, Gratien? Luc, chapitre 6, verset 45. Et nous croyons que, contrairement au rapport des 10 autres espions,
0: Luc 6,
1: qui inspirait la paix parmi les Israélites, Caleb avait manifesté une confiance et un engagement total à Dieu.
0: Oui.
1: Et oui.
0: Luc, chapitre 6,
1: verset 45. Oui.
0: Voilà, 6, 45. Voilà, nous disons, l'homme bon tire de bonnes choses du bon trésor de son cœur, et le méchant tire de mauvaises choses de son mauvais trésor, car c'est de l'abondance du cœur que parle la bouche.
1: Eh oui.
0: Ouais.
1: Alors, est-ce que je dis jour, nous pouvons trouver encore des Caleb?
0: Ah ben oui. Eh bien, Dieu a souhaité cela. Le Seigneur souhaite cela. Caleb. Tout le monde qui décide de suivre mon Dieu, qui est engagé comme vous, à la suite de Jésus-Christ, et à quelque niveau que ce soit, qui a accompli un ministère, une fidélité aux promesses de Dieu, intégrité, il peut réussir.
1: Eh oui, je dis jour Gratien et nous croyons qu'il y a un pile et compromis,
0: oui.
1: Même au plus petit qu'il y est, mais qui peut empêcher nous de suivre pleinement le Seigneur. Et qui sait au cas, ben, c'est mon talent comme conseil pour dire comme ça, ben, pas faire compromis, là, ouais. Il s'agit des affaires de Dieu.
0: Oui, les compromis, c'est pour un temps. le compromis ou passer belle aujourd'hui, mais demain, donc, à la touche meilleure, ou passer qui s'accorde nous. Mieux vaut rester fidèle et puis le peu uni, mais rester engagé et fidèle. Pas garder les autres, qui les autres qui ont démissionné pour dire, mais si c'est pour ça, moi qui a démissionné aussi. Mais non. Appuyez quoi, on l'est, Jésus-Christ.
1: Oui. Alors, et on nous garde, et qui ça? Ce texte à la garde nous, à sous, et mener pour nous apprendre, hein, et le pouvoir de l'exemple. Mm-hmm. Et Josué 15, verset 16 à 19. Oui, Caleb fait une déclaration.
0: Caleb dit, je donnerai ma fille Aska pour femme à celui qui battra, qui le jette et sait faire et qui la prendra. Oniel, fils de Kenaz, frère de Caleb, s'empara et Caleb lui donna pour femme sa fille Aska. Okay? Mmh. Lorsqu'elle fut entrée chez Oniel, elle sollicita de demander à son père un champ. Elle descendit au-dessus de son âne et Caleb lui dit, qu'as-tu? Elle répondit, fais-moi un présent car tu m'as donné une terre du midi. Donne-moi aussi des sources d'eau. Et lui donna les sources supérieures et les sources inférieures, tel l'héritage de Juda selon leur famille.
1: Et oui. Alors, l'oka et gardé ici à Gassian. Mm-hmm. Et histoire t'as la capone nous qui ça, hein? Et parce que Caleb, il te transmet à jeune génération, hein, un bon exemple.
0: Oui.
1: Un bon éducation. Un bon leçon de foi.
0: Le bien vivre dans la famille.
1: Oui.
0: La considération de chacun de la famille et le souci du bien-être de ses enfants. Ouais, c'est ça, ça capote nous. Plutôt, maintenant, une des familles qui auquel maman pas bien, et puis yish pas bien, et puis maman, querelle dans la famille et tout ça. Ici, à nous, un exemple, maintenant, de bien-être au sein de la famille, du respect et du partage.
1: Oui. Le quoi lit et Luc et 18 versets, il y en a 5 où on est l'histoire de la veuve et du et le juge, Gratien. Qui lit son quoi?
0: Eh bien, c'est une leçon de persévérance. C'est une leçon de persévérance et de fidélité. Parce que veuve là, maintenant, il y a affaire, puis un juge unique qui n'est pas ni bon Dieu ni diable. Mais il est capable chaque léa persécuter. Rends-moi justice. Rends-moi justice. Et cela, Jésus a pour nous la persévérance de la prière.
1: Oui, et, ici. Et c'est important. Alors, ni mon gars, ni combien de temps, il y a prié. Et pour bon Dieu, j'ai rio, pour bailler un travail. Et je pense à les célibataires, je touche à cela. Je vais prier pour demander un mari, et pour demander en bonne forme, etc. Il y a d'autres qui demandent pour réussir, ou bien je vais prier pour sortir dans la drogue, la cigarette, la prostitution. Et jusqu'à maintenant, grâce à Dieu, pour qu'on ait pièce résultat. Qu'est-ce qu'on dit de ces gens-là?
0: Eh bien, je vais dire ces gens-là, continuez, persévérer, pas lâcher prise. Continuez, persévérer, car c'est aussi vrai que Jérémie 29, 11, qui a dit nous, bon Dieu, ni des projets de paix, de projets d'amour pour nous. Et quand nous, donc, persévérer, c'est vrai que c'est difficile, c'est vrai. Mais à l'exemple du veuve là, qui persévérait jusqu'à y remporter la victoire, nous tous, nous n'y a persévéré. Nous, avec Caleb, persévéré. Il tenait 40 ans. Le bon Dieu fait promesse là. Elle a mis 85 ans quand elle est en possession du pays.
1: Et il en forme vigueur et solide.
0: Il vit bien et il a ce lucide maintenant pour partager bien hein, pour que tout le Chili reçoive pas de héritage là.
1: Oui, alors, et Gratien et Pucci, Josué, qui est le plus grand des dirigeants, et recevoir héritage lui en dernier. Si c'était moi, mon premier était qu'il choisit un bon portion de terre, et puis m'a dit bon, c'est moi qui chef, t'as moins à réserver.
0: Eh bien là, donc, nous allons apprendre le bien-être. Nous allons apprendre que Josué a soucié du bien-être des autres avant lui-même.
1: Ça, c'est un bon dirigeant.
0: Ah ben oui, c'est un bon dirigeant.
1: Qui a fait moi changer un capitaine bateau, il s'ouvre comme l'autre.
0: Exactement.
1: Et si bateau a coulé, dernier monde qui peut sortir à bord, c'est lui.
0: Ouais.
1: C'est lui.
0: Mmh. dernier qui pour sortir. Eh bien, Josué, donc, fidèle, maintenant, et le, tout le monde recevra possession, c'est après qu'il a pris possession du héritage. Josué, c'est un exemple à la ressemblance de Jésus.
1: Oui, alors on nous lit le passage de la Gassion. Et Josué 19, verset 49, rapide, verset 49 à 51.
0: Lorsqu'il eut achevé de faire le partage du pays, d'après les limites, les enfants d'Israël donnèrent à Josué, fils de Nun, une possession au milieu d'eux. Selon l'ordre de l'Éternel, ils lui donnèrent la ville qu'il demanda, Timhath-Sérakh, dans la montagne d'Éphraïm. Il bâtit la ville,
1: il rebâtit
0: la ville et fit sa demeure. Tels sont les héritages des sacrificateurs Éliasar, Josué, fils de Nun, et les chefs de famille des tribus des enfants d'Israël. Ils distribuèrent par le sort devant l'Éternel à Silo, à l'entrée de la tente d'assignation, et ils achevèrent ainsi le partage du pays.
1: Encore oui, comme dirigeant, et Josué était humble, gracien. Il était humble. Et qui sont quoi mendier, qui sont quoi souhaiter par les dirigeants?
0: Les dirigeants, faut humble, être à l'écoute du peuple et faut soucier quoi du bien-être du peuple. Pas essayer et imposer quoi comme étant c'est moi qui n'ai la science infuse, c'est moi qui n'ai le savoir, etc. Mais travailler en harmonie, collaborer avec le peuple là, coûter à droite, coûter à gauche, garder ouvert dialogue là pour collaborer ensemble, parce que c'est dans la collaboration, dans l'unité que nous pouvons avancer et ni succès. Et donc, mon chapeau bien bas pour Josué, maintenant, et Bible dit nous, c'est les enfants d'Israël qui baillent l'héritage.
1: Oui, c'est important pour nous voir que non Tala, hein, et non Villa et Josué, il peut être traduit, il dit être traduit comme partie restante ou territoire restant.
0: Exactement.
1: Ouais, c'est ça. Ça veut dire que ça qui était à quoi?
0: Ouais, excès ou est.
1: Oui.
0: Après que tout le monde s'est vu. Hein?
1: Oui, c'est ça, c'est ça. Ça, c'est vraiment un homme qui était humble. Et moi, je crois que nous, ni pour nous, ni ces qualités, t'as dit dans nous, parce que c'est des mêmes qualités, t'as ou t'as trouvé, en dit dans Jésus. Eh bien, ça, important pour nous, que pourtant, Josué est. T'es qu'à contenter quoi il dit en la vie modeste, hein, Gratien.
0: Oui, oui.
1: Modeste, et t'es qu'à concentrer quoi il surtout à tout ça qui était important, incarnant ainsi, et la prière exprimée plus tard par David demande à l'Éternel une chose que je désire ardemment.
0: Je voudrais habiter toute ma vie dans la maison de l'Éternel pour contempler la magnificence de l'Éternel et pour admirer son temple.
1: Et villa il choisit, t'es tout près sanctuaire là hein, à Shiloh à Shiloh
0: comme quoi, ça rien n'est pas fait par hasard.
1: Oui, rien pas fait par hasard. Alors et Gratien transformé par la contemplation,
0: voilà
1: qui ça qui peut aider nous d'y être transformé.
0: Hébreux chapitre 12 verset 1 et 2 Hébreux chapitre 12 1 et 2 un texte là. Voilà, 11 et 12. Nous tous aussi, puisque nous sommes environnés d'une si grande nuée de témoins, rejetons tout fardeau et le péché qui nous enveloppe si facilement et courons avec persévérance dans la carrière qui nous est ouverte, ayant les yeux sur Jésus le chef, le consommateur de la foi, qui en vue de la joie qui lui était réservée, il a souffert la croix, il a méprisé l'ignominie, il s'est assis à la droite de la majesté divine.
1: Bien, on nous prend 2 Corinthiens 3, verset 18. Maman content et texte hébreu, ayant le regard
0: sur
1: Jésus, le chef et le consommateur de la foi, qui en vue de la joie qui lui était réservée à souffrir la croix. Méprisé,
0: il faut pas nous oublier ça. Il s'est assis à la droite de la majesté divine. Ouais, le regard sur Jésus, c'est important. Pas sur le bâtiment, pas sur le pasteur, pas sur le membre d'église, mais regard sur Jésus. Ouais. Alors, 2 Corinthiens 3, c'est un texte qui faut ça. Nous tous, 2 Corinthiens 3, 18. Nous tous qui le visage découvert, contemplant comme dans un miroir la gloire du Seigneur, nous sommes transformés en la même image de gloire en gloire, comme par le Seigneur l'Esprit.
1: Un bel passage, c'est ça, et texte là qu'a invité nous à faire Paul, hein, jour après jour.
0: Imiter Jésus-Christ,
1: contempler
0: Jésus, oui. Contempler le pouvoir de la transformation. Assez souvent, l'homme est marié, jeune et puis il est grand, ou quoi, c'est mon nom qui a rapproché, quoi, c'est comme moi, il y a une ressemblance entre eux. Il y a force, il y a une contempler l'autre, il y a une garder l'autre. Et c'est ça. Ouais. Et là, nous, on parle de l'importance de contempler le caractère de Jésus. En regardant à Jésus, on obtient une vue plus profonde et plus exacte de Dieu et l'on est transformé par cette contemplation. La bonté et l'amour du prochain deviennent spontanés. On édifie un caractère digne du divin modèle. On parvient à mieux connaître Dieu dans la mesure où l'on s'élève à sa ressemblance. On entre ainsi dans une communion plus intime avec le ciel et l'on augmente ses possibilités de s'enrichir par la compréhension des valeurs éternelles.
1: Oui, parabole de Jésus, page 309. Gratien, dernier point, et expliquez-moi Romains 12, verset 1 à 10. Bel texte.
0: Eh bien, oui.
1: Un qui a demandé nous ici, à, et c'est une exhortation, oui,
0: une exhortation.
1: C'est un conseil. Par les compassions de Dieu à offrir vos corps. En nous aller.
0: Je vous exhorte donc, frère, par les compassions de Dieu, à offrir vos corps en sacrifice vivant, saint, agréable à Dieu, ce qui sera de votre part un culte raisonnable. Ne vous conformez pas au siècle présent, mais soyez transformés par le renouvellement de votre intelligence, afin que vous discerniez quelle est la volonté de Dieu, ce qui est bon, bon, agréable et parfait. Ce texte-là doit faire depuis 2 Corinthiens 3, 18. Et puis, Hébreux 12, 1 et 2. Donc, maintenant, il y a donc, offrez corps un sacrifice vivant.
1: Saint et agréable.
0: Saint, agréable à Dieu, ce qui sera de votre part un culte raisonnable.
1: Mais un sacrifice, ce n'est pas toujours mort,
0: mais c'est justement le sacrifice que mon Dieu t'a commandé dans l'Ancien Testament. Sacrifice pour le pardon des péchés, c'est un sacrifice mort. Mais le sacrifice que mon Dieu a demandé, maintenant, sacrifice, pas ni valet, encore un sacrifice mort. Mais il a demandé au corps, il a demandé l'être en tout entier. Il a demandé tout corps en sacrifice vivant. Ouais.
1: Oui.
0: Vivant.
1: Et ça, important, c'est là où c'est en consécration totale.
0: En consécration.
1: Et bien, bon Dieu, tout tiers, tout cela, ça te facile pour te mener en bête pour te tuer, mais là, il faut qu'on mort à corps même, tuer l'orgueil.
0: Exactement.
1: Et puis, virer né de nouveau en exactement. Christ pour avancer et accomplir. Et c'est comme ça, bon Dieu, qui a accompli des grandes bagailles pour nous, et ça qui permet à d'autres monde de contempler le Christ à travers nous,
0: oui.
1: Et puis même imiter ça, nous avons fait de la mesure, nous avons imité le Christ.
0: C'est exactement
1: grâce
0: ça.
1: En prier, tant nous finis en cours la prière.
0: Oh Papa Dieu, merci pour l'image vous placez devant nous. Nous, des hommes de foi, Caleb et puis Josué. Seigneur, aidez-nous à contempler Jésus. Aidez-nous, mon Dieu, à offrir pour nous un sacrifice vivant, sans retenue, que tout est nous. Nous placer en l'autel le sacrifice pour nous venir maintenant ressusciter et porter en offrande agréable à Dieu ça qui est dépendant l'effort nous en le tout monde nous capable et puis et que c'est un grand moisson d'âme pour le royaume des cieux nous prions en nom Jésus. Amen.
1: Amen.

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chers amis auditeurs, bonjour. Je vous retrouve avec plaisir ce matin afin de partager une nouvelle promesse qui se trouve dans Psaume 96, les versets 11 à 13. Que les cieux se réjouissent et que la terre soit dans l'allégresse. Que la mer retentisse avec tout ce qu'elle contient. Que la campagne s'égaie avec tout ce qu'elle renferme. Que tous les arbres des forêts poussent des cris de joie devant l'Éternel, car il vient. Car il vient pour juger la terre. Il jugera le monde avec justice et les peuples selon sa fidélité. La promesse qui nous est faite ici, c'est que le Seigneur vient, l'Éternel vient. Il vient pour juger la terre. Il jugera le monde avec justice et les peuples selon sa fidélité. Nous soupirons tous après la justice. Nous aspirons à la justice parce que nous sommes souvent victimes d'injustice et parfois il nous arrive d'être auteurs d'injustice. Mais l'Éternel vient, il vient pour juger la terre. Il juge la terre, il juge le monde, il juge les peuples avec justice et selon sa fidélité. Chers amis auditeurs, nous avons vu que les cieux se réjouissent, la terre est dans l'allégresse, la mer retentit avec tout ce qu'elle contient, la campagne s'égaie avec tout ce qu'elle renferme, les arbres des forêts poussent des cris de joie. Tout ceci se passe parce que l'Éternel vient. Ils se réjouissent de ce que l'Éternel vient. Nous, pouvons-nous nous réjouir de ce que l'Éternel vient, de ce qu'il jugera le monde avec justice et les peuples selon sa fidélité? La justice de Dieu sera-t-elle pour notre bonheur ou le contraire? Sa fidélité sera-t-elle à notre bénéfice ou pas? Si nous pouvions essayer de vivre de telle sorte que, comme la nature, nous soyons en mesure de nous réjouir de la venue de l'Éternel pour juger le monde et les peuples, ce serait une bonne chose. Moi, je souhaite pouvoir me réjouir à ce moment-là. Je le souhaite sincèrement. Il ne dépend que de nous, chers amis auditeurs, que cette belle promesse de Dieu soit tout à notre avantage, qu'il nous fasse justice et qu'il nous juge selon sa fidélité. Dieu a bonne mémoire parce qu'il a des livres. Il a des livres sur lesquels sont inscrites toutes nos actions, toutes nos pensées, toutes nos paroles. Nous devons faire de notre mieux afin que ne reste écrit dans ces livres que ce qui le glorifie, ce qui peut l'amener à exercer sa justice envers nous à notre avantage. Il arrive souvent qu'à tous les niveaux, à tous les âges, nous soyons victimes d'injustice. À la maison, une maman a ses enfants de tranches d'âge différentes. Parfois, les petits commettent des actions répréhensibles et ils font croire aux parents que ce sont les aînés qui les ont commises. Les parents ne cherchent pas toujours à savoir ce qui s'est réellement passé. Ils croient les petits, d'autant plus qu'ils sont petits. Et ils reprennent ou punissent les aînés. Et quand les aînés essaient de dire quelque chose, ils leur demandent de se taire. Parce qu'on croit et protège les petits parce qu'ils sont petits. C'est faire preuve d'injustice. Parce que Dieu nous demande de ne pas favoriser l'un au détriment de l'autre. Si c'est le petit qui est coupable, c'est lui qui doit être puni. Bien entendu, la punition qu'on infligera au petit ne sera pas la même qu'on infligera à quelqu'un de plus âgé. Mais c'est à chacun qui doit payer pour les fautes commises. Celui qui veut aller avec Dieu, être appelé fils de Dieu, vivre la justice de Dieu avec joie,
avec allégresse et réjouissance doit être une personne intègre. Nous avons vu récemment qu'une personne intègre est incorruptible. L'intégrité prévient l'injustice, mais lorsqu'on se laisse corrompre, on est auteur d'injustice bien souvent. Clément avait un litige avec l'un de ses voisins concernant l'utilisation d'un terrain. Un terrain appartenant à Clément, mais sur lequel le voisin empiétait. Ils ont essayé de régler le problème à l'amiable, mais le voisin ne comprenait pas. Et à un moment donné, il a voulu mettre une barrière. Tout le temps où le terrain était ouvert, ça pouvait encore aller. Mais quand il aurait planté sa barrière, ce serait quelque chose de définitif. Comme il n'a pas voulu entendre raison, Clément a porté la chose devant les autorités. Il a pris un avocat qui a défendu sa cause et en première instance, Clément a gagné. Mais le voisin de Clément n'a pas accepté de perdre l'affaire. Il est allé voir l'avocat de Clément. Il a fait ce qu'il avait à faire. Et puis, un beau jour, l'avocat a dit à Clément qu'il a perdu. Il a perdu l'affaire. Il ne s'est pas représenté au tribunal. Les choses se sont passées d'une certaine manière. Clément a perdu et le voisin avait l'autorisation de s'approprier cette portion de terrain qui appartenait à Clément puisque il a gagné le procès. Quand on n'est pas incorruptible, on commet des injustices. Clément a été privé d'une portion de son terrain à cause du manque d'intégrité de certaines personnes. Il a subi une injustice, mais rien ne pourra empêcher Clément de bénéficier de ce que Dieu a en réserve pour lui, sa place dans la vie éternelle, sur la terre nouvelle. Parce que Dieu est un Dieu juste. Il juge avec justice et selon sa fidélité. Il est juste et il est fidèle. Il donne à chacun ce qui lui revient de droit. Il ne lèse personne au profit de quelqu'un d'autre. Dieu est fidèle et juste. Nous pouvons lui faire confiance, croire en lui et nous reposer entièrement sur lui avec joie. Chers amis auditeurs, avez-vous déjà été victime d'injustice? À la maison, sur votre lieu de travail, dans votre communauté, avec vos amis, cela s'est-il déjà produit? Ou avez-vous été injuste envers quelqu'un ou un groupe de personnes? Sur cette terre, l'injustice règne. Mais celui qui veut être fils de Dieu, celui qui veut aller avec Dieu et bénéficier de ce qu'il prépare pour ses élus, doit cultiver la justice. Cette personne doit être intègre, intégrité qui demande honorabilité, équité et justice. Je souhaite que chacun de nous, vous et moi, nous pratiquions la justice. Je vous invite à la prière. Je vous invite à la prière. Notre Dieu, notre Père, nous te bénissons pour ta grandeur, pour ta majesté et pour ton amour. Ton amour, ta justice et ta fidélité. Nous te bénissons parce que les cieux se réjouissent, la terre est dans l'allégresse, la mer retentit, la campagne s'égaie, tous les arbres poussent des cris de joie devant toi parce que tu viens. Toute la nature s'incline devant toi, la nature t'aime, la nature soupire après toi. Nous te prions, notre Dieu, notre Père, de nous aider à être comme la nature, obéissante, aimante, joyeuse, juste. Aide-nous, notre Dieu, notre Père,
à pratiquer la justice envers notre prochain, à être fidèles dans notre engagement avec toi et à faire partie de ceux qui s'uniront à la nature pour t'acclamer. Fais-nous cette grâce, nous te prions dans le nom de Jésus. Amen.

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Bien, tout de suite, nous commençons cette émission de l'âge d'or du gospel avec un titre, le premier titre des Angelic Gospel Singers, qui avait été fondé en 1944 par Margaret Allison, qui avait eu le rêve, la vision de former son propre groupe, donc. Et puis tout de suite, premier disque enregistré en 1947, c'est devenu un succès énorme et personne n'a été surpris, ils y croyaient beaucoup. Et c'est devenu ensuite un très très grand groupe qui tourne encore, The Angelic Gospel Singers. Ils ont aussi beaucoup chanté avec The Dixie Hummingbirds. Ils se sont produits régulièrement avec ce groupe qui fut, comme vous le savez, nous les avons entendus lors d'une dernière émission, l'un des grands quartets qui a marqué la vie du gospel. Alors je vous propose tout de suite d'entendre le même groupe, le même quartet féminin, avec le Dixie Hummingbirds, ce quartet masculin, dont le soliste est Ira Tucker. Et puis le ténor James Davis, et puis Bitchy Thompson, vous savez, le petit là qui est le baryton. Et puis là, nous avions encore cette merveilleuse basse, c'était William Bobo. Alors entre Jimmy Bryant et William Bobo, je ne sais pas lequel choisir, mais ça a été grand moment des basses et des quartettes. Voilà un enregistrement qui date de septembre 1950, fait sur 78 tours. Au temps du compact, bien sûr, je sais, mais ces enregistrements ont de grandes valeurs.

Alors maintenant, on va écouter quelque chose de différent, puisque c'est l'âge d'or du gospel. Ces années 50, qui ont bien sûr disparu. On va écouter un titre d'un groupe qui s'appelle Dixie Air, qui était surtout formé de très bons solistes, un très bon groupe qui s'est formé un petit peu comme ça. C'était un peu un groupe de circonstances, mais nous avons de nouveau Caleb Guignard, vous savez, qui fait le soliste et qui a été l'un des solistes du Golden. Et puis Jimmy Smith, le ténor. Et puis Joe Floyd, le baryton, et Thomas Hines, la basse. Et c'est un titre qui date de la fin de 1947. C'était à l'époque où Joe Louis, grand boxeur, était un grand champion. Et le titre de ce gospel, c'est Joe Louis is a Fighting Man. Et voilà, c'est l'exemple typique même d'un chant profane que l'on adapte et que l'on prend comme modèle pour justement évangéliser dans les églises. Et on adapte ce style. Alors tout de suite, par Bob Dixie, Joe Louis is a Fighting Man.

c'était l'un des premiers enregistrements du Dixie, puisque Callum Guignard avait quitté le quartet qui s'appelait The Royal Harmony Singers, Jacksonville en Floride, et puis il avait fait un petit essai déjà avec le Golden, et puis ça n'avait pas marché. Donc en 47, il avait fondé son quartet avec une partie des membres du Silver Echo, du quartet Silver Echo, et puis ils avaient créé un petit peu ce style très narratif qu'il a repris ensuite donc comme soliste dans le Golden jusqu'à sa mort. C'est tout à fait représentatif de tous les quartets que l'on entendait donc à cette époque-là. Alors on va en écouter un autre, je crois qu'on va pas se priver de ce plaisir. On va entendre maintenant The Bells of Joy, et dans un titre agréable, c'est Stop Right Now, It's Springtime. C'est Arrête-toi tout de suite, c'est le temps de prier. Le soliste était Littlefield, il y avait Clive Reed, il y avait Robert Dawkins, James Dawkins, Vermont Mailer. C'est un quartet qui a enregistré ce titre en 1952, qui était de Austin, Texas, et qui n'a pas voulu beaucoup voyager. Simplement, le patron du groupe et le soliste, Littlefield, a voulu voyager, et il a ensuite créé un autre quartet, dont je vous parlerai peut-être une autre fois. Et cet autre quartet s'est appelé The Southern Tones. Mais toujours est-il que nous écoutons maintenant The Bells of Joy, Stop Right Now, It's Springtime.

crois que nous avons beaucoup de plaisir à écouter ces Bells of Joy, et nous allons écouter deux autres titres, parce que, bon, l'âge d'or, on peut écouter comme ça les uns après les autres, et puis on les a jamais écoutés dans cette émission, alors que d'autres titres vous les connaissiez, d'autres chanteurs, d'autres groupes vous les connaissiez. Alors je crois que nous allons ne pas nous priver de cette écoute, et je vous offre tout de suite deux autres titres. Stop Right Now, c'est ce que nous venons d'entendre. I'll Work, Lord, je travaillerai, Seigneur. C'est le même groupe, enregistré peut-être un petit peu plus tôt, vers 1951, puis un petit peu plus tard aussi, vers 1953, toujours en Californie. C'est Since Jesus Changed This Heart of Mine, depuis que Jésus a changé mon cœur. Deux titres par The Bells of Joy.

Un groupe qui a peu voyagé, malheureusement, un grand groupe de Houston, au Texas, qui a enregistré ses chants dans les années 50. Le soliste, qui avait une voix qui nous faisait penser un petit peu à celle de Sam Cooke, a formé ensuite un autre groupe, The Southern Tones, je vous l'ai dit tout à l'heure. Et nous allons maintenant écouter un autre groupe. Je vous en offre deux pour terminer cette émission et cette série d'émissions sur l'âge d'or du gospel. C'est un groupe aussi que vous connaissez peu, mais qui a fait beaucoup de choses et des choses intéressantes. C'est Zion Travelers. Vous avez Pilgrim Travelers, toutes sortes de travelers, de voyageurs. Et ça, c'était les voyageurs de la Nouvelle Jérusalem, qui s'est formé tout de suite après la Deuxième Guerre mondiale à Los Angeles. Le son est très différent, c'est un son très fort. Et personnalité était due aussi au manager, au soliste Elsie Cohen. Et ce groupe a enregistré beaucoup à la fin des années 40 et au début des années 50 sur la côte ouest, bien sûr. Et alors, en plus des membres habituels de ce groupe, eh bien, je vous offre la participation de Wesley Sherman. Wesley Sherman, vous savez que c'est un baryton. Eh bien, il avait enregistré également de très nombreux disques avec des Famous Blue Jay Singers. Et puis, il a tourné beaucoup professionnellement avec un autre groupe qui s'appelait The Kansas City Gospel Singers. Donc, The Zion Travelers avec Sherman vous interprète maintenant If I could hear my mother pray again, si je pouvais entendre ma mère prier encore, The Zion Travelers.

Voilà, c'est ainsi que se termine cette émission, puisque Marika a choisi de la terminer avec ce titre « Someday Somewhere » des Christland Singers, les chanteurs de la terre de Christ. C'était, vous les avez peut-être reconnus, vous avez peut-être reconnu les voix, c'était un groupe que vous connaissez peu, mais c'est des chanteurs que vous connaissez beaucoup, on en a souvent parlé. C'était Richard Harris et Leroy Taylor, les solistes, c'était deux ex-soul stirrers qui s'étaient retrouvés après avoir quitté justement ce groupe, dû aux difficultés de faire la route tout le temps et d'être tout le temps en déplacement, en voyage, et ils ne voulaient plus beaucoup voyager. Ils ont pris un troisième ex-soul stirrer, c'était Brewster, et puis deux ou trois chanteurs de leurs amis. Ils ont fondé ce groupe à Chicago, et malheureusement, parce qu'ils ont pratiquement peu voyagé, ils n'ont pas eu l'attention, et de loin, qu'ils méritaient. Avec nos modestes moyens, eh bien, nous avons diffusé ce disque des Christland Singers avec beaucoup de plaisir. Alors à bientôt à l'écoute de nos émissions, et n'oubliez pas que notre prochaine émission, c'est un hommage, c'est une surprise, c'est notre 200e émission, c'est la fête. Alors soyez à l'écoute de notre prochaine émission.

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2: Amis de la vérité, bienvenue sur Radio Vie Meilleure. Cette semaine, le titre de la leçon est « Un ministère motivé par l'amour ». Le verset à mémoriser se trouve dans 2 Corinthiens chapitre 2 au verset 4. C'est dans une grande détresse, le cœur serré, avec beaucoup de larmes, que je vous ai écrit, non pas pour vous attrister, mais pour que vous connaissiez l'amour débordant que j'ai pour vous. Que Dieu bénisse l'influence de sa parole dans nos cœurs et dans nos vies. Et aujourd'hui, jeudi, triomphe en Christ. Lisons ensemble 2 Corinthiens chapitre 2, les versets 12 et 13. Au reste, lorsque je fus arrivé à Troas pour l'évangile de Christ, quoique le Seigneur m'y eût ouvert une porte, je n'eus point de repos d'esprit parce que je ne trouvais pas Tite, mon frère. C'est pourquoi, ayant pris congé d'eux, je partis pour la Macédoine. Où Paul s'est-il rendu après leur avoir écrit la lettre sévère? Qu'a-t-il fait là-bas? Pendant qu'il attendait Tite, Paul était inquiet. 2 Corinthiens chapitre 7, versets 5 et 6. Malgré cette inquiétude, il ne pouvait s'empêcher de parler de Jésus. 2 Corinthiens chapitre 2 au verset 12. Il aimait tellement Jésus. À ce moment-là, il ne connaissait pas encore les résultats de sa lettre. Il était impatient de voir Tite et d'apprendre quelle avait été la réaction des Corinthiens. Le travail de Paul à Troas fut couronné de succès, mais le souci de toutes les églises, et en particulier de celle de Corinthe, pesait lourdement sur son cœur. Il avait espéré rencontrer Tite à Troas et apprendre de lui comment les paroles de conseil et de reproche adressées aux frères de Corinthe avaient été accueillies, mais son attente fut déçue. De cette occasion, il écrivit « Je n'eus point de repos d'esprit parce que je ne trouvais pas Tite, mon frère. » 2 Corinthiens chapitre 11 verset 28 et chapitre 2 verset 12. Il quitta donc Troas et traversa la Macédoine où à Philippe, il rencontra Timothée. C'est ce que nous dit Ellen White dans Conquérant Pacifique au chapitre 31 et à la page 239. Vous lirez 2 Corinthiens chapitre 2 versets 14 à 17 et vous pourrez ainsi voir comment Paul réagit en rencontrant Tite en Macédoine et en apprenant la réaction positive des Corinthiens. Dans un élan de joie, Paul affirme que Dieu nous mène toujours en triomphe dans le Christ. 2 Corinthiens chapitre 2 au verset 14. Quelle merveilleuse déclaration! Un cœur rempli de la présence de Christ répand partout le parfum de sa connaissance. 2 Corinthiens 2 chapitre 14. Paul se réjouit en Christ parce que la lettre difficile a porté le fruit qu'il espérait. 2 Corinthiens chapitre 7 versets 5 à 9. C'est une grande victoire. Parallèlement, dans 2 Corinthiens chapitre 2 au verset 17, Paul réaffirme sa sincérité en tant qu'apôtre du Christ. 2 Corinthiens chapitre 2 au verset 17 et 2 Corinthiens chapitre 1 au verset 12. Selon ce passage, voici ce qui distingue un serviteur fidèle du Christ d'un faux serviteur. Tandis que ce dernier colporte l'évangile dans son propre intérêt, le premier, c'est-à-dire le serviteur fidèle du Christ, prêche la parole de Dieu avec un amour sincère pour Christ. Qu'est-ce qui vous motive dans tout ce que vous faites, en particulier lorsque vous le faites au nom de Jésus? Amis auditrices et auditeurs, je vous remercie de votre accueil, de votre écoute. Que Dieu vous bénisse et je vous dis à très bientôt.

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témoignage pour l'Église, volume 1er, chapitre 104, mariage condamné par l'Écriture, deuxième partie. Ils ne peuvent marcher ensemble. Celui qui recherche l'honneur, la gloire et l'immortalité, pourra-t-il s'unir à une personne qui refuse d'entrer dans les rangs des soldats du Christ? Vous qui prétendez choisir Jésus comme votre maître et lui obéir en toutes choses, consentirez-vous à vous unir et à unir vos intérêts à ceux de quelqu'un qui est gouverné par le prince des forces ténébreuses? Deux hommes marcheront-ils ensemble sans en être convenus? Je vous dis encore que si deux d'entre vous s'accordent sur la terre pour demander une chose quelconque, elle leur sera donnée par mon Père qui est dans les cieux. Mais quel étrange spectacle! Tandis que l'une de ces personnes, si intimement unie, s'approche de Dieu, l'autre est indifférente. Tandis que l'une cherche le chemin de la vie éternelle, l'autre suit le chemin large qui conduit à la mort. Des centaines de personnes ont sacrifié le Christ et le ciel pour avoir épousé des inconvertis. Se peut-il que l'amour et la compagnie de Jésus aient si peu de valeur à leurs yeux qu'elles lui préfèrent la compagnie de pauvres mortels? Apprécie-t-elle si peu le ciel qu'elle soit disposée à risquer de le perdre pour se lier à celle qui n'aime pas notre bien-aimé Sauveur? Le bonheur et la prospérité des personnes mariées dépendent de leur union. Comment celle qui a l'esprit charnel peut-elle s'accorder avec celle qui a l'esprit du Christ? L'une s'aime pour la chair, pensant et agissant selon les impulsions de son propre cœur. L'autre s'aime pour l'esprit, cherchant à réprimer l'égoïsme, à surmonter ses inclinations et à obéir au maître dont elle est la servante. Il y a donc une différence constante de goût, d'inclination et de dessein. Si le croyant, par son attachement inébranlable à ses principes, n'arrive pas à gagner l'impénitent, il se découragera, comme c'est le plus souvent le cas, et abandonnera ses principes religieux pour s'associer misérablement avec quelqu'un qui n'a aucun contact avec le ciel. Dieu avait formellement interdit aux Israélites de contracter mariage avec des étrangers. On prétend aujourd'hui que cette défense leur fut faite afin de les empêcher d'épouser des idolâtres et de s'allier à des familles païennes. Mais les païens de cette époque étaient dans une condition plus favorable que les impénitents de nos jours qui, connaissant la vérité, refusent pourtant avec persistance de l'accepter. Le pécheur d'aujourd'hui est bien plus coupable que le païen, parce que la lumière de l'Évangile luit clairement autour de lui. Il fait violence à sa conscience et il est délibérément ennemi de Dieu. La raison que Dieu donnait pour défendre les mariages mixtes était celle-ci: il détournerait de moi tes fils. Ceux qui en Israël se permettaient de mépriser la défense de Dieu le faisaient aux dépens de leurs principes religieux. Prenez le cas de Salomon par exemple. Ces femmes détournèrent son cœur de Dieu.

Chapitre 105, ouvrier fidèle. La paix du Christ est un don de Dieu. L'argent, les talents les plus brillants, l'intelligence ne peuvent nous l'assurer. La religion du Christ, comment pourrais-je faire comprendre à tous la pertinence qu'ils font en ne mettant pas en pratique dans leur vie journalière ces saints principes? La douceur et l'amabilité de Jésus sont la force du chrétien. Elles sont en effet plus précieuses que tout ce que le génie peut créer ou que la fortune peut procurer. De tout ce qui est digne d'être recherché, aimé et cultivé, il n'y a rien qui ait autant de valeur aux yeux de Dieu qu'un cœur pur, reconnaissant, paisible. Si l'harmonie et l'amour divin existent dans un cœur, cela se manifestera dans les paroles et dans les actions. Les manières les plus raffinées ne suffiront pas à cacher la mauvaise humeur, la dureté et les paroles désagréables. La vraie bonté doit habiter dans le cœur. L'amour communique à celui qui le possède la grâce, l'amabilité et une attitude exemplaire. Il illumine le visage et adoucit la voix. Il raffine et élève l'homme tout entier. Il le met en harmonie avec Dieu, car c'est un attribut céleste. Beaucoup de chrétiens courent le danger de croire que le travail, les soins donnés par les médecins ou d'autres activités les dispensent de prier, d'observer le sabbat et d'assister aux services religieux. Les choses sacrées sont ainsi délaissées au profit de ce qui plaît, tandis que les véritables devoirs, les renoncements et les croix sont laissés de côté. Ni les médecins ni ceux qui les secondent ne doivent faire leur travail sans prendre le temps de prier. Le Seigneur aiderait tous ceux qui prétendent l'aimer s'ils consentaient en toute confiance et avec le sentiment de leur faiblesse à venir à lui pour implorer sa puissance. S'ils sont séparés de Dieu, leur sagesse n'est que folie. S'ils sont petits à leurs propres yeux et s'appuient sur Dieu, il sera leur force et le succès couronnera leurs efforts. Mais s'ils se détournent de Dieu, alors Satan contrôlera leurs pensées et faussera leur jugement. Nul n'est en plus grand danger que celui qui est sûr de lui. C'est alors que ses pieds commencent à glisser. Les tentations surviennent les unes après les autres et influencent sa vie et son caractère d'une manière si imperceptible que, à moins d'être gardé par la puissance divine, il sera gagné par l'esprit du monde et n'accomplira pas la volonté de Dieu. Tout ce que l'homme possède, il le doit au Seigneur. Et celui qui développe ses facultés pour glorifier Dieu sera un instrument pour le bien. Mais il n'est pas plus possible de vivre une vie chrétienne sans prier constamment et sans s'acquitter de ses devoirs religieux que d'acquérir des forces physiques sans manger. Il faut que nous venions nous asseoir chaque jour à la table du Seigneur. Si nous voulons que la sève divine coule en nous, nous devons être unis au cep divin. La manière dont quelques-uns se sont conduits pour arriver à leur fin en imitant les habitudes du monde n'est pas en harmonie avec la volonté de Dieu. Ils voient le mal, mais ils n'osent pas le réprimer pour ne pas s'attirer d'ennui. Au lieu de combattre courageusement contre certains péchés, ils comptent sur les autres pour faire face aux difficultés. Dans de trop nombreux cas, celui qui exprime franchement ce qu'il pense est considéré comme le coupable. Mes frères, je vous supplie de vous conduire sagement, en ayant en vue la gloire de Dieu, nous dit l'auteur. Remettez-vous-en à sa puissance, que sa grâce soit votre force. Par l'étude des Écritures et par la prière fervente, efforcez-vous d'obtenir une claire conception de votre devoir, puis accomplissez-le fidèlement. Il est essentiel que vous soyez fidèles dans les petites choses. C'est ainsi que vous contracterez des habitudes d'intégrité dans les grandes occasions. Les incidents de la vie de chaque jour passent souvent inaperçus. Mais ce sont eux qui forment le caractère.
Chaque événement de la vie est important pour le bien ou pour le mal. L'esprit a besoin d'être mis à l'épreuve chaque jour, afin qu'il puisse acquérir la force de faire face à toutes les difficultés. Au jour d'épreuves et de périls, vous avez besoin d'être fort pour rester fermement attaché au bien et affronter les oppositions de toutes sortes. Dieu désire faire beaucoup pour vous, si seulement vous voulez reconnaître quand vous avez besoin de lui. Jésus vous aime. Efforcez-vous de marcher toujours selon la sagesse de Dieu et, au milieu des scènes changeantes de la vie, n'ayez aucun repos jusqu'à ce que vous sachiez que votre volonté est en harmonie avec celle de votre Créateur. Par la foi en lui, vous pouvez obtenir la force de résister à toutes les tentations de Satan. Vous augmenterez ainsi votre force morale chaque fois que Dieu vous mettra à l'épreuve. Vous pouvez devenir des hommes sur lesquels reposent de lourdes responsabilités et exercer ainsi une bonne influence. Par votre force de volonté unie à celle de Dieu, vous vous mettez sérieusement à l'œuvre. Exercez vos facultés mentales et en aucun cas ne négligez les facultés physiques. Qu'aucune paresse intellectuelle ne vous empêche d'acquérir de plus grandes connaissances. Apprenez à réfléchir aussi bien qu'à étudier, afin que vos facultés puissent se fortifier et se développer. Ne croyez jamais que vous possédez assez de connaissances et que vous pouvez relâcher vos efforts. C'est à la culture de son esprit qu'on juge un homme. Votre éducation doit continuer pendant toute votre vie. Chaque jour, vous devez apprendre et utiliser les connaissances acquises.

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1: Moi c'est Amine, en ce moment je suis en formation, mais je réfléchis à plus tard. Est-ce qu'il vaut mieux commencer dans une petite ou une grande entreprise quand on veut travailler dans le BTP ?
2: Merci Amine. Petite ou grande entreprise, Camille, conductrice d'engin, connaît bien les deux univers. On l'écoute.
3: Effectivement, il peut y avoir une petite différence entre commencer dans un grand groupe et une PME. J'ai commencé dans une PME et ça m'a appris énormément de choses, comme par exemple l'autonomie, beaucoup de responsabilités et de la convivialité. On m'a rapidement fait confiance. Le patron, il peut pas être partout, donc il nous envoie sur les chantiers et c'est à nous de nous débrouiller tout seul. C'était très formateur. Quand on travaille dans un grand groupe, effectivement, c'est différent d'une PME. Par exemple, moi, je n'ai plus à m'occuper de la mécanique de ma machine. Nous avons des mécanos qui sont là pour ça. Et les responsabilités sont un peu moindres parce qu'on fait vraiment notre travail de conducteur d'engin. Ce que j'aime le plus dans un grand groupe, c'est la diversité des chantiers et également la diversité des personnes qui y travaillent.
2: Merci Camille pour ton témoignage. Alors, pour répondre à Amine, petite ou grande entreprise pour commencer ?
3: Par exemple, si on préfère rester proche de chez soi, la PME est plus avancée. Mais par contre, si on a envie de voir de nouvelles choses et de bouger, les grands groupes sont vraiment privilégiés pour ça. Ça ne change en soi pas grand-chose. Nous sommes toujours bien encadrés. Les règles de sécurité sont équivalentes. Cela dépend vraiment des choix et des envies de chacun.
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1: Jeudi 27 août 2026, bonjour à toutes, bonjour à tous. Nous débutons avec les nouvelles du temps. Belle journée ensoleillée, peu ou pas d'averse. Si ce n'est un petit risque cet après-midi, des grands fonds au nord Basse-Terre. Sous les îles du Nord, le risque d'averse présent au petit matin s'efface et revient la nuit prochaine. Le soleil s'est levé à 5h52 pour se coucher à 18h23. Nous passons maintenant pour les marées. Marée basse 9h06, 21h41. Haute mer 2h53 et 16h31.
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1: Très heureux de vous retrouver en ce jeudi matin. Mon Dieu, il est si bon!

0: Sébastien Denery avec ce titre pour débuter cette journée. Mon Dieu, si bon, s'il est bon pour moi, ben il sera aussi bon pour toi, parce que tout ce qu'il a promis, il le fera. Donc, soyez-en certains et certaines ce matin. À votre réveil, l'avez-vous déjà remercié pour cette nuit? Parce qu'il vous a réveillé, vous avez le souffle de vie. Vous pouvez vous lever, vous pouvez marcher, vous pouvez entendre, écouter, voir. C'est que, mon Dieu, il est très bon. Ah, il n'est pas bon seulement, il est très très très bon. Donc, s'il est bon pour moi, il est bon aussi pour vous. Dans une minute, nous allons retrouver Méditons.
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1: 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Soyez les bienvenus sur cette fréquence 93.3.
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1: Et pour ceux qui voudraient nous joindre ici, c'est le 05 90 83 25 73. J'y réponds, je vois les clignotants, d'accord. Et pour ceux qui veulent nous envoyer des messages sur la ligne WhatsApp 06 90 96 32 42.
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1: Jeudi 27 août, il est 6h. Méditons, méditons.
2: 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Le bénévolat est bon pour la santé. Et le roi leur répondra : En vérité, je vous le dis, dans la mesure où vous avez fait cela à l'un de ces plus petits de mes frères, c'est à moi que vous l'avez fait. Matthieu 25, verset 40.

0: l'aumônier adventiste Ron Nash dit avoir passé 7 jours sur le terrain après l'effondrement des 2 tours du World Trade Center, ce terrible 11 septembre 2001. Il vit les pompiers et les officiers de police travailler avec un zèle inouï. Il raconte avoir remarqué un vieux pompier retraité de New York qui devait bien avoir 90 ans, trottiner le long d'une voie dégagée. Il portait des vêtements de pompier datant de 1930, un vieux chapeau à larges bords et un grand manteau qui lui descendait jusqu'aux chevilles. Ron Nash rapporte que ce vieux gentleman fut le bienvenu dans un programme de sauvetage auquel il participa réellement. Je l'imagine se réveillant ce mardi matin et découvrant le drame aux informations comme nous tous. Ses yeux se remplissent de larmes et de compassion. Alors, il monte dans son grenier, prend son uniforme vieux de plus de 60 ans et répond à l'appel du devoir. Qu'est-ce qui pousse certaines personnes à s'investir pour servir et sauver ? Ils sont jeunes ou vieux, riches ou pauvres, ils sortent de la foule comme une Mère Teresa ou un Chandler. Sans pour autant être religieux, ils prennent volontairement des risques pour les autres. Ils témoignent d'un esprit d'aventure et d'un amour pour le prochain qui les entraîne à servir plutôt qu'à rechercher des émotions fortes. Chers auditeurs, notre plus grande récompense est de savoir que nous avons aidé quelqu'un. Mais la science révèle que faire du bien favorise la santé. Dans des temps aussi incertains que ceux que nous traversons, s'occuper des autres fait du bien, non seulement aux victimes, mais aussi à ceux qui les aident. S'investir dans un travail bénévole prolonge la vie. Des chercheurs de l'Université de Michigan rapportent que les retraités qui font 40 heures de bénévolat par an ont tendance à vivre plus longtemps que les autres. Les bénévoles sont plus heureux, ont plus d'énergie et organisent mieux leur vie. Au Canada, presque 1 sur 4 des plus de 65 ans est bénévole. Ces vieux Canadiens jouissent d'une meilleure qualité de vie, sont physiquement plus dynamiques et ont un réseau social plus riche. Le bénévolat devrait faire partie de la réforme sanitaire. À notre époque où le mal règne, Dieu désire que nous ne nous contentions pas de nous tordre les mains. Il souhaite que nous proposions aux gens un style de vie alternatif où règne la compassion et où l'on ne se laisse pas distraire par ce qui n'est pas essentiel. Il est temps d'éviter de critiquer et plutôt de se mettre à encourager. D'oublier la pauvre opinion que l'on a de soi et de valoriser autrui, de non seulement nous préparer au retour du Christ, mais d'aider notre prochain à le faire. Alors, chers auditeurs, posez-vous la question. Comment Dieu aimerait vous utiliser au service d'autrui et décidez dès aujourd'hui d'être utile à votre entourage.
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2: 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Méditons revient au courant de cette journée sur cette fréquence.
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2: Je vous propose ce matin, vraiment au tout début de la journée, à louer le Seigneur. Loue son nom, Continental Singers Francophone.

0: chante alléluia, loue son nom. Dire oui à tous n'est pas être gentil, c'est souvent avoir peur de décevoir ou d'être rejeté. Dire oui à tous n'est pas être gentil, c'est souvent avoir peur de décevoir ou d'être rejeté. Un joli et paisible jeudi à vous.
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0: Il est 6h09, je vous rappelle à 6h15 la thématique du jour en créole. En tout cas, sachez une chose, nous sommes plus que vainqueurs en Jésus-Christ.

0: Et nous sommes toujours plus que vainqueurs. 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On écoute.
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0: Soyez prudents et prudentes, hein. Il y a beaucoup d'arnaques en ce moment. Il est 6h15, place à la thématique du jour en créole.
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14: Auditeur Radio VE, nous quoi saluer les autres. Merci encore fois pour t'y causer là. Merci encore fois pour t'y écouter les autres. 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Rappelez-les autres que si maintenant nous avons en causé qui c'est un ministère qui est motivé par l'amour. Et par rapport à thème là, ça, verset à même là, c'est des Corinthiens. Dit verset 4. Et Paul a dit, là, moi, qui autres, c'est vrai, en te capléant l'eau, parce que ça te fait moins mal. Chez moi, t'es sérieux, mais, et pourtant, en paix, qui autres, moi, t'es grand, t'es triste. 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Je dois nous parler des triomphes en Christ. Mais avant que nous ayons plus loin, nous allons prier comme d'habitude. Papa m'a dit merci en pile, hein, parce que, franchement, ministère là, que vous avez montré nous qui motivé par l'amour, c'est être un bien pour chaque monde qui a coûté de causer là, ça. Je dois nous avoir triomphe en Christ, triompher en Jésus Christ. À dans difficulté, nous, à dans épisode que nous avons passé en société là, sans vie là, ça, ou qu'a posé, zié nous si victoire là, que il jette en Jésus Christ là. Donc, aidez-nous à comprendre ça. Bon, nous, intelligence pour nous comprendre qui j'en pour nous fait, pour nous puisse triompher nous-mêmes en Jésus Christ. Et permettre aussi à d'autres monde d'être triomphant en Jésus Christ. Que l'esprit au présent, en ce moment-là, sans commande grâce à son nom à Jésus Christ. Triompher en Jésus Christ ou triomphe en Jésus Christ. Alors, nous n'y a l'écriture qui est entré. Déjà, c'est 2 Corinthiens 2, 12 et 13. 2 Corinthiens 2, 12 et 13. Et vous pouvez poser nous comme question, où la Paul aille, là où ouais, il écrit les lettres là pour les Corinthiens, qu'elle nous a écrit la lettre sévère. Où la il aille? Et qu'est-ce qu'il fait là? Alors, c'est 2 Corinthiens, chapitre 2, verset 12 et verset 13. Paul a dit, il est à Troas. Pour qui ça? Puis tu peux s'apprécier l'évangile. Puis tu peux s'apprécier Jésus-Christ. Bien que, bon Dieu, permette-lui de prêcher avec force. Et qu'a dit nous que l'esprit est parti tranquille quand même. Parce qu'il est parti qu'à vrai, il est parti qu'à trouver Tite. Tite, ses frères, ses compagnons de service. Et c'est pourquoi, là, on voyait fin prêcher à Troas, il partit pour la Macédoine. Parce qu'il était vrai que Tite, ben, une nouvelle, si les Corinthiens. Et c'est pourquoi nous croyons vrai que pendant qu'il était qu'à attendre Tite, d'accord? Et quand on te dit, l'esprit à Paul partait en place, partait tranquille. Mais ça n'a pas empêché quand même d'aller à Troas prêcher l'évangile à Jésus-Christ. Paul s'en bouquait toujours aimer Jésus-Christ. Donc, il dit, du moment qu'il a été fait rencontrer à Jésus-Christ, l'amour est pour Jésus-Christ pas jamais faibli. Et là, on va être à Troas, qu'on sortit des autres, il partait connaître, il partait qu'on connaître résultat à courir là, l'être là qu'il voyait pour les Corinthiens. Travail à Paul à Corinth, t'es au top. Et résultat là, t'es impeccable. Mais, encore une fois, situation à les Corinthiens, t'es cas, nous qu'il dit, travailler l'esprit aïe. Et c'est pourquoi il dit ouais, il pas tenir repos, même l'esprit a pourquoi pas tenir repos, il pas être tranquille. Nous quoi dit ben plus loin. Là je peux dire ça dans Conquérant Pacifique hein, chapitre 31 verset chapitre 31 pardon, page 239 à Riverland White. Et si je lis des Corinthiens chapitre 10 14 à 17, je vais vous présenter réaction à Paul là où est Tite. Pour tes bonnes nouvelles, bah, par le commencer qu'à toi, de décontient, 10 verset 14, à car un bon Dieu gloire, parce que bon Dieu toujours fait une triomphe en Jésus-Christ. À car un gloire, parce que, il répond, si nous, nous que dit, un parfum. Et parfum, ça, c'est qui ça? Connaissance, ça et puis, il a dit, hein, nous, c'est, effectivement, pour bon Dieu, un parfum à Jésus-Christ. Parmi les gens qui sont sauvés, et parmi les gens qui ont péri. Un parfum, qui cabale la mort, et un parfum qui cabale la vie. C'est-à-dire que si vous acceptez parole-là qui a vu un parfum de vie pour vous, mais si vous refusez, ah ben mon cher, parole-là même qui a condamné ou qui a vu un parfum, d'accord? Paul veut dire, parole-là, que ministère n'a des conséquences. Parole-là, c'est une parole. Si vous acceptez, il a mené à la vie. Mais si vous refusez, ou même qu'à condamner. Donc, qui résulte? On regarde ça. Paul a dit que la Tite vient de manier que les Corinthiens changent. Ça pour créer la joie. Et Paul a réjoui, hein? Parce que, en fin de compte, il a dit qu'elle est là sévère. C'est vrai que la parole a été difficile, mais le résultat là, positif. Et c'est ça Paul a espéré. Et pour Paul, c'est une grande victoire. Et, ça pour nous retenir, d'après passage là, ça, on y a une différence entre un bon serviteur et un faux serviteur. Faux serviteur, là, qu'est-ce qu'il a fait? Il qu'a répondre l'évangile pour propre intérêt, pour propre ego, propre intérêt, pour propre ego.

0: Nous pas là pour forger, nous pas là pour détruire. Nous pas là pour casser, briser. Mais nous là pour réparer et permettre au monde de repartir, de mise en bien avec Jésus-Christ. Donc, en nous triomphant Jésus-Christ, nous quoi triomphant Jésus-Christ, là nous quoi faire volonté à Jésus-Christ, et là nous a donc projet à Jésus-Christ. Que bon Dieu fait nous comprendre ça, et nous quoi bon rendez-vous demain, Dieu voulant.
1: C'était Etida Jodila, demain marqué pour Bafoua en force.

Thématique là, ça carrévine après-midi là, la RVM. Il est 6h passé de 23 minutes à la quoi avec Marcel Bongo. Bon réveil et excellente journée avec nous sur RVM.

0: Amen, un très beau titre interprété par Marcel Boncou avec sa consoeur à la croix. Il est 6h30 sur RVM, place à la petite réflexion qui devrait arriver, peut-être pas aujourd'hui. On va vérifier tout cela dans un instant sur RVM.
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0: Oui, en effet, ce matin, pas de petite réflexion. Donc, rendez-vous à 6h40 avec le podcast.

pour vous ce matin sur les ondes RVM. Zamon avec ce titre, ça c'est vrai. Dans le livre des Psaumes au chapitre 100 et verset 5, oui, il est dit « Car l'Éternel est bon, sa bonté dure toujours et sa fidélité de génération en génération. » Retenez quelque chose ce matin dans le Psaume 100, verset 5. « Car l'Éternel est bon, sa bonté dure toujours. » Et sa fidélité de génération. Il est bon parce qu'il vous est arrivé ce matin et ce regard très important de Jésus sur nous chaque jour. Un regard trio final.

un regard. Trio Rofidal. Lorsque je regarde à travers les vitres de notre station, ici située au haut du mont de Boissard, je vois que le soleil est au rendez-vous, même s'il y a quelques nuages au fond. En tout cas, sachez qu'il risque d'avoir quelques petites averses, pas énormes, et que le soleil sera bien présent durant toute cette journée de jeudi. Par contre, d'ici demain, vendredi soir, ça pourrait se gâter avec cette onde numéro 37 qui est dans l'arc antillais, avec un week-end qui parfois peut être pluvieux. En tout cas, passez une très très très bonne journée. Dans deux minutes, nous allons retrouver le podcast.

Voilà, le message est lancé. Sommes-nous conscients que bientôt nous verrons le Seigneur? C'est Alfred Varas et son groupe qui vous lance à nouveau ce message. Il est 6h43, retrouvons l'épisode 5 du podcast de Fanny. Fanny, c'est à toi.

0: Bonjour à tous et à toutes, et bienvenue dans Parlons Intégration. Je suis Fanny, et aujourd'hui, nous allons parler d'un sujet important qui touche beaucoup de personnes, le harcèlement et l'exclusion. À l'école, au travail, dans le sport ou même sur les réseaux sociaux, certaines personnes peuvent être rejetées, insultées ou mises à l'écart. Pourtant, personne ne devrait se sentir seul ou exclu. Dans cet épisode, nous allons comprendre ce qu'est réellement le harcèlement, quelles peuvent être ses conséquences et comment chacun peut agir pour aider les personnes qui en souffrent. Le harcèlement peut prendre plusieurs formes. Il peut être verbal, avec des insultes ou des moqueries, physique, avec des violences ou des intimidations, ou encore numérique, avec le cyberharcèlement sur les réseaux sociaux. Certaines personnes subissent des critiques répétées à cause de leur apparence, de leur accent, de leur personnalité ou de leur différence. Parfois, ce qui semble être une simple blague peut blesser profondément une personne lorsqu'elle est répétée plusieurs fois. Le problème du harcèlement, c'est qu'il peut progressivement détruire la confiance en soi. L'exclusion peut être très douloureuse. Une personne exclue peut avoir l'impression qu'elle n'a pas sa place dans un groupe et peut se sentir ignorée, rejetée ou invisible. Par exemple, certaines personnes ne sont jamais invitées aux activités ou restent toujours seules pendant les pauses. Avec le temps, cela peut provoquer de la tristesse, du stress, de l'anxiété ou une perte de confiance. Le harcèlement peut avoir des conséquences importantes sur la santé mentale. Certaines personnes perdent confiance en elles et n'osent plus parler ou participer. D'autres peuvent avoir peur d'aller à l'école ou de rencontrer des personnes. Le harcèlement peut aussi provoquer un grand sentiment de solitude. Il est important de parler lorsqu'une personne souffre de harcèlement. Une victime ne doit pas rester seule avec ses problèmes. Elle peut demander de l'aide à un ami, à sa famille, à un professeur ou à une personne de confiance. Nous pouvons aussi agir avec de petits gestes, écouter, soutenir, respecter ou défendre une personne victime de moqueries. Le harcèlement et l'exclusion peuvent faire énormément de mal. Mais chacun peut agir pour créer un environnement plus respectueux et plus positif. Alors merci de m'avoir écouté dans cet épisode.
1: Merci à Fanny pour ce podcast Harcèlement et Exclusion. Je rappelle que ces podcasts ont été réalisés par les élèves de BTS Communication du collège-lycée La Persévérance de Boissard. Nous voulons vraiment vous saluer une fois de plus pour votre participation à ces différents podcasts pour Radio Vie Meilleure et nous vous souhaitons bonne rentrée scolaire. La rentrée, c'est dans quelques jours. Les professeurs, le personnel, ils ont déjà fait leur rentrée et les élèves, c'est la semaine prochaine. Encore quelques deux ou trois jours de vacances et c'est fait. 6h47 sur votre fréquence. Mon seul espoir avec Ludisita.

0: Mon seul espoir avec Luzi Zita, 6h52 minutes.
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0: Dans 7 minutes, le journal avec nos confrères de RFI Monde. Mais nous ne sommes pas encore là pour l'instant. Quel ami fidèle et tendre ? Sébastien Denrich.

0: monde.
1: Jeudi 27 août 2026, chez nous en Guadeloupe, il est 7h. Dans l'Hexagone, il est 13h. Tout de suite, retrouvons nos confrères de RFI Monde pour le journal national international. C'est à vous, messieurs et dames, depuis vos locaux à Paris. Voilà, je pense qu'on va le prendre par là, puisque un petit souci au niveau de la connexion avec c'est tout de suite le journal en direct.
2: 73 morts, dernier bilan du torrent de boue à la frontière du Népal et de la Chine. Cette coulée meurtrière a tout emporté sur son passage et son bilan n'est que provisoire compte tenu du grand nombre de disparus. Chez les proches de ces personnes portées disparues, beaucoup renoncent déjà à suivre dans un instant. Le Kremlin rejette des histoires alarmistes. Moscou réagit aux informations des médias américains sur le récent déplacement du patron de la CIA à Moscou. Il aurait tenté de dissuader la Russie de toute attaque contre un membre de l'OTAN. En France, un premier grand débat entre candidats à la présidentielle 2027. Rendez-vous est pris tout à l'heure au stade de Roland-Garros où se tiennent les journées d'été du patronat français. Dans ce journal aussi, la très probable candidature de l'ancien président François Hollande. De nombreux sauveteurs sont à pied d'œuvre actuellement à la frontière du Népal et de la Chine où des coulées de boue meurtrières ont donc tout englouti les habitations et leurs occupants. La catastrophe fait état d'au moins 273 morts, dernier bilan. Il est très provisoire compte tenu du nombre de disparus. Dans le détail, 270 morts déclarés au Népal et seulement 3 côté chinois pour le moment. Dans cette zone frontalière, on est sans nouvelles de plus de 500 ressortissants étrangers, dont 4 Français. Et pour les proches des disparus, l'attente est interminable. Mélissa Barra, bonjour.
3: Bonjour Ville.
2: Certains perdent espoir de retrouver les survivants.
3: Oui, c'est le cas de Sunil Tamang qui n'a pas décollé les yeux de son téléphone depuis 2 jours. Ce doctorant népalais guette depuis la Nouvelle-Zélande le moindre signe de vie numérique de ses amis, ceux avec qui il a grandi dans le village de Siafrou.
4: Sur Facebook, tout ce que je vois, c'est qu'ils se sont connectés il y a des heures. On est sans nouvelles de nombreux proches, dont mon oncle. On pense qu'ils ne sont plus parmi nous.
3: Siafrou est niché dans une vallée étroite sur les rives de la rivière Boté Koshi. Une centaine de familles y habitaient.
4: Ce n'est plus une localité, il ne reste plus qu'un tas de pierres. C'est horrible. À mesure que j'en apprends plus, je me rends compte qu'il y a bien plus de morts que de survivants.
3: Les crues sont fréquentes dans sa région natale. Un village plus au nord avait été rasé en 2015.
4: Les glissements de terrain se sont multipliés. On n'a pas un suivi suffisant, uniquement des systèmes d'alerte. Les gens de la montagne savent qu'il y a des risques de crue, mais personne ne s'attendait à une avalanche équivalente à un immeuble de 20 étages.
3: Et parmi les disparus, les habitants de cette zone rurale, mais aussi de nombreux touristes et pèlerins.
2: Mélissa Barra, hier, un puissant mur d'eau et de boue a submergé la région, emportant tout sur son passage. On ne sait pas encore tout sur son origine. Il aurait été déclenché par l'effondrement d'un glacier. Un mot encore de l'aide internationale. Parmi les donateurs, les États-Unis à hauteur de $500,000.
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2: Les gardes-côtes mauritaniens ont dû à nouveau intervenir pour secourir des migrants. Plus de 160 migrants, dont 17 enfants. Ils ont été secourus mardi après une panne de moteur. On ne l'apprend que maintenant. Ces personnes à bord d'une embarcation de fortune étaient très éprouvées d'après les témoins. La Syrie a réalisé un pas de plus vers son unité territoriale avec l'annonce de la dissolution des forces kurdes. Il y a 7 mois, Damas prenait le contrôle par les armes du nord-est du pays. Depuis, des négociations s'étaient engagées entre les deux camps. Mais si le leader des forces kurdes a salué un moment historique, sur le terrain, les Kurdes sont toujours dans l'incertitude quant à leur avenir. Oriane Verdier.
6: Les annonces se succèdent sans que la population ne soit intégrée aux discussions, résume Alva Ali du centre AISMA pour la paix et les droits humains.
7: Les chefs kurdes discutent avec le gouvernement de Damas, mais ils ne représentent pas tous les Kurdes. Les gens n'ont pas confiance dans les autorités syriennes. Parmi elles se trouvent d'anciens groupes terroristes. Certains ont commis des violences contre les Kurdes. C'est une bonne chose que le dialogue ait remplacé la guerre, mais nous savons que les promesses ne suffisent pas. Nous l'avons expérimenté sous le régime de Bachar al-Assad.
0: rançon.
6: L'une des promesses de Damas était de permettre le retour des dizaines de milliers de familles kurdes ayant fui leur foyer. Ces retours n'ont pas eu lieu, faute de garanties de sécurité. Peu importe la position de chacun concernant l'intégration des zones kurdes au reste de la Syrie, tout le monde partage la même peur, affirme Nishima Naji Mourad. La journaliste habite dans la ville à majorité kurde de Kobané.
8: C'est comme si vous marchiez dans le noir. Vous ne savez pas sur quoi vous pourriez marcher et vers où vous vous dirigez. Ça fait peur, surtout après les violences qu'ont subies les populations druzes et alaouites. Le futur est très incertain avec tous ces affrontements entre Syriens.
6: En attendant, les prix des biens de première nécessité ont doublé cette année suite à l'intégration des zones kurdes au reste du pays.
9: C'était Oriane Verdier. On en sait plus sur le mystérieux déplacement du patron de la CIA mardi à Moscou. D'après le Wall Street Journal et la chaîne CBS, John Ratcliffe a tenté de dissuader Moscou de toute attaque contre un membre de l'OTAN. Le Kremlin a réagi ce matin en rejetant, je cite, des histoires alarmistes. À Taïwan, le Parlement approuve un budget de 7 milliards 600 millions de dollars destiné à la fabrication locale de drones. À Taipei, cherche à renforcer ses défenses face à une éventuelle attaque chinoise. Il est 13h05 ici à Paris. Un premier grand débat entre candidats à la présidentielle 2027. Il se déroulera tout à l'heure au stade de Roland-Garros où se tiennent les journées d'été du MEDEF, le patronat français. Les chefs d'entreprise interrogeront sur leur programme économique 7 candidats à moins de 8 mois du premier tour. Ce sera le 18 avril. La liste des candidats déclarés compte depuis ce matin un nom de plus. Le président LR des Hauts-de-France, Xavier Bertrand, il assure qu'il sera bien en lice. À gauche maintenant, François Hollande n'a pas encore officialisé sa candidature, même si elle reste plus que jamais dans l'air. En témoigne Victorien Villaume, ce livre qui sort ce jeudi.
10: Oui, Gilles, un nouveau livre programmatique de 300 pages intitulé « Unir » et avec ça aujourd'hui, une interview accordée au magazine Le Point. Alors François Hollande, ce n'est plus un secret pour personne, se prépare pour la présidentielle. C'est notre devoir, assure-t-il. Dans cet entretien, l'ancien président justifie aussi son refus de la primaire. La date choisie n'est pas la bonne, dit-il. Et la plus grande urgence n'est pas de rassembler la gauche et les socialistes, mais d'unir les Français, façon de donner de la hauteur à sa possible candidature. François Hollande devance aussi les reproches de ses opposants. Il affirme avoir beaucoup appris ces 10 dernières années en sillonnant la France, met en avant son expérience du pouvoir. L'ancien président reconnaît aussi des erreurs pendant son mandat dans l'explication de ses décisions, dans la façon, Gilles, aussi de garder le contact avec le pays. Mais alors, partira ou partira pas en campagne, eh bien sa décision définitive, explique-t-il, sera prise en décembre, ouvrez les guillemets, si la situation l'exige.
9: Victorien Villaume du service politique. Les nouvelles du roi de Norvège ne sont pas bonnes. L'état de santé du roi Harald, de 89 ans, s'est dégradé depuis son admission à l'hôpital. La maison royale à Oslo annonce que son état est désormais très grave. Monarque le plus âgé d'Europe et sur le trône de la Norvège depuis 1991, Harald est soigné pour une infection bactérienne du sang. En Allemagne, quelques 15 800 personnes ont succombé cet été aux épisodes de canicule et c'est un nouveau record. Elle avait 97 ans, vivait et travaillait depuis un demi-siècle dans un hôpital psychiatrique de Tokyo. Yayoi Kusama s'est éteinte le 14 août dernier, on ne l'a appris que ce matin. Grande artiste, avant-gardiste, elle était devenue dans les années 1990 l'une des icônes les plus recherchées et les plus cotées de l'art contemporain. Une femme au destin exceptionnel que retrace Olivier Roger.
11: Elle fredonnait parfois, comme ici au cours d'une interview accordée à un musée danois, mais surtout elle peignait, elle dessinait, elle couvrait le monde de pois colorés. Une obsession intime née d'une fragilité mentale, devenue au fil des décennies l'un des symboles les plus rentables et les plus puissants de l'art contemporain. Yayoi Kusama est adolescente quand elle regarde un motif de fleurs rouges dessiné sur une nappe. Le dessin s'échappe, envahit l'espace et la recouvre entièrement. L'hallucination se répète, fragilise sa perception du réel. Elle aurait pu sombrer, emportée par ses visions, mais elle en a fait une force et un art. Yayoi dessine très vite la fameuse citrouille couverte de pois qui va devenir sa signature. Pour elle, ce motif décoratif est d'abord une vision intime de l'âme. En 1958, elle déménage à New York. Son travail, inclassable et avant-gardiste, déconcerte une Amérique pourtant ouverte à l'imaginaire. Elle rentre à Tokyo en 1973 pour emménager dans un hôpital psychiatrique juste à côté de son atelier. Une réclusion qui devient une façon de vivre et de travailler. La reconnaissance survient encore plus tard, en 1993, à la Biennale d'art contemporain de Venise. Les marchés, celui de l'art et celui du luxe, admirent son œuvre. Elle continue à peindre jusqu'à ses derniers jours, cloîtrée dans son univers coloré.
9: Olivier Roger du service culture. On termine par le football. Échec pour Lyon, battu en match retour de barrage en Ligue des Champions par Fenerbahçe, le club turc, 2-1. L'OL va retrouver la Ligue Europa pour la 3e saison consécutive. Et puis le football européen se retrouve ce soir à Monaco pour le tirage de la phase de Ligue, toujours en Ligue des Champions. On connaîtra le programme des 36 équipes qualifiées pour ce premier tour qui comptera 8 journées. Parmi ces équipes, 3 clubs français, le Paris Saint-Germain, Lille et Lens. Voilà, l'information revient dès 13h30 avec Paul Lancin-Spinelli aux commandes d'RFI Midi. Très bonne journée à tous.
1: Voilà, merci à nos confrères de RFI pour ce journal. Il est 7h10 chez nous.
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1: Sur RVM, le prochain rendez-vous, c'est dans 5 minutes avec la déclaration du jour.

0: Sur le chemin solitaire, 7h15, déclaration du jour. Juste après, nous verrons une recommandation de la plateforme Doctolibre. C'est à écouter sur RVM. Déclaration.
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2: Amos 2, verset 8b. Ils s'étendent près de chaque autel sur des vêtements pris en gage, et ils boivent dans la maison de leur Dieu le vin de ceux qu'ils condamnent. De là où Dieu regarde son peuple, il décrit leurs habitudes. Depuis qu'ils lui ont donné le dos, t'es-tu déjà ancré dans une routine si profonde qu'elle ne laisse plus la place pour la prière ou un moment de repos?
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1: La plateforme Doctolib met en garde contre une campagne de phishing. Ne cliquez sur aucun lien suspect et ne divulguez aucune information sensible à votre sujet. Alerte Doctolib. Le logo et les codes de la plateforme de prise de rendez-vous médicaux en ligne sont imités par des escrocs. L'opérateur informe ses usagers sur son site internet. Sur son site internet, Doctolib, la plateforme qui permet à des millions d'utilisateurs de prendre et de gérer des rendez-vous médicaux avec des professionnels de santé, alerte sur les tentatives de phishing ou hameçonnage en cours, reprenant son logo et ses codes. Pour rappel, ces fraudes en ligne visent à tromper une personne pour qu'elle divulgue des informations personnelles sensibles. Selon Doctolib, des messages frauduleux sont envoyés. Ils promettent au destinataire de recevoir en cadeau un nouveau kit Medicare. Pour cela, les cibles doivent cliquer sur un lien pour démarrer un questionnaire. Pour déterminer l'authenticité de messages Doctolib, le site recommande de vérifier l'expéditeur des SMS et des mails. La plateforme suggère par ailleurs de faire attention aux messages alarmants. Je cite, « Si un message évoque une urgence, suppression imminente de votre compte, paiement effectué sous peine de sanction, il s'agit probablement d'une tentative de phishing. » Le message complet de prévention et d'information de Doctolib est accessible, bien sûr, sur votre site Doctolib. Donc, faites attention à ces escrocs, car la plateforme Doctolib met en garde contre une campagne de phishing ou encore de hameçonnage.

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1: Vraiment, vraiment, en ce moment-là, nous sommes entourés d'Esco. Donc, il faut faire très, très attention. 7h20. Sois couronné. Pour ceux qui sont sur la route, prudence, prudence.

Il est important que vous puissiez, que nous puissions protéger notre cœur au quotidien, car il va falloir prendre les bonnes habitudes d'aujourd'hui qui construisent la santé cardiovasculaire de demain. Alors il y a deux catégories, bien entendu, deux catégories, ceux qui augmentent le risque cardiovasculaire et ceux qui protègent votre cœur, notre cœur. Alors ceux qui augmentent les risques, ce sont bien sûr les aliments fruits, la charcuterie, les fast-foods, les boissons sucrées, les excès de sucre, excès de graisse saturée, trop de sel, le tabac, l'alcool en excès, le manque de sommeil, le stress chronique, la sédentarité et le surpoids. Voilà. Ce sont ceux qui augmentent les risques cardiovasculaires. Et de l'autre côté, ceux qui protègent votre cœur, notre cœur, les légumes verts, brocolis et crucifères, les tomates, les fruits rouges, l'avocat, les poissons gras, l'huile d'olive vierge extra, les noix, toutes sortes de noix, les graines, graines de lin, graines de chia, les légumineuses, les céréales complètes, la marche quotidienne. Ah oui, oui, il faut marcher hein, quotidiennement, et les activités physiques régulières, la bonne hydratation, il faut boire tout au long de la journée, avoir un sommeil réparateur, surtout gérer le stress et arrêter de fumer, arrêter de boire de l'alcool. Voilà, donc c'est tous ces gestes qui peuvent protéger votre cœur. Donc j'espère que vous avez fait la part des choses, ce qu'il faut vraiment bannir et ce qu'il faut faire pour avoir bien sûr une santé cardiovasculaire au

7h passées de 28 minutes. Vous êtes sur la route. Prudence, prudence. Nous vous accompagnons.

0: La foi avec Léna Di Paolo sur les ondes de RVM. 7h31, quelques conseils pour vous, bien entendu, avec nos partenaires.
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2: Vous avez un message.
3: SMS. Éphésiens 4, verset 26. Mettez-vous en colère, mais n'allez pas jusqu'à pécher. Que votre colère s'apaise avant le coucher du soleil. Pourquoi ne pas chercher aujourd'hui à te réconcilier avec ceux avec qui tu as un problème? Pourquoi laisser les choses s'envenimer? Fais-le. Tu seras surpris à quel point tu retrouveras la joie et la paix.
0: Oui, nous retrouverons la joie et la paix. Aux alentours de 7h45, nous aurons bien entendu le gros dico. Géraldine.

0: Il me connaît par mon nom avec Géraldine. 7h38, nous passons maintenant aux infos trafic Kaoulis pour ce 27 août. Certaines lignes connaissent des perturbations, mais les autres bus de ces lignes continuent de circuler. Nous avons Pointe-à-Pitre, la ligne U01, service B, un bus suspendu sur 3. L'aéroport, la ligne A11, service C, un bus suspendu sur 3. Les Abîmes, la ligne A92 suspendue. La ligne A40, service A, un bus suspendu sur 2. Saint-Anne-Saint-François, la ligne SA24, service A03, un bus suspendu sur 2. La ligne S01, S1, service A06, un bus suspendu sur 9. Les trajets annulés sont visibles dans l'application Kaoulis. Pensez à la consulter pour organiser votre déplacement. Vous téléphonez pour plus d'infos au 05 90 24 26 06 05 90 24 26 06. Voilà pour le trafic Kaoulis.
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0: Mesdames et messieurs, pour vous, à 7h40 sur RVM, vous allez entendre parler très bientôt gospel, gospel, gospel. Chérubin! Oh!

0: Alléluia. Gospel chérubin.
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0: Voilà, il va être 7h45. C'est le rendez-vous avec le Gros Dico sur RVM. Le Gros Dico.

0: Le Gros Dico des tout petits, une chronique préparée et présentée par Claude Lamblin sur notre antenne. Claude, bonjour.
1: Bonjour, Dani.
0: Je rappelle que cette chronique est réalisée à partir d'un ouvrage que chacun peut trouver en librairie, Le Gros Dico des tout petits aux éditions Lattès, et que semaine après semaine, eh bien, vous le feuilletez pour nous, puisque nous manquons un petit peu de temps, et puis vous sélectionnez les définitions qui vous ont plu et qui ont évoqué peut-être même des souvenirs d'enfance, qui sait.
1: Ah ça, je ne vous le dis pas, mais c'est vrai. Et vous l'avez deviné, vous êtes très fort, Denis. Premier mot pour cette semaine, toujours dans la lettre M. Qu'est-ce que c'est qu'un microbe ? Un microbe, c'est rond, mais surtout invisible. Tellement minuscule qu'on ne peut pas le voir. Ce sont des petites bêtes qui se promènent dans le corps et donnent des maladies. La varicelle ou la rougeole, par exemple. Si on tousse et qu'on ne met pas sa main devant sa bouche, on donne des microbes aux autres. Il y en a des gentils et des méchants. C'est amusant. J'aime beaucoup. Si on ne met pas la main devant sa bouche, on donne ses microbes aux autres. Beaucoup d'enfants ont entendu ça. Midi. C'est l'heure du déjeuner. Les deux aiguilles sont l'une sur l'autre tout en haut. Certains vont à la cantine et d'autres rentrent à la maison pour le repas. C'est quand on a faim. Vous voyez, donc, sur les quatre définitions, il y en a trois quand même qui associent midi à l'heure de manger. L'ami. Bon, midi, évidemment, 100% des enfants savaient ce que c'était. 63% ont répondu pour l'ami, puis vous verrez d'ailleurs, la quatrième définition est curieuse. L'ami, c'est au milieu du pain et il y a la croûte autour. C'est bien vu. L'ami, c'est mou, blanc, avec des petits trous faits par la levure. Il y en a dans les baguettes ou le pain de campagne. Si on en mange trop, on a le ventre gonflé. Et dernière définition, surprenante, l'ami, c'est une dame. Alors peut-être qu'il a entendu le poème « Ami, allons voir si la rose, c'est une dame ». Le miel. Le miel, c'est comme de la confiture toute jaune, sucrée, collante, qui coule ou qui est dure. Ce sont les abeilles qui le font avec du nectar de fleurs. C'est bon et ça donne des vitamines. On peut le manger en une bouchée avec une cuillère, sur une tartine ou dans le lait quand on a mal à la gorge. Un enfant ajoute, les ours en mangent aussi. C'est vrai ? Et un dernier, c'est toujours la meilleure définition, le miel, ça habite dans les fleurs. C'est pas exact, mais j'aime bien cette définition. Le mien. Oui, on leur pose toutes sortes de questions, enfin, sur des mots aussi différents que le miel et le mien. Le mien, ça veut dire que c'est à moi et pas à quelqu'un d'autre. Par exemple, on pique un jouet de son grand frère, il arrive et il dit, c'est le mien. Le mien, c'est parce qu'on veut le garder. Donc les enfants ont un sentiment très fort hein, de la possession de ce qui leur appartient. Une miette. Une miette, c'est un petit bout minuscule qui tombe quand on croque du pain, des croissants ou un gâteau. Après, on les ramasse, on nettoie et on les jette. Une miette, c'est pour les oiseaux. On donne les miettes aux oiseaux, c'est vrai. Autre définition, qu'est-ce que c'est qu'un militaire ? Ce sont des enfants qui ont 5 à 6 ans, hein, qui sont en maternelle. 75% des enfants interrogés ont pu répondre. C'est un soldat, quelqu'un qui fait l'armée. Ses habits sont verts, marrons ou noirs avec des petites taches. Sur la tête, il a un casque. Il se déplace à cheval ou en hélicoptère et porte un pistolet, un fusil ou une mitraillette. C'est un homme qui fait la guerre, qui surveille, attaque et tue les méchants. Il apprend à marcher droit. Ah, ça, c'est curieux. Le père qui dit, quand tu feras ton service militaire, tu marcheras droit. Bon. Un dernier mot pour aujourd'hui. Ça sera très court, puisque 25% des enfants interrogés ont pu répondre. Donc, il y a pour ce mot deux définitions seulement. On leur a demandé, qu'est-ce que c'est qu'un millefeuille ? Le premier a dit, c'est un gâteau avec plein de crème et qui est délicieux. Il a raison. Pour l'autre enfant, un millefeuille, alors là, la définition est surprenante, c'est un arbre. Et c'est vrai finalement, un arbre a mille, bien plus de 1000 feuilles même.

0: Je rappelle, Claude, que toutes ces définitions que vous nous donnez semaine après semaine proviennent de l'ouvrage de Carole Balaz et Claude-Alain Duhamel, Le gros dico des tout-petits, paru aux éditions Lattès, et qu'effectivement, il y en a pour tous les goûts. Il y a des mots comme aujourd'hui microbes, miettes, militaires, millefeuilles, mielles. C'est très très varié. Cela se présente effectivement comme un dictionnaire. Donc, comme vous le dites parfois, on passe du coq à l'âne. Mais j'ai bien aimé notamment le microbe. C'est rond et c'est invisible.
1: Oui, mais c'est rond quand même. On sait,
0: on doit le savoir. Puis il y a des bons et des méchants. Bon, voilà. On aimerait bien pouvoir détailler tout ceci avec eux. Mais je rappelle que cet ouvrage est une mine de découvertes sur le vécu de nos tout-petits, sur ce qui se passe, comme j'aime bien le lire, dans leur tête et dans leur cœur. Alors à très bientôt.
1: À très bientôt, Denis. Au revoir.

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0: C'était Jusqu'au bout, interprété par le groupe Exo Asanti. Il est 7h passé de 55 minutes. Dans 5 minutes, on retrouve Parole de femme.
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Voilà, c'était tout simplement notre ami des 8h sur RVM. Sans plus tarder, nous allons retrouver Parole de Femme. Aujourd'hui, notre consoeur reçoit pour nous Claudine Héridan.

0: femme de valeur. Je retrouve ce matin avec beaucoup de joie dans un parfait mariage de couleurs vert et jaune, notre invitée Claudine Héridan. Claudine, comment vas-tu ce matin?
1: Bonjour Nadège, bonjour chers auditeurs, merci de m'accueillir. Ben, je vais bien avec la grâce de Dieu.
0: Voilà. Qui étais-tu, petite fille, ou qui dit-on que tu étais?
1: Alors, j'étais une petite fille sage. Intéressante, disait-on. Souvent, quand ma mère me cherchait, ben, j'étais devant le miroir. Il semble que depuis petite, hein, j'aimais les belles choses. Et j'ai grandi entourée de cinq frères. Donc, c'était une fratrie de six. Hein. Je n'avais pas de sœur. Et j'ai grandi dans mon île natale, en Guadeloupe, à la campagne, et non loin du temple adventiste, juste à côté, voilà. Et dans une famille chrétienne. Et il y a quelque chose qui me vient à l'esprit quand j'étais petite. Hein. Ben, j'attendais avec impatience les grandes vacances.
0: Voilà.
1: Parce que les cousins et les cousines venaient. Et là, on se faisait un réel plaisir de partir l'après-midi, de faire une longue marche pour aller à Ravine Chaude, prendre un petit bain dans cette station thermale. Mais aussi, sur la route, on cueillait des goyaves, des icacs, on en mangeait. C'était le bon temps, c'était le bon temps.
0: Quel avantage, Claudine, y avait-il d'être une fille unique? Est-ce qu'on était plus chérie de ses frères, de sa maman? Est-ce qu'il y a un avantage à être fille unique?
1: Il y a un avantage, parce qu'on est gâté, voilà. Entouré de cinq frères. Oui, je dis que c'est un avantage, mais comme j'étais une petite fille sage,
0: voilà.
1: Donc c'était pas un problème, mais j'aimais quand même à rapporter certaines petites choses qu'un frère
0: aurait fait,
1: et ça, il ne l'appréciait pas.
0: Voilà. Claudine, quelles valeurs ont été donc développées au sein de cette famille? Quand tu t'en rappelles, quelles étaient ces valeurs que ta maman, que tes parents voulaient absolument vous communiquer?
1: Alors, je dirais que c'est un avantage de grandir dans une famille chrétienne, dans une famille adventiste. Parce que mes parents m'ont appris, par le témoignage et l'exemple, hein, à donner à Dieu la première place. Et ceci à travers le culte de famille du matin et du soir. Mes parents m'ont appris à dire bonjour. Et jusqu'à maintenant, je dis bonjour en montant dans un bus. Quand j'arrive quelque part, je dis bonjour. Et ça, c'est resté. Mes parents m'ont appris aussi à respecter le bien d'autrui. Ne pas venir à la maison avec quelque chose qui ne m'appartient pas. Respecter les aînés. À me nourrir sainement. Et ma mère m'a appris à réciter des poèmes. Elle composait des poèmes, composait même des chants. Elle solfiait des chants. Et ça, j'aimais la voir faire cela. Pour moi, c'est un avantage. Pourquoi? Parce que depuis jeune, j'ai été en fonction à l'église. Hein. J'étais à l'école du sabbat, section enfantine, directrice de JIA. Alors, directrice de JIA, vraiment, c'était mon fort. On avait le mot qu'on employait chaque samedi après-midi, l'expression « notre activité sera attrayante ». Et je vous assure qu'elle était attrayante. Parce que le mercredi après-midi, les jeunes venaient chez mes parents. Et on avait les 10 volumes des belles histoires de la Bible. On préparait des scénettes. Et le samedi après-midi, on avait des scénettes qu'on présentait, une scénette. On avait des soirées spirituelles, récréatives, éducatives. Je dis que ma jeunesse adventiste, j'ai beaucoup apprécié, j'ai beaucoup aimé. Il y avait cette fraternité. Les gens n'avaient pas tout le monde n'avait pas une voiture comme maintenant, hein. Donc, il arrivait que les gens viennent depuis le sabbat matin, ils restaient à la maison pour déjeuner, ils venaient avec leur repas, ou bien on partageait. On sentait cette fraternité.
0: Voilà. Ce lien. Qui était créé. Claudine, tu as évoqué le culte de famille. Quel avantage il y avait et il y a encore aujourd'hui de garder cette pratique plus que toute autre chose. Comment le culte de famille t'a construit?
1: D'emblée, c'est donner à Dieu la première place. Nous avons passé une très bonne nuit, savoir le remercier en famille, lui dire merci, passer un moment avec lui. Et le soir, faire pareil. Après une journée, on aurait pu ne pas rentrer à la maison. On aurait pu ne pas... Et pourtant, on est là. Dire merci, Seigneur.
0: Voilà.
1: Donc, c'est une très bonne chose qu'on fasse le culte de famille le matin et le soir dans un foyer.
0: D'accord.
1: Dieu, premier service.
0: D'accord.
1: Voilà.
0: Claudine, quel métier rêvais-tu de faire en ce moment? Est-ce que tu avais déjà en tête un métier, une voie que tu désirais donc suivre professionnellement?
1: Alors, depuis petite, j'ai toujours aimé les enfants. Donc, j'ai souhaité être auxiliaire puéricultrice. J'ai commencé mes études en Guadeloupe. Ensuite, je suis partie sur la métropole. Et finalement, par rapport à certains inconvénients, j'ai dû commencer à travailler.
0: D'accord. Est-ce que le fait de ne pas réaliser ce rêve a fait de toi une jeune femme frustrée ou bien est-ce que tu as pu trouver ton compte dans d'autres activités que tu aurais faites?
1: Non, je n'ai pas été frustrée. J'aimais les enfants. Après, je me suis dit, mais des personnes âgées aussi.
0: Mmh.
1: Et je me suis lancée. J'ai préparé le BTEP, le brevet d'animation aux personnes âgées. Ça m'a fait du bien.
0: Mmh.
1: Mais après, j'ai dû rentrer en Martinique. Et comme j'ai toujours aimé le bien-être aussi, hein, donc c'est toujours santé, bien-être.
0: Mmh.
1: Donc, je suis là en train d'aider les gens à mieux se porter, etc. Donc, je suis dans le bien-être.
0: Et ça veut dire que les valeurs qui avaient été donc développées au foyer, ta relation équilibrée donc avec ta maman, avaient donc fait naître chez toi ce besoin de donner, d'être dans les relations, dans les contacts et de pouvoir donc aux besoins des autres.
1: Tout à fait, tout à fait. Puisque le fait de depuis petite d'apprendre les versets, de réciter, pour moi, c'est un avantage d'aller vers les gens. Et c'est un avantage parce que quand on a été habitué comme ça enfant, on n'a pas peur de parler en public.
0: Mm-hmm.
1: Hein? C'est un avantage depuis petit d'apprendre des choses et de pouvoir enseigner aux autres à le faire, enseigner aux enfants à l'école du sabbat à faire de même.
0: Mm-hmm.
1: Voilà. Moi, je pense que vraiment, c'est une grâce de Dieu.
0: Voilà. Tu ne vas pas y échapper. À partir de quel moment ton cœur chavire devant ce jeune homme qui deviendra ton époux?
1: Ben, je me suis mariée à l'âge de 20 ans, en métropole. Voilà, après, nous sommes entrés en Guadeloupe. Mon premier enfant est né en métropole. Nous sommes entrés en Guadeloupe. Le deuxième est né en Guadeloupe. Et la troisième est née en Martinique.
0: Voilà.
1: Voilà. Mais les aléas de la vie ont fait que les choses n'ont pas tourné comme je le souhaitais. Et vraiment, il y a des moments où on passe par des choses nous arrivent, des choses auxquelles on ne s'y attend pas. Et quand j'ai été séparée, enfin, quand mon mari m'a laissée avec mes trois enfants, ça a été une période très difficile pour eux, aussi bien que pour moi.
0: Mmh.
1: Parce que je ne m'y attendais pas. C'est vrai, d'emblée, j'ai mal vécu ça, j'ai mal pris cela, si je puis dire. Mais après, je me suis dit, mais Claudine, tu as appris des choses dans la Bible, tu as appris que tu n'es jamais seule. Dieu est pour nous un refuge, un appui, un secours qui ne manque jamais dans la détresse. Donc, appuie-toi sur Dieu. Appuie-toi sur Dieu. Cherche des versets qui vont t'aider. Et je vous assure, je suis tombée sur le verset qui dit « Il ne permettra pas que vous soyez tentés au-delà de vos forces.
0: Voilà. »
1: Alors, tenter, on peut dire éprouver aussi.
0: Mm-hmm.
1: Alors, je me suis dit, si cette épreuve, j'ai cette épreuve, Seigneur, tu permettras que je m'en sorte.
0: Mm-hmm.
1: Et là, je me suis mise vraiment dans la méditation. Et je me rends compte que quand on a des épreuves, hein, on recherche Dieu plus.
0: Mm-hmm.
1: C'est vrai, hein?
0: Mm-hmm.
1: on se sent seul et on a envie vraiment de recevoir un plus, d'être aidé.
0: Voilà. Et ça veut dire, donc, Claudine, qu'on peut naître dans une famille hein, adventiste, chrétienne, comme tu as dit, et ne pas avoir encore vraiment rencontré personnellement Jésus. Est-ce que cette épreuve, donc, t'a permis, tu l'as déjà dit, mais confirme-le moi ce matin, t'a permis vraiment de rentrer, de connaître ton Sauveur?
1: Donc, il est vrai que j'ai été baptisée depuis à l'âge de 12 ans. C'est vrai que j'ai toujours été adventiste, mais je me rends compte que dans cette épreuve, je me suis rapprochée plus de Dieu.
0: Mm-hmm.
1: Et je reste persuadée qu'il m'a aidée. Qu'il m'a aidée vraiment. Et il y a un chant que j'aimais à chanter. C'est ce chant-là qui m'a vraiment aidée à tenir. Ce chant se trouve dans les hymnes et louanges, le numéro 38. Abandonne ta vie, tes craintes et tes vœux à la grâce infinie du souverain des cieux. Lui qui trace la route au monde comme au vent, dirigea sans nul doute le pas de ses enfants.
0: Voilà.
1: Qu'il soit ton espérance si tu veux être heureux, etc., etc. Mais le dernier couplet qui dit, sans trop d'impatience, attends le jour marqué, le jour de délivrance que Dieu t'a préparé. Et il est dit aussi, alors, plus de tristesse, de deuil, d'obscurité, tu verras l'allégresse, le repos, la clarté.
0: Voilà.
1: Et là, je me suis vraiment, je ne sais pas comment dire ça, mais ce chant-là, je le chantais tout le temps. Même en pleurant, je le chantais. Je disais, Seigneur, tu as un plan pour moi. Seigneur, tu as un plan pour moi. Et je peux vous dire maintenant, je suis très heureuse parce que Dieu m'a donné un mari qui n'est pas seulement adventiste, mais qui craint Dieu, qui aime Dieu et qui m'aide à avancer.
0: Voilà.
1: Et je dis merci Seigneur.
0: Voilà. Donc, Claudine, l'échec, est-ce qu'on pourrait appeler l'échec, a été pour toi une occasion de rencontrer ton Sauveur. On imagine une maman abandonnée, tu as dit, avec trois enfants. Mais comment, en tant que femme, on continue à soutenir cette famille, trois enfants, on est toute seule, et à continuer donc à transmettre les valeurs que tu avais reçues de ta maman? Est-ce qu'à un moment, on baisse les bras dans l'éducation, dans les valeurs, ou est-ce qu'on continue à donner donc à ses enfants ce que l'on a reçu?
1: On continue à donner. Mais une chose est sûre, c'est que les enfants devenus grands
0: font leur choix.
1: Mais l'essentiel, c'est de donner. Toujours donner. Et ne pas se décourager. Ne pas dire que, oh là là, tout est fini pour moi. Regardez ce qui me tombe dessus. Regardez. Non. Si on fait confiance à Dieu, Dieu nous délivre.
0: Voilà. Donc, tu vas me parler de ce second époux, l'idéal pour toi, que tu as rencontré, avec qui tu vis encore aujourd'hui. Et puis, on continuera donc à partager ce parcours de vie. Femme vertueuse, femme de valeur, nous retrouvons Claudine. Elle a encore beaucoup de choses à nous dire. Femme vertueuse, femme de valeur, nous retrouvons donc avec beaucoup d'impatience, j'ai envie de dire, Claudine Héridan. Claudine, la formule dit que quand une fenêtre se ferme, une porte peut s'ouvrir. Premier mariage, pas très heureux, mais tu étais en train de me parler de cet époux, de cet homme qui est devenu donc ton époux, et tu me disais combien il te rend heureuse.
1: Oui, effectivement. C'est vrai que c'est un homme qui aime beaucoup Dieu, qui est très spirituel et qui m'aide à avancer, comme je dis tout à l'heure là.
0: Voilà.
1: C'est un homme qui ne va pas vous demander de faire quelque chose qu'il ne fera pas.
0: Mm-hmm.
1: C'est un homme, quand il sort, s'il achète ne serait-ce qu'un jus de canne, il achèterait un deuxième.
0: Pour son épouse.
1: Pour son épouse, c'est vrai. Tout ce, Et ça, j'apprécie beaucoup.
0: Ok. Donc, vous êtes vraiment dans le partage. Et tu dis quelque chose au préalable d'important, un homme qui aime Dieu.
1: Oui.
0: Voudrais-tu me dire ce matin, ces hommes qui aiment Dieu apprennent-ils à aimer leur femme comme il faut? Est-ce qu'il est important qu'un homme aime Dieu?
1: Il est important qu'un homme aime Dieu parce que la Bible dit, Marie, aimez vos femmes comme Christ a aimé l'Église et s'est livré pour elle.
0: Mmh.
1: Donc, Dieu a voulu que du bien pour son Église. Donc, il en est de même. Si l'homme aime Dieu, aime sa femme, il doit aimer Dieu. Voilà. D'emblée.
0: Mmh.
1: Et ensuite sa femme.
0: Voilà. Mmh. Claudine, quand les nuages hein, passent sur votre foyer,
1: oui.
0: Des fois, il n'y en a pas beaucoup, mais
1: comme
0: vous pourrait arriver qu'un nuage passe. Comment vous réglez, comment vous gérez pour faire revenir le beau temps?
1: Comme dans tout foyer, il y a des nuages qui passent. Oui. Mais la Bible dit que le soleil ne se couche pas sur votre colère. Donc, il faut régler, il faut faire la paix et ne pas rester avec un problème, le traîner. Non, telle chose s'est passée, ben, on règle les choses et la vie recommence.
0: Exactement.
1: Et même au moment de saluer le sabbat, ben, nous avons appris qu'il faut se demander pardon, qu'il faut revoir s'il y a des choses qu'on aurait fait, etc., pour entrer dans le sabbat vraiment en paix, en harmonie.
0: Mm-hmm. Mm-hmm. Claudine, qu'est-ce que une femme, j'ai envie de dire, dans sa sensibilité peut vraiment porter dans l'équilibre d'un couple, d'une famille? Qu'est-ce que tu dirais? Quel conseil tu donnerais aux femmes aujourd'hui?
1: Dieu doit être au centre du foyer. Et quand Dieu est au centre du foyer, on voit les choses autrement. Chacun veut avancer et on avance ensemble.
0: Mais est-ce que tu as un regard de femme en particulier? À travers cette, la parole de Dieu, bien entendu, mais est-ce que être femme porte quelque chose de plus?
1: Oui, être femme porte quelque chose de plus.
0: Et tu me diras quoi?
1: Sans une femme, il n'y a pas d'homme, dirais-je.
0: Oui, voilà.
1: Mais c'est vrai, la femme est là pour soutenir son mari, pour l'aider à voir plus clair des fois. Hein?
0: Voilà.
1: Des fois, la femme est là pour aider l'autre à voir plus clair. Et quand on voit les choses ensemble, etc., on peut s'arrêter et prendre des décisions ensemble.
0: Voilà.
1: Mm-hmm.
0: Dis-moi, quelle femme t'a le plus manqué dans ta vie?
1: Ma mère.
0: Mm-hmm. Et pourquoi? Est-ce que tu pourrais nous dire? Parce que là, je veux envoyer des signaux aux mamans. Donc, d'accord. C'est pour ça que je veux entendre un peu ta réponse.
1: Alors, je voyais cette femme active. Je l'ai toujours connue très active. D'emblée, elle était enseignante, elle a travaillé dans la première école adventiste en Guadeloupe, au Grand Fond du Moule. Et là, il y avait le pasteur Chandler, qui est décédé déjà, le père. Hein. Et après, quand elle s'est mariée, bon, elle a dû laisser tomber, mais elle a monté sa petite école privée. Et je l'appréciais beaucoup, ma mère, parce que les enfants arrivaient très tôt, depuis 6 heures du matin des fois, parce que les parents allaient travailler avec leur petite gamelle. Il fallait qu'elle prépare les différents programmes, école du sabbat. Il fallait qu'elle s'occupe des enfants, fasse l'école, des fois aller dans le jardin, cueillir des trucs.
0: Mm-hmm.
1: Et le midi des fois, quand elle voulait aller acheter certaines petites choses, elle laissait une sœur avec nous et les élèves. Elle prenait le cas rapidement et revenait avant 14 heures. Mais vraiment, je l'admirais dans tout ce qu'elle faisait. Et quand elle n'a pas pu, quand elle arrête, et ce qui me faisait plaisir, c'est que quand je passais quelque part, ah, la fille de Madame Bertrand, ah, c'est la fille de ma... Mais c'était ma maîtresse, c'était ma maîtresse. Ah, elle m'a beaucoup appris, etc. Mm-hmm. Et mes enfants aussi, etc. Donc, ça me faisait plaisir de la voir fonctionner comme cela. Et j'ai pas parlé de mon père parce que c'était un homme plutôt réservé. Il était là, hein, mais plutôt réservé. Il parlait pas beaucoup. Mais maman, je l'appréciais beaucoup. Je l'appréciais beaucoup.
0: Voilà.
1: De tout ce qu'elle faisait.
0: Voilà. Claudine, ouais. Comment actuellement tu occupes tes journées? Tu as cette admiration donc pour ta maman.
1: Mm-hmm.
0: Est-ce que dans le prolongement, des fois tu essaies de faire, peut-être pas comme elle finalement, mm-hmm. mais dans l'engagement donc qu'elle avait? dans sa simplicité de vie, est-ce que tu te retrouves? Même dans ses occupations, des activités telles le jardinage, est-ce que tu la revois dans tout ça?
1: Je la voyais dans les différents programmes de l'école du sabbat. Quand j'allais uriner, quand j'allais aux toilettes le matin, je me réveillais la nuit, petite lumière. Et j'étais sûre que maman était en train de préparer un programme de l'école du sabbat, des sections enfantines. Et je dirais que je revois ce tournesol qu'elle avait confectionné avec les 12 pétales, les 13 sabbats. Et la joie, l'amour, la paix. Et je revois aussi ce chant qu'elle avait solfié, parce qu'elle ne le connaissait pas, là, solfié. Et ce chant qui disait...

0: tous les enfants sauront te trouvant belle que Dieu, pour son amour, te créa telle. Ah, j'aimais la voir. Alors, hier aussi, elle préparait, j'aimais la voir préparer des poèmes. Et je revois, j'étais encore petite, mes trois frères allaient dans un mariage avec trois cadeaux. En train de réciter, nous ne sommes pas les trois mages, nous sommes de simples sages. Et là, ça m'avait marqué, c'était resté à mon esprit. Donc, elle avait l'esprit créatif. Et même moi, à l'école du sabbat, puisque je suis à l'école du sabbat, on me dit que je suis trop perfectionniste. Mais c'est d'elle que j'ai appris ça.
1: Voilà.
0: En partie. Elle, c'était vraiment...
1: Voilà. Claudine, j'ai aussi donc envie de te demander comment tu partages ta foi. Quand on a donc une telle expérience, un tel bagage, au-delà des mots, M-O-T-S, comment partager cette foi? Comment la rendre vivante?
0: Alors, comme j'ai dit que je suis dans le bien-être, donc il m'arrive de parler de Dieu, mais de distribuer aussi les tragédies des siècles, par exemple, des petits livrets, etc., et appeler la personne par la suite et lui demander si elle aurait compris, qu'est-ce qu'elle voudrait qu'on échange. Et ça nous arrive d'avoir des études bibliques aussi.
1: Ok. Claudine, il n'y a pas d'opposition pour toi à être donc une femme de valeur, une femme vertueuse, et à être une femme qui ne se néglige pas, une femme coquette, une femme qui soigne donc son apparence. Comment tu pourrais nous encourager ce matin? Parce que des fois, on est dans ce raisonnement que être pieuse, être une femme de valeur, qu'il y a une contradiction à être une femme coquette, une femme bien dans sa peau, coquette, une femme bien dans sa peau.

0: Un âne. Le sabbat, il était tout triste. Il disait qu'il était tout triste parce que les adventistes sont tristes. Nous ne sommes pas des êtres tristes. Nous sommes créés à la gloire de Dieu. Nous sommes créés pour être des personnes joyeuses. C'est vrai qu'il nous arrive de passer par des difficultés. Mais quand nous avons la parole de Dieu qui nous aide à remonter, reprendre surface, merci Seigneur pour ta parole. Merci Seigneur. Mes amis, quelles que soient les difficultés par lesquelles nous passons, ne nous laissons pas aller. Ah oui, le mari arrive, et bien on a un linge tout déchiré, tout ceci, tout machin. Non! On doit être bien dans sa tête, bien dans sa peau, bien pour accueillir son mari. Bien, Dieu est avec nous tout le temps, il doit nous voir bien.
1: Ok. Claudine, quel rapport, quelle relation tu as avec la jeunesse, hein, au-delà du fait de les moraliser? Comment tu les encourages? Comment tu rentres en empathie avec cette jeunesse? Comment tu communiques avec elle?
0: Alors, une chose est sûre, je dirais que maintenant, il faut faire très attention. Les parents n'aiment pas trop, etc. Mais je me dis que la jeunesse que j'ai vécue, ce n'est plus la même jeunesse actuellement. Mais il m'arrive tout de même d'envoyer un petit message à certains jeunes, de dire, d'aller vers eux, comment vas-tu, bonjour, etc. Mais c'est vrai que il y a une petite barrière quand même, je dirais. Et c'est vrai, hein, c'est une réalité. C'est une réalité. D'autant plus que je pense que avant, on disait que les enfants de l'Église sont nos enfants. Et ça, on devrait pouvoir toujours le dire. Mais malheureusement, c'est pas toujours le cas.
1: Au début de notre entretien, tu as parlé d'exemples et de témoignages.
0: Tout à fait.
1: Comment on pourrait utiliser ces deux bras justement pour faire tomber cette barrière? Qu'en penses-tu? Témoignages, exemples.
0: Voilà.
1: Pas toujours avec les mots, j'aime à dire, M-O-T-S, mais comment avec ces deux éléments qui ont construit un peu ta vie, hein, tu en as parlé, comment justement avec ces deux bras, on peut entrer dans une autre dimension de communication avec nos jeunes? Qu'en penses-tu?
0: Alors, la jeunesse, c'est l'Église de demain. C'est ce que nous disons. Et c'est une réalité. Donc, nous devons faire tout ce qui dépend de nous pour les aider. Je prends le cas à l'école du sabbat, par exemple. La section Connect 3, des fois, prépare leur programme. Nous devons les impliquer dans nos différents programmes, qu'ils soient spirituels, récréatifs ou autres. Ils ont leur place dans l'Église et on doit les impliquer. Mais être aussi proche d'eux.
1: D'accord.
0: Ce qui n'est pas toujours le cas, mais je pense que vraiment, on doit s'approcher d'eux. Parce qu'ils ont besoin d'être aidés.
1: D'accord.
0: Ils ont besoin.
1: Quel est ton loisir préféré? Qu'est-ce que tu fais de tes journées? Déjà, j'ai envie de dire, pour rester aussi jeune, aussi vivace, comment tu occupes tes journées?
0: Alors, j'ai toujours à faire. À la maison, il y a toujours des choses à faire.
1: Est-ce que tu as un petit rituel, j'ai envie de dire, quelque chose que tu fais tous les matins, à part ton culte de famille?
0: Ben, ça m'arrive de travailler à la maison, c'est-à-dire sur ordinateur ou autre, voilà, de participer souvent à des Zooms, d'assister, d'animer.
1: D'accord.
0: D'animer des Zooms.
1: Tu es donc à l'aise avec l'outil informatique?
0: Assez à l'aise. Assez à l'aise.
1: Et le jardin, tu l'as abandonné?
0: J'ai eu l'occasion d'accompagner maman. Alors, j'avoue que les choses ne sont pas... Comment je dis ça? J'aimerais bien avoir un endroit bien à plat pour pouvoir, voilà, jardiner. Mais c'est pas le cas.
1: D'accord.
0: C'est pas le cas. Donc, il m'arrive de mettre dans des pots, etc., de planter certaines choses en pots. Mais en terre même, non, j'ai pas beaucoup de terrain, mais le peu, c'est pas plat, donc ça me...
1: D'accord. Comment tu aimerais conclure ton émission? Est-ce qu'il y a une question que je n'aurais pas posée, quelque chose que tu aurais aimé partager avec ceux qui nous écoutent?
0: Alors, j'aimerais dire à toutes les femmes qu'il nous arrive de passer par des moments difficiles. Mais, Dieu est un refuge. Dieu nous connaît, même si nous pleurons. Les pleurs sont un langage que Dieu comprend, mes amis. Même si nous sommes dans la tristesse, tout

0: n'est pas perdu. Dès qu'il y a vie, il y a espoir. Donc, ne pensons pas que si nous passons par un moment difficile, il n'y a pas une sortie. Comme ce fut le cas pour moi, je pense que pour vous, femmes, il y aura aussi cette porte de sortie, quelle que soit la difficulté par laquelle vous passez. Et j'aimerais vous dire que Dieu nous dit, je connais les projets que j'ai formés pour toi. Projet de paix
1: non de malheur.
0: Et non de malheur, afin de nous donner de l'avenir et de l'espérance. Et comme j'ai dit dans la chanson, alors plus de tristesse, de deuil, d'obscurité, tu verras l'allégresse, le repos, la clarté.
1: Voilà. Et je crois que tu ne peux pas me refuser cela si tu fredonnais la dernière strophe. Et là, on conclut. Rapidement.
0: Je ne suis pas chanteuse, mais je vais essayer.
1: Je t'en prie.
0: Sans trop.

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1: Et elle ne serait pas une femme de valeur. Claudine Héridan a été mon invitée ce matin dans notre émission Femmes vertueuses, femmes de valeur. Et j'encourage d'autres femmes de valeur à venir à nous.
2: Très beau témoignage ce matin, Claudine Héridan, avec notre consoeur. Il est 8h31, on retrouve Parole de Femme demain, Dieu voulant, à 8h sur votre fréquence.

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Voilà, le règne, la puissance et la gloire aussi. Je déclare 8h36 où donner son sang aujourd'hui en solidarité. Bien, c'est tout simplement au centre commercial Collins à Petitbourg de 12h30 à 17h30 où donner son sang. C'est aujourd'hui, jeudi 27 août, centre commercial Collins à Petitbourg de 12h30 à 17h30. N'oubliez pas votre pièce d'identité et surtout de vous hydrater avant le don.

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1: Oui, nous aimons Radio Vmeyo, mais nous aimons aussi les stations qui se retrouvent en Guyane. Nous aimons aussi Radio Joie de Vivre en Guyane française. Et nous aimons aussi Espérance FM du côté de la Martinique. Et j'ai avec moi ce matin notre amie Lysiane. Bonjour Lysiane.
2: Bonjour Yann, bonjour auditeur d'Espérance.
1: Tu peux dire Espérance FM, tu peux dire. Il n'y a pas de souci.
2: L'habitude.
1: C'est ça l'habitude. Alors, comment tu vas ce matin? Donne-moi de tes nouvelles. Donne-nous de tes nouvelles.
2: Ça va, quelques petits soucis, mais ça va.
1: Ça va.
2: Ça va, on a une émission pendant les vacances.
1: Justement, je t'appelais pour savoir comment ça s'est passé pendant les vacances, quelle tranche que tu as, parce que c'est pas encore terminé, hein, et qu'est-ce que tu faisais pendant cette tranche, comment les émissions étaient appréciées du côté de la Martinique. Dis-nous un petit peu tout.
2: Alors, notre émission s'appelle « Un été sur Espérance ». On fait ça de 8h à 11h. Et nous avons plusieurs rubriques. Alors, nous avons le panier. Alors, lorsque l'amour arrive en boîte, c'est ce qu'on appelle le panier de l'amour. On fait ça le lundi et le vendredi. C'est offrir un panier de denrées. Donc, nous avons des partenaires, boulangeries, agriculteurs. Et on offre un panier à quelqu'un qui a peut-être quelques soucis, qui a des difficultés. Et un auditeur appelle soit pour lui-même, soit pour l'offrir à quelqu'un. Donc, je pense que ça fait du bien à celui qui le reçoit.
1: Ah, tout à fait. Ça, c'est aussi... vrai. Surtout pendant cette période.
2: Oui, c'est vrai. Et puis, on a aussi un appel qui fait du bien. Alors, un appel qui fait du bien, on a décidé pendant une demi-heure d'appeler une ou deux personnes. Soit quelqu'un, une personne âgée, soit une personne qui est seule, soit une personne qui est malade. Donc, on l'appelle pour prendre de ses nouvelles. Donc, c'est des auditeurs qui nous envoient des numéros de téléphone et on contacte ces gens. Et on passe un petit moment à leur parler, on prie avec eux. Et j'ai eu l'occasion d'appeler des personnes sur la Guyane, sur la Guadeloupe. En Guadeloupe, j'ai appelé Anaïs. Elle m'a dit, qui t'a donné mon numéro?
1: J'espère que tu n'as pas vendu la mèche. Tu as vendu la mèche?
2: Oui, j'ai vendu la mèche. J'ai vendu la mèche parce qu'elle voulait savoir qui m'avait donné son numéro. Donc, ce sont des rubriques qui font du bien aux gens.
1: Tout à fait.
2: Et puis, qu'est-ce qu'on fait aussi? Alors, l'invité de l'été, c'est quelqu'un qui vit hors de la Martinique. Bien quelqu'un qui vient à Martinique pendant les vacances et qui raconte son expérience de là où il se trouve, de là où il vit. Donc, nous avons eu des gens qui vivent en Chine, à Abu Dhabi, au Canada. Et c'est bien de pouvoir partager, que ces personnes partagent leur expérience avec nos auditeurs. Et puis, nous avons aussi, comme rubrique... on a mieux être pour mieux vivre. Alors ça peut être un thérapeute, un pasteur qui vient nous donner quelques conseils. Mm-hmm. Voilà, on a un moment pour les enfants, le coin des enfants, une méditation le matin. Voilà, faire passer une belle matinée à nos auditeurs et à nous-mêmes en fait.
1: Tout à fait. Dernièrement, j'étais en train d'écouter un petit module où il parlait du mari et de la femme. Je t'ai demandé d'envoyer pour moi, ça a été sympa. Et j'ai bien écouté, j'ai bien apprécié. Oui, ça donne un petit peu le ton de comment on devrait être à la maison, en famille, entre mari et épouse.
2: Oui, et il y avait aussi celui de l'épouse qui cherche le bon mari aussi.
1: Tout à fait, tout à fait. En tout cas, les radios anti-Guyane chrétiennes sont très appréciées. Nous avons pas mal d'auditeurs qui nous écoutent tant en Guyane, en Martinique qu'en Guadeloupe. Toi qui es Guadeloupéenne, entre guillemets, animatrice à radio à Espérance FM. Si tu as un petit mot à dire ce matin aux maris, aux épouses, à la famille, aux enfants, aux jeunes, qu'est-ce que tu pourrais leur dire?
2: Alors, qu'est-ce que je pourrais leur dire? Ensemble, on est plus fort. Donc, quand on est à la maison, on peut parler, comme je dis souvent, on peut parler de tout avec nos enfants. Au lieu qu'ils apprennent des choses dehors qui n'est peut-être pas la vérité, en fait, que les parents, que nous puissions parler de tout avec nos enfants, que nous n'ayons pas de sujet tabou ensemble. Et idem avec le mari et la femme, eh bien, ton mari soit ton meilleur ami, que ta femme soit ta meilleure amie, et que vous puissiez tout vous dire, en fait. Comme ça, on va dans le même sens, on est sur le même, on parle le même langage.
1: Tout à fait.
2: Donc, il y a rien de que je ne puisse te dire, il y a rien que tu ne puisses me dire, et que comme ça fait de nous une famille unie. On peut rester unis dans les bons comme dans les mauvais moments. Et Dieu au centre, eh ben, ça ne pourra qu'aller bien, en fait, même dans les difficultés.
1: Alors, on sait que d'ici quelques jours, Lysiane, ce ne sera pas la rentrée pour nous, parce qu'on est toujours actifs, hein, mais ce sera la rentrée des élèves, tant dans les académies de Guadeloupe, de Martinique et de Guyane. Les vacances, sûrement, ont été bonnes pour certains, moins bonnes pour d'autres, mais il va falloir quand même les encourager et prendre le bâton de pèlerin pour recommencer l'année, une nouvelle année scolaire pour les enfants. Il y a des écoles du côté de la Martinique, notamment, je crois qu'il y en a 3 ou 4, si je me rappelle bien, dans ma vision, notamment du côté de Sainte-Luce, nous avons Rama.
2: Il y a Rama, il y a l'école de Kéalis.
1: D'accord.
2: Il y a Saint-Joseph, il y a le Haut-Robert, je ne me rappelle pas du nom, mais voilà. Il y a aussi Haut-Robert, il y a Acajou, Lamantin.
1: Et nous, en Guadeloupe, nous avons l'école La Persévérance de Boissard, nous avons la Persévérance de Baïf, la Persévérance de Sainte-Rose et la Persévérance de Marie-Galante. En Guyane, je sais qu'en Guyane, il y a la persévérance aussi en Guyane française. Voilà, donc à tous ces écoliers, à tous ces élèves, à tous ces lycéens, nous souhaitons bien sûr bonne fin de vacances et aussi bonne rentrée scolaire. Ça se prépare. En tout cas, un dernier mot, Lysiane.
2: Pour ceux qui n'ont pas réussi cette année, eh bien, persévérer et quand vous pouvez recommencer.
1: Tout à fait. En tout cas, Lysiane,
2: mieux recommencer pour réussir.
1: Voilà. En tout cas, je te remercie de nous avoir consacré ces quelques minutes.
2: il n'y a pas de problème.
1: Et on se dit à très bientôt.
2: Ça m'a fait plaisir. Oui, ça m'a fait plaisir d'être avec vous. Alors, je fais un petit coucou à nos amis auditeurs de la Guadeloupe. Un petit coucou à mon papa du côté de Petit Pérou, à mon amie Evelyne du côté de Montrouge à Sainte-Rose.
1: Et tu n'as personne du côté de Marie-Galante, non?
2: Non.
1: Non. Comme je sais que tu aimes particulièrement cette grande galette.
2: C'est que j'y vais souvent en vacances avec une amie, en fait.
1: Voilà, donc c'est le calme, c'est paisible là-bas à Marie-Galante. Merci, Lysiane.
2: Ah oui, là.
1: Et on se dit à très bientôt.
2: D'accord, c'est moi qui te remercie. À bientôt. Bonne journée.
1: À bientôt. Merci, au revoir. Bien.

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1: Nous allons continuer, bien sûr, à parler de l'amour de Dieu. Et nous avons ce matin avec nous notre invité qui est déjà là dans le studio. On va dire bonjour à Séphora Gracchus. Bonjour Séphora.
2: Bonjour, bonjour.
1: Alors, est-ce que tu peux te présenter pour nos auditeurs, s'il te plaît ?
2: Alors, Séphora Gracchus, théologienne et aussi dans la mission pleinement du Seigneur en Guadeloupe et ailleurs. Donc, contente d'être avec vous en ce matin.
1: En deux petits mots, est-ce que tu peux nous parler un petit peu de ton cursus, de ton parcours au niveau théologique ? Où est-ce que tu as fait tes études ? Dans quel domaine ? Qu'est-ce que tu as choisi ? Depuis combien de temps tu es parti de la Guadeloupe ? Tu es revenu ? Un petit peu tôt pour que nos auditeurs puissent se situer un petit peu avec toi.
2: D'accord, très bien. Donc, j'ai commencé par une licence en théologie au campus adventiste de Collonges-sous-Salève. Par la suite, j'ai fait un master en théologie et à Collonges toujours. Et en parallèle, j'ai pu avoir une certification en hébreu à l'Université de Jérusalem, à l'Institut biblique, à distance. Et voilà, pour mon parcours, donc j'ai fait une année dans le pastorat et aujourd'hui, je suis là.
1: Voilà, donc dans l'Institut hébraïque, à distance, ça demande beaucoup, hein, beaucoup d'études, beaucoup de temps passé à chercher, à fouiner, surtout qu'au départ, est-ce que tu connaissais déjà quelques mots, quelques termes en hébreu ?
2: Oui, effectivement, on a une immersion durant nos études, donc on a le niveau hébreu B, A et B. Et du coup, je voulais approfondir cette connaissance parce que voilà, j'ai trouvé qu'il y avait une vraie richesse dans cette langue. Et voilà, donc j'ai emprunté le pas pour l'Institut de Jérusalem.
1: Justement, parce que nous, le commun des mortels, nous avons la Bible traduite. Il y a plusieurs traductions. Oui. Mais on dit, d'après ce que j'entends, que lorsqu'on rentre en profondeur dans les textes hébreux, ça n'a vraiment rien à voir.
2: Effectivement, pour les mots hébraïques, en tout cas, il y a pléthore de significations pour un seul mot. Par exemple, on dit shalom, on dit bonjour. Shalom veut dire paix. Donc, il y a une richesse, en fait, au niveau du vocabulaire qui rend finalement la Bible un espace fécond d'interprétations multiples, mais toujours dans la pluralité de Dieu, pour dire que Dieu, finalement, il n'est pas limité. Mmh. Et il a aussi un message pour chacun de nous qui sommes différents.
1: Combien d'années d'études ? 4 ans, 5 ans ?
2: Alors, 5 ans.
1: C'est long, 5 ans ?
2: Oui, c'est long.
1: C'est peu aussi ?
2: Oui, parce que finalement, lorsqu'on avance, on termine en master, on reste sur notre fin. Donc, c'est pour ça qu'on dit qu'il faut se spécialiser dans un domaine particulier. Et en tout cas, pour moi, j'ai commencé avec l'Ancien Testament.
1: Et tu continues encore à étudier ?
2: Et je continue.
1: À distance ?
2: À distance.
1: Alors, Tu disais que tu as été, je crois, à Jérusalem,
2: oui,
1: en Israël.
2: Oui, j'étais en Israël, j'étais à Jérusalem.
1: Comment tu as trouvé le pays ? Comment ça s'est passé ?
2: Alors, au niveau du pays, donc un pays très riche, hein, où on voit cette profondeur. Par exemple, on a été à la mer Morte, et à la mer Morte, on voit que le niveau de la mer est le plus bas sommet de la planète. Donc, pour dire que finalement, Dieu s'est révélé à un endroit central pour que chaque personne ne se sente pas finalement délaissée, pour se dire, même si tu tombes le plus bas possible, Dieu peut te relever parce qu'il s'est révélé sur la terre d'Israël. Mmh. Donc, il y a des significations, va dire pour moi simple, mais qui touche vraiment mon intériorité. Des fois, c'est vrai que la sécurité est un peu aléatoire au niveau du pays, mais paradoxalement, on ressent lorsqu'on arrive sur cette terre une paix profonde. Mmh. Et comme je disais, lorsque je déambulais dans les rues de Jérusalem, j'avais aucune notion de peur, mais vraiment cet esprit de confiance. Et voilà, il y a quelque chose qui s'est passé que je ne saurais pas nommer, mais en tout cas, une profonde sérénité sur la terre où Jésus s'est révélé.
1: Et pourtant, Israël est décrié, Israël est en guerre,
2: Oui. Et
1: pourtant il y a cette paix.
2: C'est le paradoxe que Dieu peut nous offrir finalement lorsqu'il dit qu'il nous donne sa paix. Donc voilà.
1: Alors, tu es là ce matin pour pouvoir nous parler une découverte. Alors, est-ce que tu peux nous en dire un peu plus là-dessus?
2: Alors, oui. Alors, je propose un événement, une découverte autour du Shabbat hébraïque. Un temps à vivre d'une expérience authentique autour de la tradition biblique qui permettra de se recentrer un petit peu au niveau de la célébration, au niveau du partage et aussi du déjeuner du Shabbat dans un esprit convivial et d'ouverture. Donc c'est vrai que nous avons l'habitude, comme la majorité des adventistes, à célébrer le sabbat, mais de voir un petit peu comment ça se faisait à l'origine et réfléchir un petit peu plus en profondeur de ce qu'on pourrait apporter à nos shabbats traditionnels, locaux, guadeloupéens. D'autre part, c'est une manière aussi d'avoir une porte ouverte pour ceux qui ne connaissent pas encore le Shabbat et qui veulent le découvrir dans un lieu neutre et dans un espace où il n'y aurait pas de connotation, en tout cas religieuse au premier abord. D'autre part, cet événement se passe le dimanche 6 septembre à 11h30 à Mornalo. Donc c'est un événement qui est sur inscription uniquement. Voilà, pour des questions de confort et pour que chaque personne puisse trouver sa place et qu'on puisse passer un agréable moment. Il y a une participation de 30€ qui est demandée par rapport au repas et à l'organisation de l'événement. La date limite de l'inscription, c'est le vendredi 28. Et à cette occasion, en tout cas, je serais ravie de vous compter parmi nous afin de vivre ce moment privilégié. Vous pouvez m'envoyer un message au 06 45 24 24 57 06 45 24 24 57 afin d'avoir plus d'éléments sur les inscriptions. Voilà. Donc,
1: quelles sont les personnes que tu attends dans cet événement?
2: Alors, j'attends dans cet événement ceux qui veulent en savoir plus sur le sabbat, les personnes qui ont certainement oublié le sens profond du sabbat, ou encore les personnes qui souhaitent découvrir qu'est-ce que c'est le sabbat. Souvent, on en parle, ça reste notre grande marque en tant qu'adventiste, mais qu'est-ce que c'est? Est-ce qu'on invite nos amis, nos proches, nos voisins à vivre ce sabbat avec nous?
1: Qu'est-ce que nous allons retrouver dans ce programme?
2: Alors, dans ce programme, nous aurons du coup des enseignements, des danses du Shabbat, célébration en tout cas du Shabbat, le partage. Il y aura le partage du pain, le partage du jus de raisin, il y aura le déjeuner, il y aura aussi un temps d'échange et de partage ensemble. Et quelques surprises que je laisserai à l'appréciation de ceux qui seront parmi nous.
1: Alors, justement, je pense que des questions vont fuser, à savoir pourquoi le faire un dimanche?
2: Alors, l'idée est venue de faire un dimanche vraiment pour laisser l'ouverture à ceux qui ne connaissent pas encore le Shabbat, de s'intégrer sans pour autant mettre une pression particulière. Donc, c'est un premier temps de pédagogie et de rassemblement pour se préparer à vivre une autre immersion qui aura lieu très bientôt pour un Shabbat commençant le vendredi soir et se terminant le samedi soir. Donc une préparation.
1: Alors pour cet événement, est-ce qu'il, comment dirais-je, venait d'une façon, comment on s'habille, est-ce qu'on peut venir en tongle?
2: Alors, l'idée, quand même, c'est de se dire qu'on vient à la table du Seigneur. Donc, on essaie d'arriver de manière très élégante et élégante. Et voilà, de venir vraiment dans un esprit de fête.
1: D'accord.
2: Voilà.
1: Alors, pour ne pas trop dire sur le décor, tu as parlé de danse. Est-ce qu'on aura les tapis? Est-ce qu'on aura...
2: Alors, il y aura une table bien mise avec les chandeliers mm-hmm. et autres. Et puis, le reste, à voir.
1: On garde la surprise. Alors, on rappelle que cet événement, ce sera le dimanche 6 septembre 2026. Et que la date limite d'inscription, tu l'as dit, c'est vendredi 28 août à 18h.
2: Exact.
1: Donc, il faut régler tout pour vendredi, pour avoir vraiment une lisibilité.
2: Exactement, pour vous recevoir comme il se doit.
1: D'accord. Quand c'est 30 € par participation, donc monsieur et madame, 60 €, ce qui est
2: exactement.
1: Normal. D'accord. S'il y a les enfants, vous ajoutez encore 30 € de plus. Dernière chose à ajouter.
2: Alors, je voulais juste partager un petit texte en hébreu avec vous.
1: Et tu nous donneras aussi la signification.
2: Bien sûr, bien en entendu. Français par la suite. Baruch ata Adonai Eloheinu, melech haolam acher kedekanu, bemet votav, vet sivanu, le aklek ner shet shabbat. Béni sois-tu, Hachem, notre Dieu, roi de l'univers, qui nous a sanctifiés par tes commandements et nous a ordonné d'allumer la lumière du Shabbat.
1: Voilà, en tout cas, merci d'avoir été ce matin avec nous. Donc, on rappelle le numéro de téléphone 06 45 24 24 57. 06 45 24 24 57. Appelez dès maintenant parce que le délai, c'est jusqu'à vendredi.
2: Exactement. Je vous attends très bientôt. Leitraot, ça veut dire au revoir.
1: Merci Sephora d'être venue dans nos locaux pour nous parler de ce programme qui aura lieu le 6 septembre.
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1: Il est 8h57. Voilà, c'est terminé pour nous ce matin. Ça a été un réel plaisir pour moi de passer ces 3 heures avec vous. Dans un instant, à chacun son livre. Quant à nous, on se donne rendez-vous demain, Dieu voulant, dès 6h pour un autre réveil matinal. Ciao, bye bye, soyez bénis.

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3: Bienvenue, chers auditeurs. Magda Trogmé a écrit ses mémoires non pas en vue d'être publiées, mais à destination de sa famille et de ses proches. C'est pourtant avec un grand intérêt que nous les lisons aujourd'hui, grâce à ses enfants et aux presses universitaires de Strasbourg. Le premier tome détaille l'enfance et la jeunesse de Magda Grilly jusqu'à son mariage avec André Trocmé, qu'elle rencontre à la fin de ses études universitaires à New York. On y découvre la naissance d'une vocation. Née dans une famille d'aristocrates, russe du côté de sa mère, italo-anglaise du côté de son père, elle grandit à Florence, dans une ambiance très particulière. La mort de sa mère en couche laisse son père veuf et désespéré. Son remariage 10 ans plus tard n'arrange rien. Sa belle-mère n'accorde à l'enfant aucune affection ni aucune place. Magda grandit sous l'influence de l'église vaudoise d'Italie, mais elle est éduquée dans le milieu bourgeois très catholique florentin. Jeune étudiante, elle s'engage déjà dans l'œuvre sociale auprès des femmes en détresse. Elle consacrera toute sa vie à aider les autres de multiples façons. D'abord dans les milieux ouvriers du Nord, où l'alcoolisme et la violence font des ravages et où son mari débute en tant que pasteur de l'église réformée. Ensuite, dans le contexte rural du Chambon-sur-Lignon. C'est la période la plus connue et documentée de la vie du couple, au service d'une paroisse paysanne, mais aussi des enfants des villes ouvrières qui y viennent, d'abord pour des vacances, puis ensuite comme internes dans le collège Sévenol qu'André et Magda fonderont. Pendant la guerre, ils y accueilleront de nombreux juifs, dont beaucoup d'enfants, en leur offrant un cadre protecteur ou en les aidant à fuir. Le couple Trocmé sera aussi très investi dans le MIR, Mouvement international pour la réconciliation. Il milite pour le pacifisme et le droit à l'objection de conscience. Magda sera une conférencière très appréciée après la guerre et fera de nombreuses tournées à l'étranger pour partager ses expériences. L'engagement de Magda, aux côtés de son mari, est l'objet du deuxième tome. La vie de cette femme d'action pragmatique et d'un dévouement total, portée par les valeurs de l'Évangile, est tout simplement passionnante, admirable et toujours inspirante par les temps troublés que nous vivons. Et ces récits sont utilement mis en perspective par les commentaires de plusieurs historiens, dont le bien connu Patrick Cabanel. Les souvenirs de Magda Trocmé sont parus en 2 volumes. Le premier, Souvenir d'une jeunesse hors norme, est actuellement épuisé. Et le deuxième, Souvenir d'une vie d'engagement, est disponible aux presses universitaires de Strasbourg.
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Et dans notre espace offre et demande d'emploi, on retrouve notre partenaire, la Cité des Métiers Guadeloupe Formation, où nous allons faire un point sur les rendez-vous à ne pas rater. Nous avons jeudi 27 août à 9h, booster sa recherche d'emploi grâce au numérique. Vous êtes en recherche d'emploi ou de stage, vous souhaitez gagner en efficacité, vous êtes amené à découvrir des outils numériques simples pour cibler les bonnes opportunités le jeudi 27 août à 9h. Nous rappelons les horaires de vacances, accueil du public du lundi au vendredi de 7h30 à 13h30. Donc je rappelle que la Cité des Métiers est un lieu de conseil, d'information et d'orientation sur les métiers, la formation, la création d'activités, la vie professionnelle en général, en accès libre, gratuit et anonyme. Elle propose un ensemble d'outils, de ressources et de mise en relation avec des partenaires spécialisés dans leur domaine de compétences pour vous guider dans votre réflexion et dans l'élaboration de vos projets. Les inscriptions aux ateliers se font par téléphone. Je donne déjà le numéro de téléphone qui est le 0690-51-42-27, 0690-51-42-27, ou encore par mail, Cité des Métiers Guadeloupe en un seul bloc, @gmail.com, sans accent, ou encore vous pouvez vous renseigner sur place. La Cité des Métiers se trouve au boulevard du Général de Gaulle au Rézé Abîme, et horaire accueil du public, lundi, mardi et jeudi, de 8h à 12h, de 14h à 16h et mercredi et vendredi de 8h à 12h30. Alors, pour tout ce qui touche aux différents espaces à votre disposition, vous avez effectivement un espace aide à l'utilisation du numérique. Vous êtes invité à devenir autonome pour vos démarches sur Internet et maîtriser vos outils. Vous avez une conseillère numérique qui vous accompagne et c'est gratuit, c'est pour tous. Alors, vous pouvez bénéficier de ce service tous les jours de 8h à 12h sans rendez-vous pour faire de la navigation, de la création et de la consultation de comptes, l'ouverture d'une boîte mail, l'initiation au site Internet des administrations, pour faire de l'écriture de votre CV, saisi sur des sites dédiés et dépôts sur une plateforme de recherche d'emploi. Vous pouvez aussi rechercher des offres sur des sites dédiés à la recherche d'emploi. Vous avez à votre disposition donc cette conseillère à la Cité des Métiers, cette conseillère numérique pour vous accompagner. Et c'est gratuit pour tous. Sinon, vous avez l'atelier smartphone. Vous êtes invité dans cet atelier à découvrir plus en détail les fonctionnalités de votre téléphone mobile, votre téléphone portable ou de votre tablette et maîtriser ces différents outils. À côté de ces deux espaces, vous avez également l'IGIBOX, que je vous invite d'ailleurs à découvrir sans plus tarder. Il s'agit d'une boîte à outils online qui informe et guide les parents et leurs enfants sur l'orientation, les études, l'emploi, l'alternance, les stages, l'accueil au droit, la mobilité internationale, l'entrepreneuriat et la citoyenneté. Je rappelle le numéro de téléphone de la Cité des Métiers qui est le 0690, un portable, 51 42 27 51 42 27.

0: ne vous le noyez pas dans un verre d'eau.
1: Des suggestions pratiques de Richard Carlson, docteur en psychologie.
2: Encouragez les initiatives dans votre entreprise. Il y a quelques années, je discutais avec un homme qui reprochait à la société où il travaillait de ne rien faire pour réduire le stress des salariés. À ses yeux, les dirigeants étaient égoïstes, mesquins, et ignoraient complètement les femmes et les hommes qui œuvraient pour eux. « Si vous étiez aux commandes, à quel changement procéderiez-vous » demandai-je. Cet homme avait dû longuement réfléchir au problème, parce qu'il me répondit, sans hésiter, « Si ça ne tenait qu'à moi, j'autoriserais mes employés à s'habiller de manière un peu plus décontractée le vendredi. J'aménagerais une salle de sport. » J'organiserai une crèche et j'embaucherai des masseurs expérimentés. Joli programme, répliquai-je. Qu'en ont pensé vos patrons quand vous leur en avez fait part? Il y eut un long silence, au terme duquel il m'avoua qu'il n'avait jamais soumis ses idées à quiconque. Il arrive que rien ne bouge dans une entreprise parce que personne ne propose quoi que ce soit. Tout le monde se plaint des choses qui stagnent, mais peu se dévouent pour les faire avancer de manière logique et rationnelle. Même si vous ne parvenez pas à convaincre votre employeur, entendre son opinion sur la question qui vous tracasse peut néanmoins vous affranchir d'un certain stress. Peut-être vos suggestions comportent-elles des volets irréalisables. Mais en les exprimant à qui de droit, vous apprendrez sans doute que d'autres que vous partagent vos préoccupations et sont désireux d'apporter leur contribution. Au moins, aurez-vous eu, l'espace d'un instant, la satisfaction d'être entendu et d'avoir fait tout votre possible. Après qu'on leur en ait fait la demande, certaines entreprises agencèrent des salles de sport ou de repos et offrirent bon nombre de services destinés à réduire le stress de leurs employés. J'ai longtemps eu affaire à une société qui mettait gratuitement à la disposition de ses salariés des distributeurs de boissons, des résidences de vacances et organisait régulièrement des conférences et des séminaires. L'ouverture d'esprit est rare de nos jours, et l'on n'a guère envie de s'exposer à un revers inutile. Rappelez-vous pourtant qu'il est presque toujours bénéfique d'exprimer ses souhaits. Qui sait ? Des individus heureux, détendus et peu sujets au stress sont souvent plus productifs, moins agressifs et plus engagés. Ils sont moins enclins à claquer la porte ou à nourrir de l'amertume à l'encontre de leur directeur. N'hésitez pas à présenter ces arguments à ce dernier.
3: Ne vous noyez pas dans un verre d'eau au travail. C'est un livre du docteur Richard Carlson, paru aux éditions J'ai lu.

Psaume 46, verset 2. Car Dieu est pour nous un refuge et un appui, un secours qui ne manque jamais dans la détresse.

Salut, bonjour. Comment allez-vous les enfants? Ben, j'espère que vous allez bien et que vous avez passé un bon début de journée. Vous êtes prêts pour l'émission radio scolaire? Eh bien, nous sommes prêts et nous sommes contents d'être tous ensemble ce matin.

0: salut, salut les gars, la la con.
1: Alors, de quoi est-ce qu'on va parler ce matin? Mais on va retrouver les rubriques habituelles. On va parler de notre personnage historique. Il est très intéressant, vous allez voir tout à l'heure. Et puis la rubrique découverte et toutes les autres choses que nous avons l'habitude de retrouver.
0: Salut les filles, salut, salut les gars, me voilà, me voilà, le spectacle a commencé. Salut les filles, salut, salut les gars, avec Mike et Tarte, je viens d'accorder.
1: Eh bien, avant de retrouver tout ça, on va partir en musique et se retrouver tout à l'heure pour le personnage historique.

Alors, ce matin, nous allons parler de Fregoli. Avec un nom pareil, il est italien, bien sûr, et il est né à Rome et il va mourir à Via Reggio en 1936. Et c'est le spécialiste des changements vestimentaires rapides. On l'appelait aussi l'as des transformations, vous allez voir pourquoi. Il jouait à lui tout seul près de 60 rôles dans la même pièce. Et pour cela, ben, il emportait avec lui plusieurs centaines de costumes et plus de 1000 perruques. Waouh, impressionnant. À la fin de sa carrière, l'acteur se faisait accompagner de 30 tonnes d'accessoires. C'est énorme, 30 tonnes d'accessoires. C'est à ses talents de chanteur, d'illusionniste, d'acteur, de danseur et d'imitateur que Fregoli dut ses succès. On comprendra également que, prisonnier du Négus, Haïlé Sélassié, il obtint sa libération après avoir diverti le souverain. Comme quoi, eh bien là, ça lui a servi de s'être entraîné aussi longtemps à changer aussi souvent de vêtements et donc un petit peu de personnalité. Et bien parfois jusqu'à maintenant, alors c'est quand même un peu rare, mais il peut arriver que l'on traite quelqu'un de Fregoli. Ça veut dire quoi? Eh bien, c'est en référence justement à ce monsieur qui avait la capacité de changer très rapidement de vêtements pour pouvoir représenter différents rôles. Alors, quand on dit que quelqu'un est un Fregoli, ça veut dire que c'est quelqu'un qui change tout le temps de vêtements, de costumes. Ça y est, vous avez retenu notre personnage, Fregoli. Alors, si un jour on vous dit que vous êtes comme Fregoli, vous êtes un Fregoli, c'est que vous changez en permanence de vêtements. Tiens, ça me rappelle certaines personnes, ça d'ailleurs. Allez, on se retrouve tout à l'heure et on part de nouveau en musique.

Nous voici de retour ensemble pour l'histoire cette fois-ci et nous allons parler de Sandrine. Alors notre histoire a pour titre la semaine de Sandrine. Elle a 5 ans comme je vous disais tout à l'heure et elle a deux grands amis. Alors sa grande sœur de 8 ans, Lisa, et ensuite son ours en peluche un peu râpé qu'elle appelle Copain. Cette histoire commence un lundi lorsqu'un gros camion de déménagement s'arrêta devant la porte d'entrée de Sandrine. Dès qu'elle le vit, elle sauta sur un pot de fleurs, elle regarda par-dessus la haie et elle aperçut une jeune femme revêtue d'un jean et d'un t-shirt ouvrir la porte voisine. « Bonjour, vous êtes notre nouvelle voisine ?» lança Sandrine. « Oui, dit la femme, je m'appelle Anne. Qui es-tu ? » « Moi, je suis Sandrine, et voici Copain. » Anne s'approcha de la haie, serra la main de Sandrine et la patte de Copain et déclara « Enchantée de faire votre connaissance. » Le lendemain, Sandrine se jucha de nouveau sur son pot de fleurs et épia par-dessus la haie Anne qui sortait de la maison en portant un carton rempli de ballons. « Bonjour Anne, » s'écria Sandrine. « Pourquoi portez-vous ce carton ?» Pour le club des enfants. Le club des enfants? Mais qu'est-ce que c'est? C'est un club d'été ouvert à tous les enfants qui ont envie de participer, expliqua Anne. Sandrine n'en croyait pas ses oreilles. Si maman m'y emmène, est-ce que vous m'accepterez moi aussi? Demanda-t-elle. Bien sûr. C'est ainsi que ce mardi-là, Sandrine et Copain se rendirent pour la première fois au club des enfants. Sandrine s'amusa beaucoup. On joua à toutes sortes de jeux, puis à la fin de l'après-midi, Anne raconta à tous les enfants l'histoire des premiers hommes qui ont vécu sur la terre. Ils s'appelaient Adam et Ève, habitaient dans un beau jardin et étaient de grands amis de Dieu. Mais, à un certain moment, ils avaient tout gâché en désobéissant au Seigneur. Ils ne pouvaient plus rester ses amis et ils devaient quitter le jardin. Dès que Sandrine entendit cela, elle leva la main. « Tu sais, Anne, mon grand ami à moi, c'est Copain. Et j'ai aussi ma grande sœur Lisa. Demain, c'est son anniversaire. » Le lendemain était un mercredi, un jour exceptionnel pour Lisa. Elle descendit prendre son petit déjeuner et vit deux paquets cadeaux qui attendaient qu'elle les ouvre. Le premier venait de ses parents. C'était un ordinateur. Génial! Le second était de Sandrine. Il était plutôt bizarre. Lisa avait beau le tourner dans tous les sens, elle n'arrivait pas à trouver de quoi il s'agissait. Mais c'est un chapeau de facteur, s'écria Sandrine. Je l'ai fait pour que tu puisses le mettre sur ta tête et faire semblant d'être une factrice. « Ah, c'est super, Sandrine !» s'écria Lisa. « J'ai un ordinateur de papa et maman et j'ai un chapeau de facteur de Sandrine. C'est le meilleur anniversaire que j'ai jamais eu. » Le lendemain était un jeudi. Et le jeudi, Sandrine avait une faveur spéciale à demander à Lisa. « S'il te plaît, puis-je jouer dans ta chambre après l'école ?» Comme Lisa était une gentille sœur et qu'elle savait que, parfois, Sandrine se sentait un peu seule lorsqu'elle rentrait de l'école à midi, elle l'accepta. « D'accord, tu peux jouer dans ma chambre. Tu peux t'amuser à tout ce que tu veux du moment que tu ne touches pas à mon ordinateur. » Dès que Sandrine rentra de l'école, elle fila tout droit dans la chambre de Lisa. Le chapeau de facteur était posé sur le lit. Et la petite fille le mit sur sa tête et fit semblant d'être factrice. Elle fit le tour de la chambre en postant des choses. Elle posta de la monnaie en plastique dans l'armoire de Lisa et des jetons de jeu de puce dans le tiroir de sa table de nuit. Puis elle s'approcha de l'ordinateur. Devant, il y avait une petite fente qui ressemblait beaucoup à une boîte aux lettres. Et la semaine prochaine, nous saurons ce qui s'est passé avec l'ordinateur de Lisa et ce que Sandrine avait eu la bonne idée de faire. Ou plutôt la mauvaise. Enfin ça, ce sera pour une autre fois.

continuons maintenant notre parcours en Guadeloupe où nous découvrons les monuments importants. Et aujourd'hui, donc, nous allons parler de l'habitation Roussel-Trianon et nous sommes toujours à Marie-Galante. Rappelez-vous, hein, la semaine dernière, on avait pris le bateau et on avait traversé et nous étions arrivés à Marie-Galante et on avait parlé de la belle habitation Murat. Et donc, nous restons encore à Marie-Galante. Cette fois-ci, nous allons parler de l'habitation Roussel-Trianon et c'est à Grandbourg, toujours Grandbourg de Marie-Galante. Alors, cette habitation, elle a été construite dans les années 1720-1740. Et le monsieur qui était propriétaire, eh bien, il s'appelait Nicolas Bonhomme. Ouais, c'est un nom facile à retenir, hein, Nicolas Bonhomme. Et ensuite, eh bien, ce monsieur, il va vendre son moulin, puisqu'au départ c'est un moulin. Il va vendre son moulin à monsieur Foscave. Et ensuite, il va la vendre à monsieur Roussel. Et donc cette habitation, eh bien, elle va utiliser le vent pour broyer la canne, puisqu'il y avait un moulin à bête qui fonctionnait sur cette habitation. Et donc, eh bien, le moulin va utiliser le vent pour pouvoir broyer la canne. Donc, le mécanisme qui se trouve dans le moulin va fonctionner grâce au vent. Et donc, ce moulin à vent, eh bien, c'était l'un des plus beaux de toute l'île de Marie-Galante. Il avait un beau soubassement en pierre, c'est-à-dire une belle plateforme en pierre, ce moulin. Et en plus, il y avait des décorations. Et donc, ça montrait comment est-ce que les tailleurs de pierre de l'époque, parce que ce moulin a été construit en pierre, et donc on en voit toujours les vestiges d'ailleurs, et on voit même encore l'emplacement des hélices du moulin, c'est bien conservé. Et donc, ça montre à quel point les tailleurs de pierre de l'époque étaient vraiment doués, ils savaient faire de belles choses. Ensuite, eh bien, ce moulin, il va passer à la vapeur. Je vous ai dit, rappelez-vous, il fonctionne avec le vent, le moulin. Et là, il va fonctionner à la vapeur à partir de 1845. On est au 19e siècle. Et puis ensuite, le propriétaire de l'habitation, donc c'est le dernier, c'est monsieur Roussel, il va introduire de nouveaux appareils en Guadeloupe pour les opérations qui concernent la fabrication du sucre. Et oui, donc lui, il va un petit peu rénover la production du sucre pour la Guadeloupe. Il va moderniser l'industrie du sucre et puis il va apporter aussi de nouvelles techniques de travail pour la transformation du jus de canne en sucre. Et après l'abolition de l'esclavage en 1848, eh bien, petit à petit, il va y avoir de moins en moins de personnes qui travaillent et finalement, les ouvriers vont diminuer petit à petit et cette usine va finalement fermer. Enfin, cette habitation va finalement fermer. Alors aujourd'hui, naturellement, il n'y a plus personne qui travaille, il n'y a plus aucune activité, mais les ruines sont vraiment bien conservées et on voit encore le moulin. Alors, on voit les escaliers, on voit le haut, là où il y avait les hélices. On voit aussi des restes, des vestiges de bâtiments à côté. On voit les vestiges d'une cheminée, aussi d'un bac où il y avait sûrement du jus de canne. Et oui, on voit pas mal de choses. Et en plus, le site est très beau. Alors, voilà. Et cet endroit, bien sûr, il est accessible à tout le monde et en permanence. Donc, si un jour vous faites une petite promenade du côté de Grandbourg, eh bien, passez visiter les vestiges de l'habitation Roussel.

Grave. Alors, lorsqu'on va au gymnase, c'est pour faire du sport naturellement. Mais il y a différentes activités qu'on peut effectuer. Alors, on peut par exemple sauter sur un trampoline. On peut aussi faire des roulades. On peut aussi faire de l'escalade avec une corde. On peut également sauter. Alors, en utilisant un saute-mouton, qu'est-ce qu'on peut faire? On peut aussi jouer au basket, on peut aussi faire du badminton. Enfin, il y a pas mal d'activités que l'on peut faire au gymnase, des activités sportives. Alors, par rapport à ce gymnase, justement, voici quelques mots que je vais vous donner et vous allez les écrire et on va vérifier ensuite que vous avez tout bien noté. Alors, au gymnase, on peut faire des roulades. Donc, dans un premier temps, vous allez noter roulade. J'espère que vous avez pensé à prendre votre papier et votre crayon. Alors, on va noter roulade. Ensuite, on va noter cloche-pied. Sauter à cloche-pied. Alors, comment vous écrivez ça? Cloche-pied. On peut aussi sauter à pieds joints au gymnase. On peut sauter à pieds joints. Et ensuite, eh bien, vous notez le mot gymnase. Comment est-ce qu'on écrit gymnase? Ça y est, vous avez tout noté. Alors maintenant, on vérifie pour voir ce que vous avez écrit. Alors, roulade. Comment est-ce que vous avez noté roulade? C'est facile, vous me direz. Alors, R-O-U-L-A-D-E. Une roulade. Ensuite, cloche-pied. Quand on saute à cloche-pied, comment est-ce qu'on écrit cloche-pied? C-L-O-C-H-E-P-I-E-D. N'oubliez surtout pas le tiret. Je reprends. Cloche-pied. C-L-O-C-H-E-P-I-E-D. Et le dernier mot. Alors, il y avait aussi pied joint. Alors, pied joint cette fois-ci. Eh bien, P-I-E-D-S. J-O-I-N-T-S. Et puis, le dernier mot. Le mot gymnase. Alors, G-Y-M-N-A-S-E. Ça y est? Je suis sûre que vous aviez trouvé l'orthographe de tous ces mots. Alors, si jamais vous vous êtes trompé, voilà pourquoi je vous dis d'être toujours avoir une gomme avec vous. Alors, vous corrigez. Et la prochaine fois, eh bien, nous allons passer à un autre groupe de mots qui concerne d'autres activités. Nous allons partir, après avoir écouté un morceau, bien sûr, à la révision de nos tables de multiplication. Cette fois-ci, nous allons revoir et continuer. Ce sera la table de 4 et de 5, toujours en chanson. À tout de suite.

Avant de nous quitter, bien sûr, comme d'habitude, nous avons le proverbe du jour que nous retrouvons. Alors, je vous le donne, il est un petit peu plus difficile que d'habitude, mais je pense que vous pourrez le retenir. Alors, écoutez bien, c'est une loi, souffrir pour apprendre. Et ça, c'est un proverbe qui nous vient d'Eschyle. C'est une loi, souffrir pour comprendre. Alors, qu'est-ce que ça veut dire, les enfants? Ah, je vous ai donné quelque chose d'un peu difficile aujourd'hui, hein. Eh bien, non, pas tant que ça. En fait, ça veut dire que souvent, on nous répète les choses, et surtout les enfants, parfois même ceux qui sont un peu plus grands, hein, on nous répète les choses, mais on comprend pas très bien ce qu'on veut nous dire. Et il arrive que, par exemple, à force de ne pas écouter, soit il nous arrive un malheur, ou alors on se fait mal, ou alors il nous arrive des choses pas très intéressantes, et là on se dit « Ah, maintenant je comprends pourquoi on m'avait dit de ne pas faire telle ou telle chose. » Je vais prendre un exemple, vous allez comprendre de quoi je veux parler. Souvent, les parents vont vous dire « Ne fais pas ceci ou ne fais pas cela, tu risques de te blesser ou tu risques de tomber. » Mais quand on est enfant, on a tellement d'énergie, on est tellement curieux, que trop souvent on oublie. Et puis il arrive que ce qu'on nous a défendu de faire, eh bien on le fait quand même. Et là, eh bien soit on peut tomber par exemple, on peut se faire mal, et là on se dit ah, ça fait mal, je me rappelle que maman ou papa m'avait dit de ne pas le faire. Et c'est pour ça que l'on dit souffrir pour comprendre. Alors là, quand on s'est fait mal, on se dit ah, effectivement, j'aurais pas dû faire ça. Et là, on va se rappeler de ce qu'on nous avait dit. Alors que quand on le dit simplement, on n'arrive pas à le retenir. C'est bizarre. Voilà, c'était le proverbe du jour. Alors j'espère qu'à partir d'aujourd'hui, eh bien vous allez essayer de vous rappeler des conseils que l'on vous donne, parce que souffrir quand même, c'est pas intéressant du tout. Eh bien voilà, sur ce, je vous souhaite une bonne fin de mercredi, puisque le mercredi n'est pas terminé. Et puis, eh bien je vous dis à mercredi prochain pour une nouvelle émission radio scolaire. Bye bye, à bientôt.

0: espoir pour une meilleure approche de l'existence.
1: Reçois l'honneur, la gloire, la puissance, l'autorité, Seigneur. Parce que tu es au-dessus de tout, et c'est pour ça que je t'aime. Ton nom est élevé au-dessus de tout. Tu es le Seigneur des seigneurs, le Roi des rois.

Bonjour à tous et à toutes, et bienvenue dans Parlons Intégration. Je suis Fanny, et aujourd'hui, nous allons parler d'un sujet important qui touche beaucoup de personnes, le harcèlement et l'exclusion. À l'école, au travail, dans le sport ou même sur les réseaux sociaux, certaines personnes peuvent être rejetées, insultées ou mises à l'écart. Pourtant, personne ne devrait se sentir seul ou exclu. Dans cet épisode, nous allons comprendre ce qu'est réellement le harcèlement, quelles peuvent être ses conséquences et comment chacun peut agir pour aider les personnes qui en souffrent. Le harcèlement peut prendre plusieurs formes. Il peut être verbal, avec des insultes ou des moqueries, physique, avec des violences ou des intimidations, ou encore numérique, avec le cyberharcèlement sur les réseaux sociaux. Certaines personnes subissent des critiques répétées à cause de leur apparence, de leur accent, de leur personnalité ou de leur différence. Parfois, ce qui semble être une simple blague peut blesser profondément une personne lorsqu'elle est répétée plusieurs fois. Le problème du harcèlement, c'est qu'il peut progressivement détruire la confiance en soi. L'exclusion peut être très douloureuse. Une personne exclue peut avoir l'impression qu'elle n'a pas sa place dans un groupe et peut se sentir ignorée, rejetée ou invisible. Par exemple, certaines personnes ne sont jamais invitées aux activités ou restent toujours seules pendant les pauses. Avec le temps, cela peut provoquer de la tristesse, du stress, de l'anxiété ou une perte de confiance. Le harcèlement peut avoir des conséquences importantes sur la santé mentale. Certaines personnes perdent confiance en elles et n'osent plus parler ou participer. D'autres peuvent avoir peur d'aller à l'école ou de rencontrer des personnes. Le harcèlement peut aussi provoquer un grand sentiment de solitude. Il est important de parler lorsqu'une personne souffre de harcèlement. Une victime ne doit pas rester seule avec ses problèmes. Elle peut demander de l'aide à un ami, à sa famille, à un professeur ou à une personne de confiance. Nous pouvons aussi agir avec de petits gestes, écouter, soutenir, respecter ou défendre une personne victime de moquerie. Le harcèlement et l'exclusion peuvent faire énormément de mal. Mais chacun peut agir pour créer un environnement plus respectueux et plus positif. Alors merci de m'avoir écouté dans cet épisode.

0: Vous avez un message.
1: SMS. Éphésiens 4, verset 26. Mettez-vous en colère, mais n'allez pas jusqu'à pécher. Que votre colère s'apaise avant le coucher du soleil. Pourquoi ne pas chercher aujourd'hui à te réconcilier avec ceux avec qui tu as un problème? Pourquoi laisser les choses s'envenimer? Fais-le. Tu seras surpris à quel point tu retrouveras la joie et la paix.

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1: Bienvenue à l'écoute de notre émission Petit sujet psychologique. Nous sommes aujourd'hui en compagnie d'Eléonore Tarlet. Bonjour.
2: Bonjour.
1: Vous êtes psychologue et psychothérapeute. Aujourd'hui, vous venez nous parler d'un sujet qu'on a déjà commencé à aborder lors de notre émission précédente. Ce sont les traumatismes psychiques. Vous allez nous parler plus précisément aujourd'hui du traitement de ces traumatismes psychiques. De quoi s'agit-il quand on parle de traumatismes psychiques, Eleonore Tarlet?
2: Oui, effectivement. Donc on avait vu dans une première émission que le trauma, c'était un mécanisme physiologique, chimique au niveau du cerveau. Donc on est vraiment au niveau neurologique. C'est-à-dire qu'il y a une information qui est restée coincée dans une partie du cerveau reptilien et qui n'a pas pu se digérer physiologiquement.
1: C'est un mécanisme de protection naturel qu'on a chez l'homme, c'est ça?
2: Voilà, c'est un mécanisme de protection pendant le moment du trauma, ou alors si on est sur des traumas cumulatifs, le cerveau a appris à dissocier pour se protéger, pour ne pas trop souffrir.
1: Et alors ce qui nous intéresse aujourd'hui, c'est justement quand ce traumatisme reste bloqué dans le cerveau, eh bien... Comment est-ce qu'on fait pour débloquer tout ça?
2: Voilà, parce qu'effectivement, ce n'est pas une fatalité, on peut tout retraiter.
1: Parce qu'un traumatisme bloqué peut entraîner des effets très néfastes dans la vie quotidienne.
2: Oui, alors ça peut entraîner des flashbacks, des réminiscences, mais ça peut aussi créer des symptômes. Ça peut être des TOC, ça peut être des troubles du comportement alimentaire, ça peut être de la scarification. Et souvent, quand on a des choses comme ça, c'est lié à du trauma mais qui est resté coincé dans de l'amnésie traumatique. Donc avec le trauma et du fait des mécanismes chimiques, il peut y avoir aussi du matériel qui est dans un coin non accessible du cerveau. Donc en fait, c'est toute une partie de notre histoire, en tout cas des événements qu'on a vécu dont on ne se souvient pas, mais que le cerveau en stocke quelque part, et par contre, lui, il va gérer comme il peut, c'est-à-dire qu'il va installer des symptômes.
1: Et alors vous, Eléonore Tarlet, quand quelqu'un, un patient vient vous voir avec ce genre de problème, de blocage, comment est-ce que ça se passe ?
2: En gros, on distingue les traumas simples et les traumas complexes. Dans les traumas simples, il y a des recommandations internationales de santé, de la Haute Autorité de Santé, de l'OMS. Il y a 16 organismes internationaux de santé en fait qui recommandent l'EMDR. Alors, EMDR, ça ne veut pas dire mort de rire, comme souvent on le dit, mais c'est facile pour retenir, c'est moyen mnémotechnique. En fait, c'est un sigle anglais qui est déposé, qui veut dire Eye Movement Desensitization Reprocessing. Donc thérapie de reprogrammation par les mouvements oculaires. Alors en fait, ça a été déposé tel quel, mais Francine Shapiro qui a créé ça aurait voulu le modifier, parce que c'est pas vraiment de la reprogrammation. C'est vraiment du traitement
1: dit
2: de
1: comme
2: données
1: ça
2: traumatiques.
1: Dit comme ça, ça fait un peu peur.
2: Voilà, c'est pour ça qu'elle aurait voulu le changer, mais comme ça a été déposé, bon maintenant c'est validé ainsi.
1: Et alors quel est le processus de cette méthode?
2: Alors vraiment pour les stress post-traumatiques, c'est vraiment validé que c'est le MDR qu'on doit pratiquer.
1: Oui.
2: Dans ce qu'on appelle des traumas complexes ou précoces, c'est pas vraiment une indication. Moi, je l'utilise parce qu'effectivement, c'est très efficace pour permettre au cerveau de retraiter tout ce qui est de l'ordre traumatique. Alors, comment ça se passe? Imaginons que vous avez vécu un accident de voiture et que vous avez des réviviscences ou la peur de prendre la voiture parce qu'à chaque fois, vous imaginez que la voiture en face va vous percuter. Si c'est un trauma simple, on va directement réexposer au trauma. Alors, attention, ça se fait pas comme ça, On travaille plein d'outils auparavant, on fait ce qu'on appelle nous un plan de ciblage pour repérer ce qu'on va avoir retraité, et on travaille toujours dans ce qu'on appelle une fenêtre de tolérance, c'est-à-dire qu'on ne va pas hypoactiver, c'est-à-dire que si la personne il ne se passe rien, c'est pas, on ne travaille pas. Si la personne est en train de se retraumatiser, qu'on est au-delà de la fenêtre de tolérance, on ne va pas travailler au-delà de la fenêtre de tolérance. Il est hors de question de retraumatiser le patient. Donc on travaille beaucoup d'outils d'ancrage ou de ressources pour que la personne puisse travailler dans une zone relativement confortable. Alors je dis relativement parce que de toute façon ces traitements-là vont réexposer. Mais c'est pas la même chose d'exposer aujourd'hui, avec les ressources qu'on a maintenant et dans un lieu sûr, à un trauma qui fait partie du passé, que de le revivre à l'identique comme si on y était à nouveau. Hein. Je pense par exemple, j'ai eu un couple qui était au Bataclan. Alors il y a plusieurs protocoles spécifiques en fonction de ce qu'on travaille. Là, c'est ce qu'on appelle les protocoles des événements récents, où on va demander à la personne de raconter tout du début à la fin. Donc plusieurs fois, en accompagnant avec ce qu'on appelle des SBA, des stimulations bilatérales alternées, de façon à permettre à l'hippocampe, une zone structure cérébrale, qui va désenquister l'amygdale et permettre de faire que la mémoire traumatique devienne de la mémoire autobiographique. C'est-à-dire qu'on va se souvenir qu'on l'a vécu, mais ce ne sera plus marqué par l'émotion et par la sensation.
1: Donc on comprend bien à travers vos explications que c'est vraiment l'affaire de professionnels chevronnés et que ce sont des méthodes qui doivent rester dans ce cadre-là.
2: Ah oui, c'est vraiment important que vous le notiez parce que effectivement, comme le MDR, c'est quelque chose qui est assez recherché actuellement pour son efficacité thérapeutique, et il y a plein de faussaires. Hein. C'est-à-dire qu'il va y avoir des gens qui s'impriment des diplômes et qui disent qu'ils le font. Alors moi, j'ai récupéré des personnes qui ont été traumatisées par ces gens-là, parce qu'il suffit pas de dire « allez, parlez-moi de votre trauma » et puis de faire tap-tap sur les genoux. Là, on retraumatise la personne parce qu'on n'a pas fait de plan de ciblage et on n'est pas dans le protocole EMDR. Donc le protocole EMDR, c'est pas quelque chose de simpliste, hein. C'est vraiment un protocole très cadré, et il faut vraiment que ce soit des professionnels qui soient formés auparavant à qu'est-ce que c'est que la dissociation traumatique, etc.
1: On ne confie pas son cerveau à n'importe qui.
2: Voilà, tout à fait. Hein. Et vous, pour vérifier, enfin, en tout cas, si on parle de stress post-traumatique et de MDR, vous regardez sur le site EMDR France et vous allez voir les gens qui sont certifiés et ceux qui ne le sont pas.
1: Donc, nous arrivons au terme de notre chronique. C'était Petit Sujet Psychologique et nous étions en compagnie d'Éléonore Tarlé. À bientôt, Éléonore.
2: Merci beaucoup.
1: Au revoir.
2: Au revoir.

Merci d'être avec nous. Le texte choisi se trouve dans le livre de deuxième livre des rois, 2 rois 2, verset 4, verset 14. Où est l'Éternel, le Dieu d'Élie? Celui qui pose cette question, c'est le jeune Élisée, choisi pour continuer le travail d'Élie, le plus fameux prophète d'Israël. Alors qu'il attendait d'être enlevé au ciel par 3 fois, Élie essaya d'obtenir d'Élisée qu'il le laissa. Il ne tenait pas à la voir avec lui quand le grand moment viendrait. « Reste ici, je te prie, dit-il, reste ici. » Mais Élisée ne voulait rien savoir. Il déclare « L'Éternel est vivant et ton âme est vivante, je ne te quitterai point. » Ils continuèrent donc à marcher ensemble jusqu'au moment où ils atteignirent le Jourdain. Élie frappa de son manteau les eaux qui se divisèrent. Les deux hommes passèrent à pied sec. Enfin Élie, il était sur le point d'être enlevé. « Demande ce que tu veux que je fasse pour toi avant que je sois enlevé avec toi. » Élisée répondit, « Qu'il y ait sur moi, je te prie, une double portion de ton esprit. » Et Élie monta au ciel dans un tourbillon. Élisée prit alors le manteau qu'Élie avait laissé tomber. Il s'en retourna et se tint sur les rives du Jourdain. Lui aussi frappa les eaux comme Élie l'avait fait et s'écria « Où est l'Éternel, le Dieu d'Élie ?» Les eaux se séparèrent comme la première fois. Élisée poursuivit son chemin. Nous ne savons pas combien de temps Élisée avait été au service d'Élie. Ce que nous savons, c'est qu'il avait beaucoup appris sur le Dieu d'Élie durant cette période. Élie avait exercé sur lui une grande influence, c'était inévitable. À présent, il devait trouver lui-même son chemin vers Dieu. Parce qu'Élie avait fidèlement représenté son Dieu, Élisée posait cette question importante. Où est l'Éternel, le Dieu d'Élie? C'est une question fondamentale, n'est-ce pas? Nous sommes liés à des hommes et à des femmes qui nous sont très chers. S'ils sont chrétiens, ils nous communiquent leur impression au sujet du Seigneur auquel nous prétendons croire. Quant à nous, représentants de Jésus-Christ, nous croyons en l'amour, la pureté, la justice, l'honneur, l'intégrité. Nous sommes assurés que nous marchons avec Dieu. D'une manière ou d'une autre, notre vie est un témoignage rendu à cette qualité de vie. Les gens avec qui nous vivons et nous travaillons sont donc amenés à poser la question « Où est donc le Dieu de ce chrétien? Où est le Dieu de cette femme? Où est le Dieu de cet homme ?» Nous n'aurons jamais à répondre à une question plus importante que celle-là. Nous chrétiens, nous montrons au monde ce qu'est notre religion. L'idée que les gens se font de Dieu dépasse rarement la qualité qui a été manifestée dans ses disciples. Les gens sont plus facilement poussés à chercher le Dieu que nous servons si notre témoignage reflète véritablement son caractère d'amour, de compassion, ainsi que la transformation qu'il peut et veut opérer en nous. Élie ne se rendait pas compte de l'influence qu'il avait exercée sur les autres prophètes et sur les 7000 hommes qui n'avaient pas fléchi le genou devant Baal. Le sceptre de justice qui avait gouverné sa vie ne s'éloigna pas d'Israël. Il fut repris par Élisée et d'autres prophètes. Nous sommes tous des Élie à notre échelle. Vous êtes d'accord? D'autres suivront le chemin que nous empruntons. Les gens sont-ils reconnaissants que nous élévions ou que nous soutenions la vérité de Dieu? Imaginez que nos enfants et nos amis ressentent ce que ressentait Élisée au sujet d'Élie et que notre témoignage les amène à s'écrier « Où est le Dieu de cette mère, de ce père, de ce frère, de cette sœur, de cet ami chrétien ?» Et à cause de notre influence, ou encore grâce à notre influence, notre témoignage, il se peut que des milliers de gens refusent de fléchir le genou devant Baal. Notre témoignage en a pour beaucoup.
Où est votre Dieu? Reflétez-vous la puissance de votre Dieu? Nous voyons sans peine l'importance de notre entière consécration au Christ, à ce qu'il a de plus haut, de plus noble dans la vie. Il ne suffit pas d'une religion qui se contente de faire la moitié du chemin ou qui nous pousse seulement à être présents à l'église le sabbat et les autres jours de réunion. Il ne faut rien de moins que témoigner pour le Christ 7 jours sur 7, 24 heures sur 24. Pouvons-nous nous attendre à ce que nos amis et nos bien-aimés atteignent un niveau plus élevé dans la vie que celui que nous nous fixons nous-mêmes? Mes amis, pour chaque acte, chaque mot, chaque mouvement, notre famille, nos amis, nos collègues, nos voisins ont les yeux fixés sur nous. S'ils entrent sauvés dans le royaume de Dieu, ce sera peut-être parce qu'ils auront discerné un intérêt aimant pour eux. Alors qu'ils frapperont les eaux qui les barrent le passage et les empêchent de devenir chrétiens en disant « Où est le Seigneur Jésus-Christ de cette femme, de cet homme ?» Puisse Dieu agir en nous de manière à ce que d'autres aient envie de suivre le Christ par notre témoignage et que loin de nous s'éloignent ces personnes ou encore loin de nous s'éloigne ce sentiment de non-responsabilité par rapport à notre situation en tant que chrétien. Être chrétien est une responsabilité. Plaise à Dieu que chacun comprenne l'importance et passe du temps, sa vie en revue, de manière à ce que réellement plusieurs femmes et plusieurs hommes se disent « Où est le Dieu de cette femme ? Car j'aimerais aussi l'adorer. » Parce que je vois dans la vie de cette femme, de cet homme, la vie du Christ. Plaise à Dieu qui nous aide en ce sens. Disposons-nous pour la prière, mais juste avant, lisons le texte de base qui déclare « Où est l'Éternel, le Dieu d'Élie ?» 2 Rois 2, verset 14.

0: radio maintenant. Merci Seigneur pour cette responsabilité que tu mets devant nous. Merci avant tout pour cette grâce, pour ce pardon, pour ce nouveau départ, pour cette page tournée que tu nous permets de vivre encore aujourd'hui. Pardonne-nous pour toutes les fois où nous avons manqué l'objectif, nous avons manqué le but, celui de te représenter, que de fois nous avons eu des compromis avec les choses d'ici-bas. Nous te prions encore aujourd'hui de bien vouloir avoir pitié de nous et de nous aider justement à comprendre qu'être chrétien est une responsabilité. Aide-nous à comprendre surtout que nous ne vivons pas seulement pour nous. Nous vivons d'ailleurs pour toi et aussi pour les autres car nous sommes appelés à être un témoignage, un porteur d'espoir dans ce monde qui n'a plus de sens. Les gens ont besoin de repères. Et les repères par excellence sont bien les chrétiens. Parce que Père, nous t'adorons et toi seul es capable de nous donner la marche à suivre, les données à intégrer, de manière à ce que réellement les gens ressentent bien qu'il y a un peuple différent, un peuple qui se laisse façonner, un peuple qui se laisse façonner par Dieu. Merci encore pour cette opportunité que tu nous donnes de faire partie de ce peuple. Et tu dis encore aujourd'hui que tu appelles chacun à prendre position pour toi. Nous l'avons déjà fait et nous désirons encore le faire à nouveau. Et pitié de nous, Seigneur, purifie-nous, blanchis-nous et rends-nous tel que tu le désires. Merci pour les difficultés, merci pour les épreuves qui nous façonnent, ces épreuves que tu permets dans nos vies, de manière à ce que nos vies te reflètent et que réellement nous reflétons ton caractère. Ô Seigneur, donne-nous de nous rappeler simplement que nous ne vivons pas pour nous-mêmes, mais que nous vivons uniquement pour toi et pour dire aux autres au travers de notre vécu qu'il y a de l'espoir et que Dieu est capable de changer encore la vie de qui veut aujourd'hui. Ô, merci Seigneur, parce que d'une vie en déchéance, tu peux faire des choses extraordinaires. Nous pensons à toutes ces personnes qui sont en train de prier aussi avec nous et qui ont des sujets de prière, qui ont des douleurs atroces, qui ont des situations vraiment inimaginables, qui ont aussi certaines joies à t'offrir parce que tu as su répondre à leurs prières. Certains sont couchés à l'hôpital, d'autres en prison, d'autres sont à la maison, d'autres ne savent plus où ils en sont avec toi. Oh, merci d'intervenir et merci de montrer encore à tes enfants que tu es bien vivant. Et que de même que tu as su ouvrir le Jourdain avec le manteau de celui d'Élisée ou d'Élie, tu es aussi capable de faire des choses extraordinaires dans nos vies. Tu es capable aussi d'ouvrir ou de créer un passage dans toutes ces choses qui nous barrent la route, qui font entrave à notre traversée ici-bas. Sois exalté, sois béni. Merci encore pour ce que tu feras dans nos vies. Nous t'avons prié dans le nom de Jésus. Amen.
1: C'était l'heure bénie.

Ce même Dieu qui m'a délivré de la griffe de l'ours et du lion. Et ce même Dieu qui me délivrera de la main de Goliath. Ce sont les mots de David qui se basaient sur un historique de ce que Dieu avait déjà fait pour marcher avec l'assurance qu'il ferait encore. J'irai, qui veut dire Dieu, ma providence, est également le nom qu'Abraham a donné à la montagne où il était venu perdre ce qu'il avait le plus cher. Il était prêt à aller jusqu'au bout, faire ce sacrifice et être obéissant. Et à ce même endroit, il était censé tout perdre. Le Seigneur a pourvu. Et nous prenons autorité sur nos situations et sur l'endroit dans lequel nous sommes, sur les difficultés de nos foyers, sur nos difficultés financières, pour dire que mon foyer s'appelle J'irai, que cet endroit s'appelle J'irai, que mon problème s'appelle J'irai. Là où les gens voient un problème, je vois J'irai. Là où les gens voient une épreuve, je vois J'irai.

0: quelque chose de simple que nous pouvons tous faire. Tendez la main à quelqu'un, accueillez-vous l'un et l'autre.
1: Oui, comme ça.
0: Faites ceci, donnez la main et faites accolade à autant de personnes possibles pendant cette chanson.
2: Allez au nom de Jésus, accueillez-vous l'un et l'autre.
0: Oui, comme ça. Allons les uns vers les autres.

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1: Amos 2, verset 8b. Ils s'étendent près de chaque autel sur des vêtements pris en gage, et ils boivent dans la maison de leur Dieu le vin de ceux qu'ils condamnent. De là où Dieu regarde son peuple, il décrit leurs habitudes. Depuis qu'ils lui ont donné le dos, t'es-tu déjà ancré dans une routine si profonde qu'elle ne laisse plus la place pour la prière ou un moment de repos?

0: Le Gros Dico des tout petits, une chronique préparée, présentée par Claude Lomblin sur notre antenne. Claude, bonjour.
1: Bonjour Denis.
0: Je rappelle que cette chronique est réalisée à partir d'un ouvrage que chacun peut trouver en librairie, Le Gros Dico des tout petits aux éditions Lattès, et que semaine après semaine, eh bien, vous le feuilletez pour nous puisque nous manquons un petit peu de temps, et puis vous sélectionnez les définitions qui vous ont plu et qui ont évoqué peut-être même des souvenirs d'enfance, qui sait.
1: Ah ça, je ne vous le dis pas, mais c'est vrai. Et vous l'avez deviné, vous êtes très fort, Denis. Premier mot pour cette semaine, toujours dans la lettre M. Qu'est-ce que c'est qu'un microbe ? Un microbe, c'est rond, mais surtout invisible. Tellement minuscule qu'on ne peut pas le voir. Ce sont des petites bêtes qui se promènent dans le corps et donnent des maladies. La varicelle ou la rougeole, par exemple. Si on tousse et qu'on ne met pas sa main devant sa bouche, on donne des microbes aux autres. Il y en a des gentils et des méchants. C'est amusant. J'aime beaucoup. Si on ne met pas la main devant sa bouche, on donne ses microbes aux autres. Beaucoup d'enfants ont entendu ça. Midi. C'est l'heure du déjeuner. Les deux aiguilles sont l'une sur l'autre tout en haut. Certains vont à la cantine et d'autres rentrent à la maison pour le repas. C'est quand on a faim. Vous voyez, sur les quatre définitions, il y en a trois quand même qui associent midi à l'heure de manger. L'ami. Bon, midi, évidemment, 100% des enfants savaient ce que c'était. 63% ont répondu pour l'ami, puis vous verrez d'ailleurs la quatrième définition est curieuse. L'ami, c'est au milieu du pain et il y a la croûte autour. C'est bien vu. L'ami, c'est mou, blanc, avec des petits trous faits par la levure. Il y en a dans les baguettes ou le pain de campagne. Si on en mange trop, on a le ventre gonflé. Et dernière définition, surprenante, l'ami, c'est une dame. Alors peut-être qu'il a entendu le poème « Ami, allons voir si la rose, c'est une dame ». Le miel. Le miel, c'est comme de la confiture toute jaune, sucrée, collante, qui coule ou qui est dure. Ce sont les abeilles qui le font avec du nectar de fleurs. C'est bon et ça donne des vitamines. On peut le manger en une bouchée avec une cuillère, sur une tartine ou dans le lait quand on a mal à la gorge. Un enfant ajoute, les ours en mangent aussi. C'est vrai ? Et un dernier, c'est toujours la meilleure définition, le miel, ça habite dans les fleurs. C'est pas exact, mais j'aime bien cette définition. Le mien. Oui, on leur pose toutes sortes de questions, enfin, sur des mots aussi différents que le miel et le mien. Le mien, ça veut dire que c'est à moi et pas à quelqu'un d'autre. Par exemple, on pique un jouet de son grand frère, il arrive et il dit, c'est le mien. Le mien, c'est parce qu'on veut le garder. Donc les enfants ont un sentiment très fort de la possession de ce qui leur appartient. Une miette. Une miette, c'est un petit bout minuscule qui tombe quand on croque du pain, des croissants ou un gâteau. Après, on les ramasse, on nettoie et on les jette. Une miette, c'est pour les oiseaux. On donne les miettes aux oiseaux, c'est vrai. Autre définition, qu'est-ce que c'est qu'un militaire ? Ce sont des enfants qui ont 5 à 6 ans, qui sont en maternelle. 75% des enfants interrogés ont pu répondre. C'est un soldat, quelqu'un qui fait l'armée. Ses habits sont verts, marrons ou noirs avec des petites taches. Sur la tête, il a un casque. Il se déplace à cheval ou en hélicoptère et porte un pistolet, un fusil ou une mitraillette. C'est un homme qui fait la guerre, qui surveille, attaque et tue les méchants. Il apprend à marcher droit. Ah, ça, c'est curieux. Le père qui dit, quand tu feras ton service militaire, tu marcheras droit. Bon. Un dernier mot pour aujourd'hui. Ça sera très court, puisque 25% des enfants interrogés ont pu répondre. Donc, il y a pour ce mot deux définitions seulement. On leur a demandé qu'est-ce que c'est qu'un millefeuille. Le premier a dit c'est un gâteau avec plein de crème et qui est délicieux. Il a raison. Pour l'autre enfant, un millefeuille, alors là, la définition est surprenante, c'est un arbre. Et c'est vrai finalement, un arbre a bien plus de 1000 feuilles même.

0: Je rappelle, Claude, que toutes ces définitions que vous nous donnez semaine après semaine proviennent de l'ouvrage de Carole Ballaz et Claude-Alain Duhamel, Le gros dico des tout-petits, paru aux éditions Lattès, et qu'effectivement, il y en a pour tous les goûts. Il y a des mots comme aujourd'hui microbes, miettes, militaires, millefeuilles, c'est très très varié. Cela se présente effectivement comme un dictionnaire, donc comme vous le dites parfois, on passe du coq à l'âne. Mais j'ai bien aimé notamment le microbe, c'est rond et c'est invisible.
1: Oui, mais c'est rond quand même, on sait.
0: On sait, on doit le savoir. Puis il y a des bons et des méchants, bon, voilà. On aimerait bien pouvoir détailler tout ceci avec eux, mais je rappelle que cet ouvrage est une mine de découvertes sur le vécu de nos tout-petits, sur ce qui se passe, comme j'aime bien le lire, dans leur tête et dans leur cœur. Alors à très bientôt.
1: À très bientôt, Denis, au revoir.

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0: Ne vous le noyez pas dans un verre d'eau.
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2: Encouragez les initiatives dans votre entreprise. Il y a quelques années, je discutais avec un homme qui reprochait à la société où il travaillait de ne rien faire pour réduire le stress des salariés. À ses yeux, les dirigeants étaient égoïstes, mesquins, et ignoraient complètement les femmes et les hommes qui œuvraient pour eux. « Si vous étiez aux commandes, à quel changement procéderiez-vous » demandai-je. Cet homme avait dû longuement réfléchir au problème, parce qu'il me répondit, sans hésiter, « Si ça ne tenait qu'à moi, j'autoriserais mes employés à s'habiller de manière un peu plus décontractée le vendredi. J'aménagerais une salle de sport, j'organiserais une crèche et j'embaucherais des masseurs expérimentés. » « Joli programme, » répliquai-je. « Qu'en ont pensé vos patrons quand vous leur en avez fait part ?» Il y eut un long silence, au terme duquel il m'avoua qu'il n'avait jamais soumis ses idées à quiconque. Il arrive que rien ne bouge dans une entreprise parce que personne ne propose quoi que ce soit. Tout le monde se plaint des choses qui stagnent, mais peu se dévoue pour les faire avancer de manière logique et rationnelle. Même si vous ne parvenez pas à convaincre votre employeur, entendre son opinion sur la question qui vous tracasse peut néanmoins vous affranchir d'un certain stress. Peut-être vos suggestions comportent-elles des volets irréalisables ? Mais en les exprimant à qui de droit, vous apprendrez sans doute que d'autres que vous partagent vos préoccupations et sont désireux d'apporter leur contribution. Au moins, aurez-vous eu, l'espace d'un instant, la satisfaction d'être entendu et d'avoir fait tout votre possible. Après qu'on leur en ait fait la demande, certaines entreprises agencèrent des salles de sport ou de repos et offrir bon nombre de services destinés à réduire le stress de leurs employés. J'ai longtemps eu affaire à une société qui mettait gratuitement à la disposition de ses salariés des distributeurs de boissons, des résidences de vacances et organisait régulièrement des conférences et des séminaires. L'ouverture d'esprit est rare de nos jours et l'on n'a guère envie de s'exposer à un revers inutile. Rappelez-vous pourtant qu'il est presque toujours bénéfique d'exprimer ses souhaits. Qui sait ? Des individus heureux, détendus et peu sujets au stress sont souvent plus productifs, moins agressifs et plus engagés. Ils sont moins enclins à claquer la porte ou à nourrir de l'amertume à l'encontre de leur directeur. N'hésitez pas à présenter ces arguments à ce dernier.
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Vous pour un chapitre par jour pour lire toute la Bible. Psaume 69, au chef des chantres sur les lys de David. Sauve-moi, ô Dieu, car les eaux menacent ma vie. J'enfonce dans la boue sans pouvoir me tenir. Je suis tombé dans un gouffre et les eaux m'inondent. Je m'épuise à crier, mon gosier se dessèche, mes yeux se consument tandis que je regarde vers mon Dieu. Ils sont plus nombreux que les cheveux de ma tête, ceux qui me haïssent sans cause. Ils sont puissants, ceux qui veulent ma perte. Qui sont à tort, mes ennemis? Ce que je n'ai pas dérobé, il faut que je le restitue. Ô Dieu, tu connais ma folie et mes fautes ne te sont point cachées. Que ceux qui espèrent en toi ne soient pas confus à cause de moi. Seigneur éternel des armées, que ceux qui te cherchent ne soient pas dans la honte à cause de moi, Dieu d'Israël, car c'est pour toi que je porte l'opprobre, que la honte couvre mon visage. Je suis devenu un étranger pour mes frères, un inconnu pour les fils de ma mère, car le zèle de ta maison me dévore, et les outrages de ceux qui t'insultent tombent sur moi. Je verse des larmes et je jeûne, et c'est ce qui m'attire l'opprobre. Je prends un sac pour vêtements, je suis l'objet de leur sarcasme. Ceux qui sont assis à la porte parlent de moi, et les buveurs de liqueurs fortes me mettent en chanson. Mais je t'adresse ma prière, ô Éternel, que ce temps, ce soit le temps favorable, ô Dieu, par ta grande bonté, réponds-moi en m'assurant ton secours. Retire-moi de la boue et que je n'enfonce plus. Que je sois délivré de mes ennemis ou du gouffre. Que les flots ne m'inondent plus. Que l'abîme ne m'engloutisse pas. Et que la fosse ne se ferme pas sur moi. Exauce-moi, Éternel, car ta bonté est immense. Dans tes grandes compassions, tourne vers moi les regards et ne cache pas ta face à ton serviteur, puisque je suis dans la détresse. Hâte-toi de m'exaucer. Approche-toi de mon âme. Délivre-la. Sauve-moi à cause de mes ennemis. Tu connais mon opprobre, ma honte, mon ignominie. Tous mes adversaires sont devant toi. L'opprobre me brise le cœur et je suis malade. J'attends de la pitié, mais en vain, des consolateurs et je n'en trouve aucun. Ils mettent du fiel dans ma nourriture et pour apaiser ma soif, ils m'abreuvent de vinaigre, que leur table soit pour eux un piège et un filet au sein de leur sécurité. Que leurs yeux s'obscurcissent et ne voient plus et fait continuellement chanceler leurs reins, répands sur eux ta colère et que ton ardente fureur les atteigne, que leur demeure soit dévastée, qu'il n'y ait plus d'habitants dans leur tente, car ils persécutent celui que tu frappes. Ils racontent les souffrances de ceux que tu blesses. Ajoute des iniquités à leurs iniquités et qu'ils n'aient point part à ta miséricorde, qu'ils soient effacés du livre de vie et qu'il ne soit point inscrit avec les justes. Moi, je suis malheureux et souffrant. Ô Dieu, que ton secours me relève. Je célébrerai ton nom, le nom de Dieu, par des cantiques. Je t'exalterai, j'exalterai ton nom par des louanges. Cela est agréable à l'Éternel, plus qu'un taureau, avec des cornes et des sabots. Les malheureux le voient et se réjouissent. Vous qui cherchez Dieu, que votre cœur vive, car l'Éternel écoute les pauvres et il ne méprise point ses captifs. Que les cieux et la terre le célèbrent, la mer et tout ce qui s'y meut. Car Dieu sauvera Sion et bâtira les villes de Juda. On s'y établira et l'on en prendra possession. La postérité de ses serviteurs en fera son héritage, et ceux qui aiment son nom y auront leur demeure. C'était Psaume 69.

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1: Moi c'est Amine, en ce moment je suis en formation, mais je réfléchis à plus tard. Est-ce qu'il vaut mieux commencer dans une petite ou une grande entreprise quand on veut travailler dans le BTP ?
2: Merci Amine. Petite ou grande entreprise, Camille, conductrice d'engin, connaît bien les deux univers. On l'écoute.
3: Effectivement, il peut y avoir une petite différence entre commencer dans un grand groupe et une PME. J'ai commencé dans une PME et ça m'a appris énormément de choses, comme par exemple l'autonomie, beaucoup de responsabilités et de la convivialité. On m'a rapidement fait confiance. Le patron, il peut pas être partout, donc il nous envoie sur les chantiers et c'est à nous de nous débrouiller tout seul. C'était très formateur. Quand on travaille dans un grand groupe, effectivement, c'est différent d'une PME. Par exemple, moi, je n'ai plus à m'occuper de la mécanique de ma machine. Nous avons des mécanos qui sont là pour ça. Et les responsabilités sont un peu moindres parce qu'on fait vraiment notre travail de conducteur d'engin. Ce que j'aime le plus dans un grand groupe, c'est la diversité des chantiers et également la diversité des personnes qui y travaillent.
2: Merci Camille pour ton témoignage. Alors, pour répondre à Amine, petite ou grande entreprise pour commencer ?
3: Par exemple, si on préfère rester proche de chez soi, la PME est plus avantageuse. Mais par contre, si on a envie de voir de nouvelles choses et de bouger, les grands groupes sont vraiment privilégiés pour ça. Ça ne change en soi pas grand-chose. Nous sommes toujours bien encadrés. Les règles de sécurité sont équivalentes. Cela dépend vraiment des choix et des envies de chacun.
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Donc aujourd'hui, nous prions pour prions comme Job dans nos souffrances et ce mois-ci, oui, on a voulu un petit peu s'arrêter sur cette notion de souffrance, en savant qu'il y a différents types de souffrances et la Bible nous donne ce petit conseil simple. Quelqu'un est-il dans la souffrance? Eh bien, qu'il prie. Voilà, ça paraît simple, simpliste, c'est vite dit, mais c'est la piste que nous recommande la parole de Dieu. Alors, suivons-la et très certainement, au bout, nous aurons donc la force de traverser les épreuves. Il est impossible d'évoquer le thème, ce thème de la souffrance. Eh bien, lorsqu'on parle de souffrance, on veut systématiquement mentionner le cas exceptionnel. C'est un cas exceptionnel de Job. Il est passé par une succession d'épreuves, hein, peu communes, n'est-ce pas? Une avalanche de mauvaises nouvelles lui sont tombées dessus. Hein. Tes troupeaux ont été anéantis, tes enfants sont tous décédés, tu as perdu tous tes biens. Mais les épreuves pour Job ne se sont pas arrêtées là. Il est tombé gravement malade. Et oui, et sa maladie lui arrachait des cris de douleur, vous imaginez? Et son épouse, au lieu de le réconforter, lui disait ceci: « Finis-en avec cette souffrance, hein, maudit Dieu, et meurs. » Par la suite, alors que Job est dans une souffrance extrême, ses amis viennent le voir. Le seul message qu'ils lui transmettent se résume en ces mots: « Quel péché as-tu commis pour passer par une telle épreuve? Voilà, tu paies ce que tu as semé. » Voilà. Et eh bien, ces accusations venaient ajouter une nouvelle souffrance, comprenez, au cœur déjà profondément meurtri de Job. Les amis de Job ne savaient donner qu'un seul sens à la souffrance, celui du châtiment. Dieu te punit, tu souffres parce que tu as fait quelque chose quelque part, tu souffres, hein, parce que tu paies quelque chose, celui du châtiment, celui du jugement. C'est du jugement divin. Alors, on peut se poser les questions déjà. La première, qui sommes-nous pour juger? Ne soyons pas de ceux qui relaient le ministère du diable, appelé l'accusateur des frères. Job était un homme craignant Dieu, mais Dieu a permis qu'il passe par la souffrance. Job déclara à la fin de son épreuve: « Mon oreille avait entendu parler de toi, mais maintenant mon œil t'a vu. » Dans le cas de Job, comme dans d'autres cas mentionnés dans la Bible, la souffrance peut être une école que Dieu permet pour éprouver et fortifier la foi. Tout comme ce qui fait la solidité d'un vase d'argile, c'est de le passer par le four. Ce même Dieu, oui, peut utiliser la souffrance comme moyen de nous rendre plus forts dans la foi. Joseph aussi est passé par diverses souffrances. Le rejet de ses frères, l'esclavage, la prison suite à une fausse accusation, l'oubli de ses amis. Or, tout ce chemin de souffrance était une école par laquelle Dieu l'a fait passer pour l'amener à devenir le gouverneur d'Égypte. Alors aujourd'hui, nous allons simplement prier pour comme Job a prié, prier comme Job dans nos souffrances.

Seigneur, alors que je traverse des épreuves, diverses épreuves, que je suis dans la souffrance, que je cherche en toi mon refuge, comme Job, qui a découvert un aspect de ta grandeur au sein de ses souffrances, fais-moi, je te prie, fais-moi découvrir ta fidélité. Je crois que tu peux faire jaillir une bénédiction de cette épreuve que je traverse en ce moment. Garde-moi également de juger ceux qui traversent la souffrance. Je prie pour eux en les bénissant dans le nom précieux de Jésus.

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Un musée, c'est une tranche de vie. Et le musée du Louvre est prodigieux. En voici quelques pièces en relation avec la Bible. En 1843, Paul-Émile Botta, consul de France à Mossoul, découvre à Khorsabad, dans la vallée de l'Euphrate, le palais de Sargon II d'Assyrie, qui régna de 721 à 705 avant Jésus-Christ. Il leva des plans, copia des inscriptions, fit envoyer en France les pièces les mieux conservées qu'il avait trouvées. C'est ainsi que le premier musée assyrien fut aménagé au Louvre et inauguré par le roi Louis-Philippe le 1er mai 1847. Aujourd'hui, le département des antiquités orientales du musée du Louvre couvre des milliers de kilomètres et des milliers d'années. La Bible trouve un éclairage nouveau dans ces salles et la foi s'en trouve confortée. Dès le début de l'histoire biblique, le récit de la Genèse mentionne un fleuve qui sortait d'Éden et deux arbres. Le texte se trouve dans le deuxième chapitre de la Genèse, au verset 9 et 10. Dieu fit pousser du sol toutes sortes d'arbres à l'aspect agréable et aux fruits délicieux. Il mit au centre du jardin l'arbre de la vie et l'arbre qui donne la connaissance de ce qui est bien ou mal. Un fleuve prenait sa source au pays d'Éden et irriguait le jardin. De là, il se divisait en quatre bras. Un peu plus loin, nous avons encore une autre affirmation remarquable et consécutive à l'action du mal qui va intervenir. Nous lisons en effet dans le troisième chapitre de la Genèse, c'est au verset 6 cette fois, «

femme vit que les fruits de l'arbre étaient bien jolis à regarder, qu'ils devaient être bons et qu'ils donnaient envie d'en manger pour acquérir un savoir plus étendu. Elle en prit un et en mangea, puis elle en donna à son mari qui était avec elle, et il en mangea lui aussi. La conséquence, nous la voyons dans le même chapitre, un peu plus loin, avec également la sanction qui va être prise par Dieu lui-même dans les versets 22 et 23 et suivants du troisième chapitre de la Genèse. Nous lisons, Dieu dit, voici que l'homme est devenu comme un dieu pour ce qui est de savoir ce qui est bien ou mal. Il faut l'empêcher maintenant d'atteindre aussi l'arbre de la vie. S'il en mangeait les fruits, il vivrait indéfiniment. Le Seigneur Dieu renvoya donc l'homme du jardin d'Éden pour qu'il aille cultiver le sol d'où il avait été tiré. Puis, après l'en avoir expulsé, le Seigneur plaça des chérubins en sentinelle devant le jardin d'Éden. Ceux-ci, armés de l'épée flamboyante et tourbillonnante, devaient garder l'accès de l'arbre de la vie. Dans la salle de Marie, au Louvre, la peinture dite de l'investiture qui ornait l'une des cours du palais de Zimri-Lim, montre deux déesses qui tiennent chacune un vase d'où jaillissent quatre flots. On distingue également, dans cette peinture, deux arbres très différents, des chérubins préposés à la garde des jardins. Et nous retrouvons ici le symbole mentionné dans le livre de la Genèse. Déplorant le succès du méchant, le prophète Habacuc déclare, je cite, qu'il traite les hommes comme les poissons. Les Babyloniens capturent des gens comme le poisson pris à l'hameçon, ils les ramènent dans leur filet et ils en ont une joie immense. Et voilà que, dans la salle de Sumer, la stèle dite des vautours, érigée 25 siècles avant Jésus-Christ par le roi Eneatum, petit-fils d'Ur-Nanshe, le fondateur de la dynastie de Lagash, cette stèle célèbre donc la victoire sur la ville d'Umma. Et sur une face, on voit un personnage qui s'apprête à assommer ses ennemis enfermés dans un filet. Le texte biblique est ainsi confirmé. Un autre registre illustre le texte des psaumes. « Assieds-toi à ma droite, jusqu'à ce que je fasse de tes ennemis ton marchepied. » Les dieux, les rois, les officiers victorieux piétinaient les ennemis vaincus. Sur la stèle des vautours, des soldats foulent aux pieds les soldats d'Umma. Nous l'avons vu, revenons-y, c'est d'Ur en Chaldée qu'Abraham et sa famille sont venus en Palestine. Le voyage a eu lieu à l'époque du roi de Babylone Hammurabi, qui régna de 1792 à 1750 avant Jésus-Christ. Le monarque est resté célèbre par le texte des 282 lois gravées sur un bloc de basalte noir que possède le musée du Louvre. Le code d'Hammurabi a été découvert à Suse en 1901. Probablement y avait-il été amené comme trophée de victoire. Au sommet, le roi Hammurabi est debout devant le dieu Shamash. On ne peut pas manquer d'évoquer la ressemblance avec le récit biblique. Moïse parlait, Dieu lui répondait à haute voix. Ainsi, l'Éternel descendit sur la montagne du Sinaï. Sur le sommet de la montagne, l'Éternel appela Moïse sur le sommet de la montagne, et Moïse monta. Nous pouvons dire, avec le professeur André Parot, je cite, « Hammurabi, législateur, évoque immédiatement Moïse, puisque tous deux reçurent de leur Dieu, ici Yahvé, là Shamash, cette mission redoutable de faire connaître aux hommes israélites et babyloniens une règle de vie basée sur la justice. » En 1887, une paysanne découvrait en Égypte, à Tell el-Amarna, une collection de tablettes cunéiformes écrites en akkadien, la langue diplomatique utilisée par Amenophis III et Amenophis IV
entre 1408 et 1354 avant Jésus-Christ. C'était la correspondance diplomatique des souverains égyptiens avec les rois de Babylone, d'Assyrie, du royaume hittite. À plusieurs reprises, y sont mentionnées des villes fréquemment citées dans les textes bibliques, Hatsor, Gezer, Jérusalem, Akko, Sichem. Le Louvre possède 7 de ces tablettes de Tell el-Amarna, où l'on retrouve les noms justement de Hatsor, de Megiddo, ville forte du pays de la Bible. S'il est vrai que le Louvre ne dispose d'aucun document de l'époque des premiers rois d'Israël, Saül, David, Salomon, il conserve l'un des plus célèbres monuments de l'épigraphie orientale, la stèle de Mesa, roi de Moab. Elle fut découverte en 1868 par un missionnaire protestant à Diban, à l'est de la mer Morte. C'est un bloc de basalte noir de 1 mètre de haut et de 60 cm de large. Un estampage en fut fait. Mais tant d'intérêt pour une simple pierre parut suspect aux Bédouins, qui supposèrent qu'elle contenait un trésor. Ils la firent éclater en la passant au feu et en y versant de l'eau. La stèle fut brisée en 2 gros fragments et une 20aine de petits morceaux. Reconstituée au prix de gros efforts, c'est une page d'histoire authentique, déclarait René Dussault. Nous y retrouvons des personnages, Mesa, Omri, et des événements dont nous avons une version dans le livre des rois, dans le deuxième livre des rois. Le texte biblique relate la bataille qui opposa Mesa, le roi de Moab, à Omri, roi d'Israël. Le roi de Moab, Mesha, avait des élevages de moutons. Il devait livrer chaque année 100 000 agneaux et 100 000 moutons avec leur laine comme impôt pour le roi d'Israël. Mais lorsque le roi Akab mourut, Mesha se révolta contre son successeur Joram. Et le texte continue pour nous donner quelques détails supplémentaires sur la suite des opérations. C'est à partir du verset 24 dans le même chapitre. Nous lisons: mais lorsqu'ils s'approchèrent du camp d'Israël, les soldats israélites surgirent et les battirent. Alors les Moabites s'enfuirent. Les Israélites les poursuivirent, pénétrèrent dans leur territoire, leur infligèrent une sévère défaite. Ils détruisirent les villes, ils lancèrent chacun une pierre dans tous les champs cultivés jusqu'à ce qu'ils soient recouverts. Finalement, seule la ville de Kir-Hérès était encore intacte. Mais les soldats armés de lance-pierres vinrent aussi l'encercler et l'attaquer. Le roi de Moab comprit qu'il ne pouvait pas résister à cette attaque. Il rassembla donc 700 soldats porteurs d'épées pour faire une percée en direction du roi d'Édom. Mais cela ne lui réussit pas. Alors il fit venir son fils aîné qui devait lui succéder comme roi et il l'offrit en sacrifice sur la muraille de la ville. Les Israélites éprouvèrent une telle crainte qu'ils levèrent le siège et retournèrent chez eux. Vers 720 avant Jésus-Christ, le roi de Juda, Ézéchias, assure l'alimentation en eau de Jérusalem en faisant creuser dans le rocher un tunnel de 533 mètres de long pour amener les eaux de la source de Giron au réservoir de Siloé. Le texte biblique relate le fait dans le deuxième livre des rois, au chapitre 20. Le reste de l'histoire d'Ézéchias est contenu dans le livre intitulé « Actes des rois de Juda ». On y raconte le courage qu'il a montré et comment il a fait construire un réservoir et creuser un canal pour amener l'eau dans la ville de Jérusalem. Une inscription de 6 lignes gravé dans le rocher à l'époque des rois de Juda et qui a été découverte en 1880 puis transportée au musée d'Istanbul, relate le travail accompli. Voici le texte. Et voici comment se fit la percée. Lorsque le pic, l'un contre l'autre, et lorsqu'il n'y eut plus que 3 coudées à abattre,
on entendit la voix de chacun criant à l'autre qu'il y avait une trouée dans le rocher de droite ou de gauche. Au jour de la percée, les mineurs frappèrent chacun à la rencontre de l'autre, pic contre pic. Alors les eaux coulèrent de la source à la piscine sur une longueur de 1200 coudées, et de 100 coudées était la hauteur du rocher au-dessus de la tête des mineurs. Le texte biblique est ainsi confirmé par un document d'époque dont le Louvre possède un moulage. C'est d'ailleurs le seul moulage que possède le Louvre. Toutes les autres pièces sont des pièces authentiques. La Syrie figure également au Louvre. André Parot nous dit comment. L'époque de Tiglath-Pileser III, connue aussi dans l'Ancien Testament sous le nom de Poul, est représentée par trois reliefs. La figure d'un serviteur royal, un groupe de deux soldats barbus, dont un archer, une forteresse assiégée dont les habitants demandent grâce. Sargon II, vainqueur de Samarie et d'Israël, est partout présent dans plusieurs salles. On le voit debout, face à son premier ministre qui vient de lui faire rapport. Le sceptre d'une main, l'épée maintenue de l'autre, le roi par toute sa prestance, sa bouche plissée, incarne la puissance qui n'admet aucune résistance, aucune réserve et n'accepte que la soumission. Fin de citation. Un texte de Sargon lui-même confirme la Bible. Je cite, « J'assiégeai et je conquis Samarina, Samarie. J'emmenai en captivité 27 190 personnes qui habitaient en elle. Je m'emparai de 50 chars qui s'y trouvaient. Le reste des habitants, je leur laissai reprendre leur part. J'établis mon général sur eux et je leur imposai le même tribut que le roi précédent. » Impossible donc de parcourir les salles des antiquités orientales au musée du Louvre sans songer à la parole du Christ, les pierres crieront. Écoutons leur langage, car elles furent témoins d'événements qui ont marqué profondément l'histoire de l'humanité.

0: Il est impossible de visiter les salles assyriennes du musée du Louvre sans évoquer Ninive, capitale d'un empire fabuleux, l'empire assyrien. Ninive est mentionnée dans 4 livres de l'Ancien Testament. La Genèse, où sa fondation est attribuée à Nimrod. Il bâtit Ninive, Rehoboth, Calach et Rézen, entre Ninive et Galach, c'est la grande ville. La deuxième citation appartient au prophète Nahum, qui annonce la fin de la ville sanguinaire, punie par Dieu lui-même, dans le deuxième chapitre et en ces termes, au verset 14. Le Seigneur de l'univers déclare « Je vais intervenir contre toi, Ninive. Je réduirai en cendres tes chars de guerre. Tes jeunes gens seront tués au combat. Je mettrai un terme à tes pillages sur la terre. On n'entendra plus les ordres de tes envoyés. Malheur à la ville criminelle qui règne par la fraude, s'enrichit par la violence et sans cesse recourt au pillage. » Puis un peu plus loin, toujours dans le même chapitre, mais au verset 11, « À ton tour, Ninive, tu seras ivre de douleur, tu en seras submergé. À ton tour, tu chercheras un refuge pour échapper à tes ennemis. » Et enfin, cette dernière déclaration dans la fin de ce même chapitre, à partir du verset 18, c'est donc au chapitre 2. « Roi d'Assyrie, tes gouverneurs se sont endormis pour toujours, tes généraux ne bougent plus, ton peuple est dispersé sur les montagnes et personne ne le rassemble. Tu as subi un désastre irréparable, tes blessures sont mortelles, tous ceux qui apprennent ton sort applaudissent à ton malheur, car qui n'a pas été victime de ta cruauté incessante ? » Puis, le prophète Jonas est envoyé à Ninive, mais refuse sa mission et s'embarque à Yafo pour fuir l'ordre divin. Enfin, le dernier des prophètes, c'est Sophonie qui parle également de Ninive dans ce troisième chapitre de son livre. Le Seigneur a retiré les condamnations qui pesaient sur vous. Il parle de Jérusalem. Il a fait fuir vos ennemis. Le Seigneur, roi d'Israël, est avec vous. Vous n'aurez plus à craindre le malheur. Le jour vient où l'on dira à Jérusalem, « N'aie pas peur, fille de Sion, ne te décourage pas. Le Seigneur, ton Dieu, est avec toi. Il est fort et t'assure la victoire. Il rayonne de bonheur à cause de toi. Son amour te donne une vie nouvelle. » Il pousse des cris joyeux à ton sujet comme un jour de fête. Et ceci du fait de la destruction de Ninive elle-même qui est mentionnée dans le même chapitre. Comme Babylone, Ninive a subi la destruction et l'abandon. Aujourd'hui, face à Mossoul, non loin du Tigre, se dressent les tels de Kouyunjik et de Nebi Younous, dont la masse de décombres recouvre ce qui fut la capitale d'un empire redouté. On a calculé, note André Parot, je cite, que cette masse de décombres représente 14 500 000 tonnes de terre, et que si l'on devait la déplacer, 1000 hommes capables d'évacuer 120 000 tonnes par an ne seraient pas arrivés au bout de leur tâche avant 124 ans. Fin de citation. Il a fallu un siècle d'efforts pour arracher à Ninive ses secrets. C'est le consul de France, Paul-Émile Botta, qui commence les fouilles. Nommé à Mossoul, il rejoint son poste en 1842. Il cherche Ninive et se sent une vocation de fouilleur. Il ne peut résister à l'exploration des ruines qui se trouvent à quelques centaines de mètres de sa résidence. Les travaux commencent dès décembre 1842, mais les résultats sont décevants. Pourtant, en 1843, au mois de mars, les indigènes lui signalent un autre tel, proche lui aussi, nommé Khorsabad. Émile Botta y commence immédiatement des fouilles, découvre des murailles, des reliefs sculptés, des inscriptions. Il est persuadé qu'il a mis à jour la ville de Ninive. Il s'agit en réalité d'une autre capitale assyrienne, d'Ur Shurakin, comme devaient le révéler les inscriptions trouvées sur place. La ville avait été créée de toutes pièces par Sargon II, le vainqueur de Samarie. L'exploration systématique du Tal de Kuyunjik a commencé en 1853. La découverte des palais d'Assurbanipal et de Sennachérib, ainsi que celle de très nombreuses tablettes cunéiformes qui constituaient la bibliothèque d'Assurbanipal, ont permis une identification certaine du site, qui est effectivement celui de Ninive. La plupart de nos Bibles possèdent une carte de l'Orient ancien. Et notre explication deviendra encore plus vivante si vous la suivez sur la carte. Un coup d'œil sur cette carte vous indique que Ninive était bâtie sur la rive gauche du Tigre, à quelque distance du fleuve. Le tel mesure environ 1 km de long et 600 mètres de large. Il se dresse à 30 mètres au-dessus du niveau de la plaine et ses pentes sont très abruptes. Les fouilles ont révélé que Ninive était l'une des plus anciennes villes de Mésopotamie. 22 mètres de décombre résument son histoire, qui commence au premier millénaire avant Jésus-Christ, confirmant le texte biblique qui en attribue la fondation à Nimrod. Sur son code, le roi Hammurabi, qui régna de 1792 à 1750 avant Jésus-Christ, Hammurabi donc se définit comme le roi qui, dans Ninive, a glorifié le nom de la déesse Ishtar. Déesse de l'amour et des batailles, Ishtar était vénérée à Ninive sous son aspect guerrier, dans un temple qui a été retrouvé. Ce fut Sennachérib, le fils de Sargon II, vainqueur de Samarie, qui fit de Ninive la capitale de la Syrie. Il régna de 704 à 681 avant Jésus-Christ. Mais laissons encore la parole à André Parot pour résumer cette œuvre gigantesque. Je cite, « Disposant de ressources considérables, d'une main-d'œuvre illimitée, car du golfe Persique à la Méditerranée, toutes les populations soumises n'étaient qu'un réservoir d'esclaves. Sennachérib eut un quart de siècle pour restaurer, agrandir, embellir temples, palais, remparts, rues, adductions d'eau, jardins publics, tout surgissait du sol. Ce vaste programme architectural fut mené à bien et nul doute que le roi y aurait encore ajouté s'il avait été assassiné à Babylone. Fin de citation. La bibliothèque d'Assurbanipal, qui régna de 668 à 626, l'un des successeurs de Sennachérib, comporte plusieurs milliers de tablettes. Cette documentation éclaire les textes de l'écriture qui parlent de Ninive. Lorsque Jéhu monte sur le trône de Samarie, vers 840 avant Jésus-Christ, la menace assyrienne est réelle et Jéhu, pour la première fois dans l'histoire d'Israël, doit payer un tribut. Au musée britannique à Londres, on voit le roi d'Assyrie Salmanazar III debout et devant lui, à plat ventre, un personnage qui est Jéhu. Le texte dit « Le tribut de Jéhu de la maison d'Omri, je reçus de lui de l'argent, de l'or, un bol en or, un vase en or, des gobelets en or. » Cette stèle est le seul monument profane sur laquelle est mentionné un personnage de l'Ancien Testament. À la mort de Sargon II, le royaume de Juda, dont le roi Ézéchias s'est laissé entraîner à la rébellion, malgré l'avertissement du prophète, sera lui aussi occupé par les armées de Ninive. Comme le déclare le livre des rois, la 14e année du règne d'Ézéchias, Sennachérib, roi d'Assyrie, attaqua toutes les villes fortes de Juda et s'en empara. Le destin de Ninive est scellé par la mort d'Assurbanipal. Le prophète Sophonie en annonce la ruine imminente. Dieu étendra sa main sur le septentrion, détruira la Syrie, il fera de Ninive une solitude, une terre aride comme le désert. Une tablette cunéiforme, déchiffrée en 1923, indique qu'en 612 avant Jésus-Christ, Ninive tomba sous les coups d'une coalition qui réunissait Babyloniens, Mèdes et Scythes. C'est la fin d'un empire d'où la guerre n'était jamais absente, mais où l'art occupait une place de choix. Babylone allait occuper désormais la place laissée vacante par la disparition de Ninive.
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Bien, tout de suite, nous commençons cette émission de l'âge d'or du gospel avec un titre, le premier titre des Angelic Gospel Singers, qui avait été fondé en 1944 par Margaret Allison, qui avait eu le rêve, la vision de former son propre groupe, donc. Et puis tout de suite, premier disque enregistré en 1947, c'est devenu un succès énorme et personne n'a été surpris, ils y croyaient beaucoup. Et c'est devenu ensuite un très très grand groupe qui tourne encore, The Angelic Gospel Singers. Ils ont aussi beaucoup chanté avec The Dixie Hummingbirds. Ils se sont produits régulièrement avec ce groupe qui fut, comme vous le savez, nous les avons entendus lors d'une dernière émission, l'un des grands quartets qui a marqué la vie du gospel. Alors je vous propose tout de suite d'entendre le même groupe, le même quartet féminin, avec le Dixie Hummingbirds, ce quartet masculin, dont le soliste est Ira Tucker, et puis le ténor James Davis, et puis Bitchy Thompson, vous savez, le petit là qui est le baryton, et puis là nous avions encore cette merveilleuse basse, c'était William Bobo. Alors entre Jimmy Bryant et William Bobo, je ne sais pas lequel choisir, mais ça a été grand moment des basses et des quartettes. Voilà un enregistrement qui date de septembre 1950, fait sur 78 tours, au temps du compact, bien sûr, je sais, mais ces enregistrements ont de grandes valeurs.

Alors maintenant, on va écouter quelque chose de différent, puisque c'est l'âge d'or du gospel. Ces années 50, qui ont bien sûr disparu. On va écouter un titre d'un groupe qui s'appelle Dixie Air, qui était surtout formé de très bons solistes, un très bon groupe qui s'est formé un petit peu comme ça. C'était un peu un groupe de circonstances, mais nous avons de nouveau Caleb Guignard, vous savez, qui fait le soliste et qui a été l'un des solistes du Golden. Et puis Jimmy Smith, le ténor. Et puis Joey Floyd, le baryton, et Thomas Hines, la basse. Et c'est un titre qui date de la fin de 1947. C'était à l'époque où Joey Lewis, grand boxeur, était un grand champion. Et le titre de ce gospel, c'est Joey Lewis is a Fighting Man. Et voilà, c'est l'exemple typique même d'un chant profane que l'on adapte et que l'on prend comme modèle pour

Voilà, c'était l'un des premiers enregistrements du Dixie Air, puisque Callum Guignard avait quitté le quartet qui s'appelait The Royal Harmony Singers, Jacksonville en Floride. Et puis il avait fait un petit essai déjà avec le Golden, et puis ça n'avait pas marché. Donc en 47, il avait fondé son quartet avec une partie des membres du Silver Echo, du quartet Silver Echo. Et puis ils avaient créé un petit peu ce style très narratif qu'il a repris ensuite donc comme soliste dans le Golden jusqu'à sa mort. C'est tout à fait représentatif de tous les quartets que l'on entendait donc à cette époque-là. Alors on va en écouter un autre, je crois qu'on va pas se priver de ce plaisir. On va entendre maintenant The Bells of Joy, et dans un titre agréable, c'est Stop Right Now, It's Springtime. C'est Arrête-toi tout de suite, c'est le temps de prier. Le soliste était Littlefield, il y avait Clive Reed, il y avait Robert Dawkins, James Dawkins, Vermont Mailor. C'est un quartet qui a enregistré ce titre en 1952, qui était de Austin, Texas, et qui n'a pas voulu beaucoup voyager. Simplement, le patron du groupe et le soliste Littlefield a voulu voyager, et il a ensuite créé un autre quartet dont je vous parlerai peut-être une autre fois. Et cet autre quartet s'est appelé The Southern Tones. Mais toujours est-il que nous écoutons maintenant The Bells of Joy, Stop Right Now, It's Springtime.

Je crois que nous avons beaucoup de plaisir à écouter ces Bells of Joy, et nous allons écouter deux autres titres, parce que, bon, l'âge d'or, on peut écouter comme ça les uns après les autres, et puis on les a jamais écoutés dans cette émission, alors que d'autres titres vous les connaissiez, d'autres chanteurs, d'autres groupes vous les connaissiez. Alors je crois que nous allons ne pas nous priver de cette écoute, et je vous offre tout de suite deux autres titres. Stop Right Now, c'est ce que nous venons d'entendre. I'll Work, Lord, je travaillerai Seigneur. C'est le même groupe, enregistré peut-être un petit peu plus tôt, vers 1951, puis un petit peu plus tard aussi, vers 1953, toujours en Californie. C'est Since Jesus Changed This Heart of Mine, depuis que Jésus a changé mon cœur. Deux titres par The Bells of Joy.

Un groupe qui a peu voyagé, malheureusement, un grand groupe de Houston, au Texas, qui a enregistré ses chants dans les années 50. Le soliste, qui avait une voix qui nous faisait penser un petit peu à celle de Sam Cooke, a formé ensuite un autre groupe, The Southern Tones, je vous l'ai dit tout à l'heure. Et nous allons maintenant écouter un autre groupe. Je vous en offre deux pour terminer cette émission et cette série d'émissions sur l'âge d'or du gospel. C'est un groupe aussi que vous connaissez peu, mais qui a fait beaucoup de choses et des choses intéressantes. C'est Zion Travelers. Vous avez Pilgrim Travelers, toutes sortes de travelers, de voyageurs. Et ça, c'était les voyageurs de la Nouvelle Jérusalem, qui s'est formé tout de suite après la Deuxième Guerre mondiale à Los Angeles. Le son est très différent, c'est un son très fort. Et personnalité était due aussi au manager, au soliste Elsie Cohen. Et ce groupe a enregistré beaucoup à la fin des années 40 et au début des années 50 sur la côte ouest, bien sûr. Et alors, en plus des membres habituels de ce groupe, eh bien, je vous offre la participation de Wesley Sherman. Wesley Sherman, vous savez que c'est un baryton. Eh bien, il avait enregistré également de très nombreux disques avec des Famous Blue Jay Singers. Et puis, il a tourné beaucoup professionnellement avec un autre groupe qui s'appelait The Kansas City Gospel Singers. Donc, The Zion Travelers avec Sherman vous interprète maintenant If I could hear my mother pray again, si je pouvais entendre ma mère prier encore, The Zion Travelers.

Et voilà, ainsi se termine cette émission, puisque Marika a choisi de la terminer avec ce titre « Some Day Somewhere » des Christland Singers, les chanteurs de la terre de Christ. C'était, vous les avez peut-être reconnus, vous avez peut-être reconnu les voix, c'était un groupe que vous connaissez peu, mais c'est des chanteurs que vous connaissez beaucoup, on en a souvent parlé. C'était Richard Harris et Leroy Taylor, les solistes, c'était deux ex-soul stirrers qui s'étaient retrouvés après avoir quitté justement ce groupe, dû aux difficultés de faire la route tout le temps et d'être tout le temps en déplacement, en voyage, et ils ne voulaient plus beaucoup voyager. Ils ont pris un troisième ex-soul stirrer, c'était Brewster, et puis deux ou trois chanteurs de leurs amis. Ils ont fondé ce groupe à Chicago, et malheureusement, parce qu'ils ont pratiquement peu voyagé, ils n'ont pas eu l'attention, et de loin, qu'ils méritaient. Avec nos modestes moyens, eh bien, nous avons diffusé ce disque des Christland Singers avec beaucoup de plaisir. Alors à bientôt à l'écoute de nos émissions, et n'oubliez pas que notre prochaine émission, c'est un hommage, c'est une surprise, c'est notre 200e émission, c'est la fête. Alors soyez à l'écoute de notre prochaine émission.

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2: Amos 2, verset 8b. Ils s'étendent près de chaque autel sur des vêtements pris en gage, et ils boivent dans la maison de leur Dieu le vin de ceux qu'ils condamnent. De là où Dieu regarde son peuple, il décrit leurs habitudes. Depuis qu'ils lui ont donné le dos, t'es-tu déjà ancré dans une routine si profonde qu'elle ne laisse plus la place pour la prière ou un moment de repos?

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1: Hi, dear listeners. How are you today? I hope you are all fine. Thank you for tuning in to our program.
2: Oui, bonjour, chers auditeurs.
3: Comme Victoria l'a dit, merci d'écouter notre programme. C'est le bain d'anglais. L'anglais autrement. Et je vous félicite de faire l'effort d'un petit peu d'anglais chaque semaine. Et nous sommes là. L'émission EFATA est là pour votre progression, pour vous accompagner dans la pratique de la langue anglaise. C'est comme cela qu'on apprend, sans stress, à son rythme. Comme je l'ai déjà dit, on se place régulièrement au contact de la langue anglaise par des activités, de l'audio, une vidéo, un livre, un cours. Le maître mot, il faut que le bain soit régulier, que la chose soit faite régulièrement. Et qui sait, au détour d'une opportunité, un interlocuteur anglophone ou un petit voyage. D'accord? On est toujours au contact et on progresse sans même s'en rendre compte dès qu'on garde cette connexion avec l'anglais. Et j'espère que c'est donc l'une de vos résolutions de la nouvelle année. Je vais améliorer mon anglais. Très bien. Victoria, how are you?
1: By God's grace, I am fine and excited. Very excited.
3: Wow. Qu'est-ce qu'il y a de si excitant, Victoria? En fait, moi, je suis même un petit peu triste car Mathilde n'est pas avec nous. Et je sais que ses fans seront déçus.
1: Yes, that's right. C'est vrai. Elle n'y est pas. Et nous sommes tristes. Mais nous avons un autre visiteur.
3: Un visiteur?
1: Yes, a visitor.
3: Ah, c'est donc la raison de tout ce fourmillement. Eh bien oui, nous avons un auditeur, un jeune qui est avec nous et je te propose, Vic, de le présenter.
1: Non. Non, il va se présenter lui-même, je le pense.
4: Hello, I am Nathan. I'm 11 years old.
1: Okay. The name of our visitor is Nathan and he is 11 years old. Okay, Nathan, welcome to our program.
3: Welcome. Eh bien, il va nous aider, il va participer tout au long de l'émission. Eh bien, ce sera lui que vous devrez suivre. D'accord? Quand Nathan répète, eh bien, vous aussi, vous répétez. Quand il fera les exercices, vous les ferez. Et puis voilà, on passera un bon moment comme d'habitude. En parlant de bon moment, c'est le moment de quoi, Vic?
1: It's time for us to listen to our song, which is entitled, He is Exalted.

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1: Bonjour, nous allons parler aujourd'hui de la dentition lactéale ou les dents de lait.

0: Bonjour, vous savez que les dents sont quelque chose qui sont très important pour le nourrisson, important pour la personne d'âge mûr et encore important pour les personnes de grand âge, puisque tout au long de la vie on a besoin de dents et que ces dents nous causent un certain nombre de problèmes. Heureusement, nos collègues des dentistes sont là pour nous aider à les résoudre au fur et à mesure. Aujourd'hui, j'aimerais vous parler de la dentition lactéale, c'est-à-dire des dents de lait, et revoir quelques petits problèmes que ces dents de lait peuvent causer, soit dans notre imaginaire, soit dans la réalité. En effet, c'est donc dans la première année que la plupart des dents de lait vont pousser. Les premières dents, en moyenne, arrivent vers 6 mois. On savait qu'il y a des enfants qui naissent avec des dents, mais c'est tout de même rare. Et parfois, certains enfants mettent leurs dents très tardivement, jusqu'à 18 mois avant d'avoir la première dent. Mais il est tout à fait et pratiquement exceptionnel que les enfants n'aient pas de dents. Il peut y avoir des absences de certains germes dentaires, bien entendu, dans certains cas de malformation, mais la plupart des enfants vont finir par avoir leurs dents. La venue de ces dents est considérée comme étant parfois un tout petit peu source de troubles. Toute la pathologie que l'enfant va avoir dans la première année est souvent rapportée à ses poussées dentaires. Tant mieux, parce que ça permet aux personnes de supporter mieux cette pathologie. Néanmoins, il n'y a pas toujours de relation entre les deux choses. En fait, donc, première dent vers 6 mois, et puis ensuite, vers 12 mois, il y aura 8, parfois 10, 12 dents, et on aura les 20 dents de la dentition lactéale, donc vers les 24 mois. Ceci, évidemment, ce sont des moyennes. La plupart des dents vont pousser relativement facilement. Ce sont les premières incisives, celles de devant, qui vont poser certains petits problèmes. Il peut y avoir un tout petit peu de douleur lorsqu'elles affleurent la gencive. On a tendance parfois à aider un tout petit peu, à faire une petite incision sur la gencive lorsque cette dent affleure. Mais je pense qu'il vaut mieux que ce soit éventuellement le médecin ou le pédiatre qui le fasse que la maman. On avait l'habitude autrefois de passer un morceau de sucre sur la gencive pour faire sortir la dent. C'était sûrement pas une très bonne habitude, ne serait-ce que l'usage du sucre. Nous en avons parlé dans notre dernière émission. Maintenant, il est certain qu'il ne faut pas toujours penser que toutes les maladies qui arrivent à l'enfant sont dues à la poussée dentaire, même si elles sont contemporaines à celle-ci. Et lorsqu'un enfant a une otite, lorsque l'enfant a un rhume, une bronchite ou une diarrhée, une gastroentérite, eh bien, ces pathologies doivent être traitées comme s'il n'y avait pas de poussée dentaire, bien entendu. Alors, est-ce qu'on peut faire quelque chose pour aider pendant cette période d'inconfort? Bien, vous savez qu'il existe des petits jouets en caoutchouc que l'enfant peut mordiller. Il le fait volontiers. On peut passer sur la gencive des petits produits qui sont un tout petit peu anesthésiants. Mais le simple frottement avec la pulpe du doigt est déjà presque suffisante pour les calmer. Et bien entendu, si on a vraiment un problème, on peut te donner des petits remèdes, et il ne faut pas oublier que l'aspirine est un excellent antalgique, ou le paracétamol, que toutes les mamans connaissent en général. Alors, ces dents, est-ce qu'il faut une certaine hygiène? Oui, bien sûr. Et il faudra donc éviter le sucre. Je crois qu'il n'est plus d'usage de mettre du sucre sur les sucettes, de ne plus donner de boissons sucrées au bébé. C'est déjà un grand progrès qui a été accompli dans les 20 ou 30 dernières années, donc c'est déjà une bonne chose. Deuxièmement, on va donner pratiquement à tous les enfants, du moins dans nos pays, on va donner des petites doses de fluor pour essayer de donner un émail qui sera un tout petit peu plus durci, plus dur. Le cristal d'émail sera plus dur lorsqu'il y a une combinaison avec le fluor, et des doses régulièrement données ont montré qu'on pouvait avoir une amélioration du nombre de caries, de l'absence de caries chez les enfants qui prennent régulièrement du fluor. Il faut que les doses soient bien étudiées pour qu'il n'y ait ni trop ni pas assez, bien entendu. Enfin, il faut apprendre relativement tôt aux enfants à se brosser les dents, parce que c'est quand même une habitude à prendre très très tôt, donc dès la fin de la deuxième année, voire même avant, on peut commencer à faire un petit brossage qui sera peut-être un tout petit peu théorique au départ, mais à partir de 2 ans, il pourra devenir efficace et c'est ainsi que les habitudes pourront se mettre en route et qui dureront toute leur existence. Il faut leur apprendre à brosser le devant et l'arrière des dents et donc avoir cette hygiène dentaire. Les trois choses: l'absence de sucre, les bonbons du soir, les caramels, les chewing-gums, les boissons sucrées, le fluor et l'hygiène dentaire ont diminué d'une façon tout à fait impressionnante le nombre de caries que nous pouvons voir chez les enfants que nous examinons vers 5-6 ans, alors qu'avant c'était tout à fait fréquent. Néanmoins, malgré cela, des caries peuvent se produire et il est tout à fait important que les enfants soient vus régulièrement par le dentiste de votre famille, qu'ils puissent d'abord s'habituer à ces visites alors qu'on n'a rien à faire, donc que le dentiste puisse voir la bouche de l'enfant, que l'enfant soit habitué à ouvrir sa bouche et puis le jour où il faudra faire des soins, le dentiste pourra le faire. Il ne faut plus agir comme autrefois en disant « ben comme c'est des dents de lait, on va rien faire, c'est difficile, ça peut être douloureux, donc on ne fera rien ». C'est au contraire le moment de faire des soins, de nettoyer ses caries, de mettre des pansements pour que la dent survive dans les meilleures conditions possibles et sans infection.
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0: Encore Louis.
1: C'est bon d'être là.
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0: Le journal avec vous, Christophe Pagé. Bonsoir Christophe.
3: Bonsoir, bonsoir à toutes et à tous. À la une de ce journal, la mort de Ratko Mladic, l'ex-chef militaire des Serbes de Bosnie, était en prison depuis des années aux Pays-Bas, condamné à la perpétuité pour génocide, crime de guerre et crime contre l'humanité lors de la guerre en ex-Yougoslavie. Les recherches de survivants se poursuivent après les crues meurtrières hier à la frontière entre le Népal et la Chine. Des crues qui ont fait près de 400 morts, selon un bilan encore provisoire, car 1400 personnes manquent toujours à l'appel. L'épidémie Ebola continue de progresser en RDC. 2744 morts déjà en 3 mois. Les autorités ont décidé de renforcer la surveillance sanitaire le long du fleuve Congo, nous dira Passion Ligodi. Et puis en France, premier grand débat des candidats à la présidentielle. Il était organisé par le MEDEF, le patronat français. Débat économique pour 7 candidats sur le cours central de Roland-Garros. À suivre le reportage de Raphaël Delvolvé. On le surnommait le boucher des Balkans. L'ancien chef militaire des Serbes de Bosnie, Ratko Mladic, est mort. Il avait 84 ans. Malade depuis plusieurs mois, il purgeait sa peine à la prison de l'ONU, à La Haye, aux Pays-Bas. Il avait été condamné à perpétuité par la justice internationale, notamment pour génocide commis pendant la guerre en ex-Yougoslavie entre 1992 et 1995. Le portrait de Ratko Mladic, c'est avec Muriel Paradon.
4: Il était la personnification du mal, selon le procureur du tribunal pénal international pour l'ex-Yougoslavie, qu'il avait condamné en 2017 à la perpétuité pour génocide, crime contre l'humanité et crime de guerre. Ratko Mladic, regard bleu acier et cou de taureau, ancien chef militaire des Serbes de Bosnie durant la guerre intercommunautaire de 1992 à 1995. Sous son commandement, 70% du pays sont conquis au prix d'un nettoyage ethnique. Les civils bosniaques, musulmans et croates sont systématiquement assassinés, les femmes violées. À son triste actif, le massacre de Srebrenica, 8000 hommes sont tués. Mladic est décrit comme un guerrier cruel, un fin tacticien aussi. Il tient tête aux responsables de la force de l'ONU, refuse tout plan de paix. Après la fin de la guerre en 1995, il est poursuivi par la justice internationale. Il n'est arrêté qu'en 2011 au terme d'une longue cavale, jugé et condamné à la prison à vie 6 ans plus tard. Durant son procès, il rejette toute accusation contre lui et affirme avoir toujours défendu son pays. Certains Serbes le considèrent encore aujourd'hui comme un héros de guerre.
3: Les États-Unis viennent de fixer la date du procès du cerveau présumé des attentats du 11 septembre. Le procès de Khalid Sheikh Mohammed commencera le 5 juin 2028 dans la prison de Guantanamo, prison dans laquelle il est détenu depuis 20 ans. Khalid Sheikh Mohammed, un Pakistanais élevé au Koweït, était un des principaux lieutenants d'Oussama Ben Laden au sein d'Al-Qaïda. Il a été capturé en 2003. Le premier ministre canadien Mark Carney insiste, le lac Ontario, situé à la frontière américano-canadienne, s'appelle ainsi aujourd'hui et pour toujours. Plus tôt dans la journée, le président américain Donald Trump avait signé un décret changeant, selon lui, le nom du lac Ontario en lac d'Amérique. Tout cela, évidemment, n'augure rien de bon pour ce qui est d'une reprise des négociations économiques entre les deux pays. D'autant qu'Ottawa a décidé de répondre par des droits de douane supplémentaires aux nouvelles surtaxes décidées par les États-Unis. Les crues qui ont emporté des villages entiers à la frontière entre le Népal et la Chine ont fait au moins 400 morts, selon un bilan encore provisoire, car 1400 personnes manquent toujours à l'appel. Selon l'Institut d'études géologiques des États-Unis, la vague d'eau et de boue qui a dévalé sur des kilomètres a été causée par l'effondrement d'une partie d'un glacier, effondrement tellement violent qu'il a été enregistré comme un séisme. Ce jeudi, l'aide humanitaire internationale a commencé à s'organiser et les recherches des survivants se poursuivent. Les besoins sont immenses, l'aide arrive au compte-gouttes. Yéna Tomic.
5: Des personnes, des ponts, des maisons, des arbres emportés en quelques minutes dans des torrents de boue. Les images satellites révèlent l'ampleur de la catastrophe et le travail des secouristes appuyés par l'armée et la police pour retrouver les survivants au milieu des débris s'annonce colossal. La région très montagneuse et difficile d'accès en temps normal complique davantage les opérations. Les hélicoptères peinent à approcher en raison du relief, tandis que de nombreuses routes et ponts détruits ainsi que des coupures de réseaux de communication et d'électricité ralentissent considérablement la distribution de l'aide à grande échelle. Et le temps presse pour construire des abris d'urgence, distribuer l'eau et la nourriture et déployer les équipes médicales. En attendant, l'ONU, l'OMS, la Fédération de la Croix-Rouge ont débloqué des fonds et envoyé de l'aide d'urgence. L'Inde a quant à elle acheminé 50 tonnes de matériel ainsi que des ponts modulaires en acier destinés à faciliter l'accès dans cette zone montagneuse. Bien plus que l'aide occidentale réduite à l'activation par l'Union européenne du système de surveillance satellitaire aux demi-millions de dollars débloqués par les États-Unis ou à l'unique équipe de secours envoyée par le Japon.
3: Yelena Tomic, appel du secrétaire général de l'ONU Antonio Guterres, il faut 1 milliard 100 millions de dollars pour compléter le plan d'aide pour lutter contre l'épidémie d'Ebola. Épidémie qui continue de progresser en RDC, elle a fait 2744 morts en l'espace d'à peine 3 mois. Et ce bilan est déjà pire que celui de la précédente épidémie qui s'était étendue de 2018 à 2020. Et les autorités congolaises renforcent la surveillance sanitaire le long du fleuve Congo, puisque 40 points stratégiques vont être mis en place sur ce fleuve et sur d'autres grands axes de déplacement dans le pays. Objectif, dépister les voyageurs, gérer les alertes et isoler temporairement les cas suspects. Une annonce qui intervient alors que l'incident du bateau Yingfeng 2, qui avait à son bord des cas suspects, a récemment permis de voir si le dispositif à Kinshasa fonctionnait. Passion Ligodi.
1: Des contrôles existaient déjà. À la mi-juillet, l'Organisation internationale des migrations, l'OIM, soutenait 27 points d'entrée et 76 points de contrôle en RDC. Plus de 1,6 million de dépistages y avaient été réalisés. Ils avaient permis de détecter 74 alertes, dont 61 avaient été vérifiées et orientées. Mais une faille subsistait. L'organisation reconnaissait encore d'importants manques d'informations sur les déplacements par les voies fluviales, les ports informels et les autres points de passage. Or, le fleuve Congo s'étend sur plus de 4700 km et relie entre 100 et 150 ports officiels ou informels. Les 40 points stratégiques annoncés doivent donc renforcer le dépistage, la gestion des alertes, les transferts de cas suspects. Le dispositif prévoit aussi des espaces d'isolement temporaires, du matériel de protection et la formation des agents de première ligne. À Kinshasa, des couloirs de dépistage et des stations de lavage de mains étaient déjà en construction à Ndolo et au niveau du beach Onatra. Des évaluations avaient également été menées dans des installations de transport à Kisangani. Le projet doit enfin faciliter l'échange d'informations et la coordination avec les pays voisins partageant le corridor fluvial.
3: Passion Ligodi. Au Sénégal, le ministre de l'Intérieur dénonce des discours xénophobes. Et pour les dénoncer, il a cité le président Bassirou Diomaye Faye. Il y a un discours qui n'est pas celui du Sénégal, qui exclut et qui divise les peuples. Ces dernières semaines, plusieurs organisations de la société civile ont dénoncé des menaces et des intimidations reliées par les réseaux sociaux visant la communauté guinéenne. En France, ce jeudi, c'était le premier grand débat des candidats à la présidentielle. Et il était organisé par le MEDEF, le patronat français. 7 candidats étaient présents, parmi eux Marine Le Pen, RN et Jean-Luc Mélenchon, LFI, questionnés sur leur projet économique. Et tout cela s'est passé sur le cours central de Roland-Garros, célèbre arène de tennis, où était Raphaël Delvolvé. Voici son reportage.
6: C'est le genre de rendez-vous où l'on se jauge sans prendre trop de risques. Favorite des sondages et très attendue sur un terrain historiquement défavorable à l'extrême droite française, Marine Le Pen a voulu se montrer crédible.
7: Nous présenterons 125 milliards d'euros d'économies.
6: De grosses économies, mais aussi de grosses dépenses, notamment lorsqu'elle défend une retraite à 62, voire 60 ans. Comme à gauche, Jean-Luc Mélenchon, l'insoumis, a parfois inquiété le public des patrons, promettant désobéissance aux traités européens et annulation de la dette publique. Il a aussi eu droit à une attaque venue du candidat du centre-droit, Édouard Philippe.
8: Vous expliquez qu'on va brûler la dette et vous allez faire en sorte que la France finisse interdit bancaire.
6: L'ancien Premier ministre, talonné par l'insoumis dans les sondages, a lui joué la carte du sérieux, rigueur budgétaire et plus de temps de travail. Programme proche de son concurrent au centre, Gabriel Attal, qui lui se voulait plus moderne. Toutefois, les deux anciens chefs de gouvernement d'Emmanuel Macron ont été régulièrement renvoyés à leur passé, notamment par les autres candidats de la gauche, Raphaël Glucksmann et Marine Tondelier, qui les accusent tantôt de reculs sociaux, tantôt de reculs environnementaux. Reste le LR Bruno Retailleau, applaudi parfois pour son discours très libéral par des patrons qui attendaient toutefois plus de clarté de la part des candidats et qui ont surtout entendu de grands principes et assisté aux premières joutes de la campagne.
3: Un reportage signé Raphaël Delvolvé. Sachez aussi qu'en Mauritanie, les gardes-côtes ont annoncé avoir secouru ce mardi plus de 160 migrants de 17 enfants. Leur pirogue était en panne de moteur au large du pays. La pirogue venait de Gambie. Elle transportait en majorité des Sénégalais. 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C'est la fin de ce journal. À suivre, Radio Foot spécial tirage au sort Ligue des Champions. 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
1: Amos 2, verset 8b. Ils s'étendent près de chaque autel sur des vêtements pris en gage, et ils boivent dans la maison de leur Dieu le vin de ceux qu'ils condamnent. De là où Dieu regarde son peuple, il décrit leurs habitudes. Depuis qu'ils lui ont donné le dos, t'es-tu déjà ancré dans une routine si profonde qu'elle ne laisse plus la place pour la prière ou un moment de repos?

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1: Oui, nous avons ouvert, assis va peut-être, j'ai ouvert. Et texte-là, nous avons lu, il y a dans Proverbe 8, chapitre 22 et 23. L'Éternel m'a créé la première de ses œuvres. Avant les œuvres les plus anciennes, j'étais établi depuis l'éternité, dès le commencement, avant l'origine de la terre. Après, après-midi, là, ça, c'est en l'air, ça, nous avons fouillé. En l'air, ça, nous avons cherché. En l'air, ça, lumière qui est faite. En l'air, ça, qu'il y a une compréhension aussi. Mais pour nous rentrer dans ça, pour nous fouiller dans ça, pour nous roucler, nous n'y sommes pas. On est venu, le pasteur Angerville, bien bonjour.
2: Bonjour Christian.
1: Qui nous fait là?
2: Ben Christian, bien.
1: D'accord.
2: Je suis content de voir Christian.
1: Moi aussi. Moi aussi. Pour qui pour le savoir, bon, c'était bien content qu'on l'a.
2: Ah ben,
1: et là, quand vous, ça fait changer en l'obité.
2: En l'obité.
1: Alors, pasteur Angerville.
2: Oui.
1: Et. En tout cas, nous, on connaît très bien, mais comme il n'y a pas de nous. Et là, il y a des missions, là, il y a des gens qui nous ont dit, samedi, en casier, pasteur Alain Jean, il dit, oh, au gros dossier. Et il y a des gens comme ça, si vous voyez pas l'évangile, Alain, tu as gagné vie avec le football. C'est ça, il dit, mais ça, samedi passé.
2: Samedi passé, tout ça.
1: Incroyable. Et son manière, me poser une question là.
2: Ouais.
1: Pasteur Angerville, qui nous y est vraiment?
2: Ah bien, en ce moment, d'abord.
1: Ça, c'est d'accord. Ça, c'est oui.
2: Alors, c'est petit à bon Dieu. D'accord, ça, c'est fondamental. Hein? Eh bien, en sortie à dans famille, comme tout le monde. Hein? À dans famille, en moins, tini, nous a deux, trois fois, et on sait, nous a quatre. Quatre Simone. Papa en jamais, maman vivant toujours. Et c'est qu'à côté nous, ben, en cabouillon, salutation, bye. En maillé. D'accord? Et on est deux garçons, on est deux timons, d'accord? Ben, brièvement, à présent, encore occupé moins de la direction de la fédération. C'est moi qui a assuré sa carrière de la présidence. Bien, de façon succincte, en son frère de l'église adventiste. Voilà.
1: Voilà. Merci, Pasteur Jean-Paul. Et que bon Dieu, qu'a continué bien, j'ai des bénédictions là, comme ça, il toujours fait. Alors, je là, l'un qu'a regardé, et ça qui m'a marqué là, ni en location, en interrogation, tiens aussi de comme on a dit, tout le monde qui a selon j'en comprenne, et des fois, on a joué un monde qui a fait Bible a dit, ça y a envie dit. Alors, c'est pour ça, là où on a regardé, là ça, l'Éternel m'a créé, là où on voit ouvrir, on a ouvert dans la Genèse, on a regardé, on a vu qu'on est un Dieu qui a travaillé en solo. Qui a dit comme ça, au commencement, Dieu créa. Et chaque fois qu'on a vu qu'on a dit, on est plus ou moins, Dieu vit que cela était très bon. Et après, mais, au moment donné, ça a changé le langage. Il a dit, faisons l'homme à notre image. Alors, ça veut dire que quelque part, ni on doit quitter là. À qui moment il est là, qui joue, qui tant, qui l'est, à qui moment, on ne savons pas. Mais ça qui est certain, c'est que ça a dit, l'Éternel m'a créé le premier de ses œuvres. Avant de t'y aller, et là, ça déjà là. Et là, on a regardé encore, lui-même a dit, tu n'as voulu ni sacrifice, ni offrande, mais tu m'as formé encore. Alors, celle question que je vais poser en l'épée, est-ce que on créatif peut venir au créateur, et à qui moment créatif là ça crée?
2: Devenir venir au créateur. Alors, on dit nous venons pour nous labourer.
1: Oui, nous allons labourer.
2: Nous venons pour labourer, nous venons pour nous comprendre.
1: Oui.
2: D'accord? Et pour comprendre, il faut nous aller au fond des choses.
1: Il faut écouter aussi.
2: Il faut écouter aussi. Alors, ça, nous allons faire après-midi. Là. Nous allons choisir le texte-là, c'est Proverbe chapitre 8, versets 22 et 23. C'est là que nous allons poser valise à nous après-midi. Là.
1: Oui.
2: Nous allons essayer de participer au texte-là. Ça. Nous pouvons courir dans toutes les directions. Nous allons commencer avec le texte-là. Ça. Et nous allons essayer à partir de ce texte-là de travailler. Alors, on va faire d'abord, ça, nous allons crier en grand français. Un peu d'herméneutique, c'est-à-dire pour comprendre un texte, faut placer dans le contexte. Ça c'est important. Alors, quand vous avez créé le contexte, d'abord, Proverbes sont livres de la Bible. Proverbes chapitre 8 est tiré du livre des Proverbes. Bien. Alors, le livre de Proverbes, ce texte-là, il est au chapitre 8. Donc, il y a un contexte. Un contexte, c'est un livre qui caractérise un livre-là. D'accord? Si c'est un livre historique, si c'est un livre prophétique, si c'est un livre, c'est son psaume, si qui caractérise ça. Ça, c'est important pour connaître ça. Alors, le contexte, c'est les versets qui avant, les versets qui après. Donc, faut considérer tout ça avant bas texte en interprétation. Alors, Christian, faut garder un but dans l'esprit. Texte là, ça, il pas tiré ni de Daniel, il pas tiré ni d'Apocalypse, c'est un livre prophétique. Daniel n'est pas un livre. Il se tiré à un proverbe. Un livre des proverbes. Alors, qu'est-ce qu'un proverbe? Est-ce qu'on peut pas un proverbe créole?
1: Ah, ben oui, on peut pas un proverbe créole. Casio, à part tous imiter quand des hauts, c'est rivé si balance qui tout.
2: C'est rivé si balance qui tout. D'accord? Ou quand on en localité proverbe, il y a parlé autour d'elle, ou quand on dit allez à cet arbre.
1: Et vivre à cet arbre.
2: Et vivre à cet arbre. Alors, ça, c'est un proverbe. Mais qu'est-ce que ça veut dire aller à cet arbre, vivre à cet arbre?
1: Ça veut dire que, en cas vous faites une commission, prends tout le temps à l'arbre, mais que vous nous voyons ça.
2: Nous voyons ça. D'accord? Donc, on va voir, on va porter une interprétation, on fait un proverbe, on fait une interprétation, et on va essayer à partir de cela, tirer un enseignement. Alors, déjà, nous avons dit que le livre de proverbe, faut prendre en considération les caractéristiques, son proverbe, le texte là tiré d'un proverbe. Alors, faut nous voir, tout au début, nous avons ouvert le livre de proverbe. Alors, gardons, doit être dans le proverbe chapitre 8, et un cahier ouvert blanc, proverbe chapitre 1er. Juste pour pouvoir situer un petit peu les choses. Hein? Ouais, on peut prendre un petit temps pour ça?
1: Pas de problème.
2: D'accord. Ok, la pique a tombé. Au monde va sortir à Kazayo.
1: Et il y a qu'à coûter.
2: Proverbe chapitre 1er. Alors, un cas bien dit, livre là, ça, son proverbe. Donc, gardez ça en l'esprit à Zot. Alors, au départ, il y a dit qu'on s'appelle proverbe chapitre 1er. Proverbe de Salomon. Donc, c'est Salomon qui écrit la plupart des proverbes. Donc, il y a un monde qui écrit, il va créer son auteur.
1: Ouais.
2: Donc, auteur là, c'est Salomon qui a dit comme ça. Et ou madame tout à l'heure, qui m'en a qui famille en sortie. D'accord? Alors, il a dit, oui, c'est fils de David, roi d'Israël, pour connaître la sagesse. L'objectif, c'est de connaître la sagesse, numéro un, et l'instruction, numéro deux, pour comprendre les paroles de l'intelligence, pour recevoir des leçons de bon sens, de justice, d'équité et de droiture, pour donner au simple du discernement. Voilà. Grosso modo, au départ, mis sa objectif à livre là. D'accord? C'est pour instruire. C'est pour avoir discernement. C'est-à-dire, ni mon dia, yo fermé, yo pas avoué bien, yo pas comprendre bien, zoé, yo pas attendre bien. Il a dit, écoutez, livre là, ça, objectif à, c'est pour avoir un discernement. Et très souvent, il a parlé des enfants, il a dit, écoutez conseil à papa Zot, il a parlé, des relations entre fils et père, entre fille et mère. Tu vois, il a parlé bien comme ça. Donc, quand on arrive au chapitre 8, nous avons vu quels sont les premiers mots qu'il a utilisés. Alors, il a dit au verset 1er du chapitre 8, pour nous garder ça. Mm-hmm. D'accord? Alors, on va parler de contexte. Hein?
1: Oui.
2: On dit avant qu'on prenne un butin, il faut garder carré l'entouraille.
1: Tout à fait.
2: Il a dit la sagesse ne crie-t-elle pas? L'intelligence lève-t-elle pas sa voix? Vous voyez? Il a parlé de la sagesse. Alors, on peut dire que texte-là, ça, Jacques, il y a un lobab dans l'histoire. En lobab et à pas à présent que moun a commencé à sortir interprétation. Et puis très très très très longtemps dans l'histoire, les pères de l'Église ont crié yo. Et après où tout le monde a essayé de comprendre texte là ça, son texte qui a bas moun coup. Alors texte là, faut pas vous faire dire ça ou envie dire. Faut vous dire ça qu'a dit véritablement. Qu'est-ce que ça veut dire? C'est-à-dire, on peut venir avant l'identité en moins. Et en veut que c'est l'idée là, ça, qui est imposée à travers l'interprétation à texte là, ça. Donc, scientifiquement, on va parler un grand mot. Lorsqu'on fait une analyse, il faut faire une analyse qui est sérieuse et qui est profonde. Alors, il a dit, au départ, nous voyons qu'au verset premier, il a parlé de la sagesse. Alors, en dire, nous, le monde, j'ai goûté le texte là, ça. Certains mondes qui ont pensé, on va dire rapidement, que, il s'agit dans ce texte-là du Saint-Esprit, parce que le Saint-Esprit est appelé l'Esprit de sagesse. D'autres mondes qui ont pensé que c'est la personnification de la sagesse. C'est-à-dire, vous savez, des moments où fait certains animaux parler dans la Bible, quoi, ouais. Oui. Quoi, ouais. Et c'est si on n'a qu'à comprendre ça très bien, quand regarder des dessins animés à yo, quoi, ouais, quoi, fait des animaux qui a personnifié des mondes, qui a représenté des mondes, qui a parlé, qui a fait conversation. C'est un monde qui a pensé. C'est une sorte de personnification de la sagesse. C'est la sagesse qui a ouvert bouche, c'est la sagesse qui a parlé, c'est la sagesse qui a essayé de parler. Et d'autres qui a pensé que texte là, ça, c'est effectivement personnification, mais que d'autres qui a pensé que c'est Jésus-Christ, le Fils de Dieu, et texte là qui a parlé que Jésus serait, eh bien, une créature, et que la première créature qui aurait été créée par Dieu, c'est Jésus-Christ. Alors, nous allons essayer après-midi là, et voici argument là, ça, c'est un argument solide, et voici aussi d'autres arguments. Peut-être ni au moins deux arguments essentiels nous que développer Christian. Mm-hmm. C'est vrai, est-ce que ça au cas dit la question là t'es qu'à poser là, est-ce qu'on créature
1: Pévenant créateur?
2: Et là, c'est une question fondamentale. Alors, nous allons essayer vrai parce que nous avons utilisé là, l'Éternel m'a créé la première. Alors, c'est-à-dire, c'est la notion de premier-né.
1: Oui.
2: Le premier, on va voir combien de monde qui est en famille là. Ou peut-être deuxième, troisième, mais toujours ni un premier.
1: Ouais.
2: C'est-à-dire, si ni un premier, ni un deuxième, peut-être.
1: Mm-hmm.
2: Si ni un deuxième, c'est que ni un premier.
1: Oui.
2: Si ni un troisième, c'est que ni un deuxième, et que si ni un premier, pas un ni troisième, c'est pas ni un premier.
1: Jamais.
2: D'accord? Ça, c'est la logique, on sort de la logique mathématique. Alors, nous, quand il faut, quelle est l'utilisation du mot premier dans la Bible? Est-ce que, qu'est-ce que ça veut dire? Est-ce qu'il y a d'autre côté la notion des premiers qu'a parlé? Est-ce qu'il y a qu'à expliquer qu'est-ce que ça veut dire? Alors, on va proposer deux textes. Vous pouvez lire, moi, Psaume 89, versets 27 et 28. Psaume 89. Donc, si je n'ai pas dit, parce que d'accord, c'est d'autres. Courir pour y rapidement. Ou si je n'ai pas d'autres, ou iPhone d'autres, là, je n'ai pas. Eh bien, ouvrez la Bible.
1: Psaume
2: 89, versets 27 et 28.
1: Alors, lui, il m'invoquera.
2: Oui.
1: Tu es mon Père. Mon Dieu est le rocher de mon salut. Verset 28 aussi.
2: Oui.
1: Et moi, je ferai de lui le premier-né, le plus élevé des trois rois de la terre. Voilà.
2: D'accord.
1: Mais ça rapporte de l'eau au moulin. Oui.
2: D'accord. Lui, il m'invoquera. Mm-hmm. Alors, avant ça, il a parlé des bons dieux.
1: Oui.
2: Il a parlé de Dieu.
1: Oui.
2: D'accord. Il a dit Dieu, il m'invoquera. Tu es mon Père,
1: mm-hmm.
2: mon Dieu. Et le rocher de mon salut,
1: oui.
2: Et moi, je ferai de lui le premier-né, le plus élevé de la terre. Alors, est-ce qu'il a fait de bon Dieu le premier-né? D'accord?
1: Mm.
2: Puisque si ou, nous avons dit, nous avons dit que le premier-né, c'est premier-là, il fait là,
1: mm-hmm.
2: alors est-ce que bon Dieu le Père créateur,
1: mm-hmm.
2: selon logique à ce texte-là, ça, c'est le premier-né, c'est celui Jésus-Christ, ou bien en d'autres mondes, serait le créateur de Dieu. On croit qu'on utilisation des mots là ça.
1: Oui, oui.
2: Bon, en cabaron deuxième. Colossiens chapitre 1 verset 18. On nous chercher ça.
1: Mm-hmm.
2: Colossiens chapitre 1 verset 18. Colossiens chapitre 1er. Colossiens 1er verset 18, donc à bazot temps à casazot de chercher texte là ça, Colossiens chapitre 1er. Verset 18.
1: Nous allons considérer ce monage à peu près ça.
2: Oui, nous allons.
1: Il est la tête du corps de l'Église. Il est le commencement, le premier né d'entre les morts, afin d'être en tout le premier.
2: Alors, première question que nous allons poser, nous, de qui il s'agit là? Alors, nous allons regarder. Là, on lit les versets avant. Ou que vous nous avons vu le verset 16, il a dit il est la tête. Il s'agit de l'Église. C'est Jésus qui est la tête de l'Église.
1: Mm-hmm.
2: C'est clair? Et qu'a dit comme ça, il est le commencement. Alors, nous qui revenons sur la notion de commencement, qu'est-ce que ça veut dire?
1: Mm-hmm.
2: Le premier né d'entre les morts. Alors, qu'est-ce que ça veut dire? Premier né d'entre les morts. Alors, si nous qu'on rester à dans logique là, que le premier né, c'est celui qui fait en premier, d'accord? Je veux dire, c'est premier, c'est maman.
1: Ah, ben, c'est pas ni avant.
2: Mm-hmm. Et texte à proverbe là, c'est un monde qui a pensé qu'effectivement Jésus c'est le premier né, la première créature que bon Dieu a créée. Alors, la notion de premier né, il est le premier né d'entre les morts. Ça veut dire c'est premier monde qui sorti du tombeau et qui ressuscité, c'est Jésus-Christ. Alors, posez-nous la question, est-ce que Jésus c'est premier monde dans la Bible qui ressuscité? Est-ce que avant résurrection à Jésus, tenu monde qui ressuscité avant? Nous qu'a chercher en tête en nous rapidement.
1: On peut trouver Lazare.
2: Ah, Christian. On peut trouver Lazare. Lazare, est-ce qu'il était mort? Lazare était mort. Parce que est-ce que vous pouvez rappeler les autres, chers auditeurs, que là où voyait Jésus arriver, c'est à Lazare dit mais quoi, il y a une putréfaction. Quand là j'ai senti, j'ai pourri là. Bon ben, apparemment on préfère bailler. Hein? Et puis Jésus qui la résurrection et la vie, qu'il a fait, il a redonné, il va redonner la vie à Lazare. Et Lazare, donc Lazare ressuscité avant Jésus. Et c'est Jésus qui ressuscité Lazare. Mais dans l'Ancien Testament, est-ce que Moïse ressuscité? Moïse, nous avons retrouvé Moïse mort.
1: Oui.
2: Et lors de la transfiguration, nous avons retrouvé Moïse.
1: Mais vivant pour là ça.
2: Alors, bon, tout ça. S'il était mort et vivant, c'est qu'il est ressuscité.
1: Tout à fait.
2: Il est sorti de la mort
1: à la vie. Ça semble logique.
2: En logique. Et donc, et on y a encore un autre exemple. Teni en madame qui était perdu petit garçon aïe.
1: C'est Gaëli.
2: Et ouais, quand je dis ça. Ouais, dans le livre de Roi au chapitre 17. D'accord. Et les auditeurs peuvent chercher à Kazaïe, je crois que dans les
1: ouais.
2: Et puis Timouna t'es pas t'es qu'à respirer, il était mort. Et serviteur abondier quand il fait coucher en l'air, il soufflait en arrière Tibouga et était escadé Tibouga revenir à la vie. Donc son résurrection, c'est quoi revenir à la vie? C'est que ou pas tenir la vie ou t'es perdre la vie. Un monde qui perd la vie, c'est un monde qui mort.
1: Oui.
2: OK. Donc la notion de premier mort, premier le premier né des morts, ça veut pas dire, mais ça dans logique. Nous pas qu'a dit trop bien, mais ça veut pas dire que c'est premier monde là. Nous pas dans l'ordre chronologique. C'est-à-dire Jean c'est premier petit monde là, Christian c'est deuxième là, Alain c'est troisième là et Pierre c'est quatrième là. Nous pas dans l'ordre chronologique, il y en a 3 4. Donc ça parce que si nous t'a dans l'ordre chronologique, c'est-à-dire il y en a après l'autre, eh bien texte là ça a sorti là son mensonge. Parce que c'est un mensonge théologique. Parce que Jésus par le premier né d'entre les morts.
1: Il n'y a pas eu qui premier.
2: Ni en l'eau qui passait avant et qui ressuscité. Donc, en toujours sous la notion de premier là. Hein?
1: Oui, tout à fait.
2: Voilà, la notion de premier. Alors, si Dieu prend ça dans le sens littéral, alors dans le texte en nous là, puisque
1: dans
2: proverbe là, faut nous encore rejeter un critique du proverbe. Il a dit encore relit texte là pour monde qui partait pour sortir rivé, mais pour rafraîchir mémoire en nous, puisque lorsqu'on a étudié la Bible, faut toujours revenir pour rafraîchir quand aujourd'hui jour là on y internet, faut rafraîchir page là. Donc nous qu'on rafraîchir, il a dit l'Éternel m'a créé la première de ses œuvres. Alors, il notait que c'est l'Éternel, il m'a créé. Alors, bêtement, si créé là, dans la Bible, il est au féminin. Vous voyez?
1: Oui.
2: Il n'y a pas envoyé 1, 2, 3, ni 2 R avec accent avant R et R.
1: Oui. Parce qu'on est mieux.
2: Oui. On est mieux. Donc, c'est l'Éternel, ou regardez l'Éternel avec un grand E. Donc, on est en bon Dieu, on est des mots essentiels là. C'est l'Éternel qui m'a créé. Alors, si créé au féminin, ça peut-être renvoyer à les œuvres, puisque les œuvres, je peux dire, sont mots féminins. D'accord? Mais rappelez-vous qu'au départ, au début, avec aussi là, le mot féminin que nous trouvons, c'est la sagesse. Donc, ça pourrait se rapporter à la sagesse, puisque créer son mot féminin. Alors, nous peut penser à autre chose, bon, que son personnification de la sagesse, et puis nous peut bosser sur ça. Donc, si vous comprenez littéralement, nous avons un problème déjà sur ce qu'a créé sur le plan grammatical, car Jésus, en gros, c'est en masculin.
1: Tout à fait.
2: Et là, on va trouver avant féminin. Donc, nous faut nous chercher quelque part, l'équivalence quelque part. Alors, il m'a créé le premier de ses œuvres. Avant ses œuvres les plus anciennes, et j'ai été établi depuis l'éternité, dès le commencement, avant l'origine de la terre, je fus enfanté quand il n'y avait point d'abîme. Alors, ça fait bon, le sentiment que bon Dieu créé avant les œuvres, d'accord, avant toute bitin. Toute bitin, il créé, et il créé, regardez ces mots-là, le mot-là important, les œuvres anciennes, c'est bien longtemps. Mm-hmm. Il m'a établi depuis l'éternité. Et Christian, l'éternité, est-ce qu'il y a un commencement?
1: Ah non.
2: Regardez, depuis l'éternité. Quittant l'éternité qui a commencé?
1: Ah, nous ne pouvons pas chercher ça.
2: Bon, chercher ça. Alors, si il a dit qu'il est depuis l'éternité, nous avons daté les choses. C'est-à-dire, aujourd'hui, c'est 3 juin. Mais bon Dieu, pas ni datation pour bon Dieu. Hein? Pas ni date pour bon Dieu. Et l'éternité, pas ni date. Si on ne bat l'éternité en date, c'est pas l'éternité encore. Donc, il créait depuis l'éternité. Bon, là, ça, c'est important. Alors, la notion dès le commencement. Alors, certains ont dit, ah ouais, mais il a dit l'éternité, mais dès le commencement. À quel moment l'éternité va commencer? L'éternité, pas ni commencement. Et l'éternité, pas ni fin. Alors, sort des calisateurs là, je fus enfanté quand il n'y avait point d'abîme. Alors, enfanté, c'est-à-dire, il baille naissance. Alors, question qu'a posé, comment il est enfanté, il criait. Alors, problème là, il est qu'à rester même bité dans l'esprit à les uns et les autres. Mais nous qu'à noter, pour l'instant, déjà, des éléments. La notion de première, c'est Dieu, l'Éternel qui a créé, nous dit, bon, ben, premier, avait pas dit, yon de et toi. Ça a venu en autre sens. C'est nous qui voyons tout à l'heure qui sens là, ça. Et c'est l'Éternel qui m'a créé. Alors, si c'était Jésus-Christ de façon directe, il n'écrit pas au féminin. Et là, plus logiquement, ça ressemble nous qu'un mot qui se rapporte à la sagesse qu'elle nous lit au départ.
1: Au départ,
2: là. Mm-hmm. D'accord? Donc, on t'y résumé rapide. Nous voyons que la notion de premier mort, ça n'a pas qu'à lier au fait que Jésus c'est le premier monde qui est ressuscité. Donc, il n'est pas le premier ressuscité, donc ça a un autre sens. Il faut nous trouver ce sens-là. Ou crier nous, oui et moi, c'est pour nous façader et pour nous trouver ce sens-là.
1: Tout
2: à fait. Ce sens-là qui est plus logique. Alors, quand on va interpréter un texte, il ne faut pas rejoindre un point tout seul. Alors, non, là, qu'échapper moi. Texte-là, ça, qu'on a trouvé là, pour auteur du Nouveau Testament, pas qu'à faire référence à texte là, ça, en rapport avec Jésus et sa divinité ou son humanité. Pour yon pas qu'à appuyer. Alors, est-ce que on peut créer une doctrine si un proverbe? Alors, c'est une question rhétorique, elle nous va parler, moi, avec vous. Là, on a établi un point aussi important, c'est-à-dire un point doctrinal. Faut chercher des déclarations qui claires, qui nettes. Ou pas qu'à construire en théologie, ou pas qu'à construire en doctrine, si un texte qui pas clair et qui pas net et qui plus est sur un proverbe. Mm-hmm. Proverbe. Alors, sorti, dis-moi, proverbe là, on dégabalé. Allez, on s'étend, venez, on s'étend. Moi, vraiment belle, là, ces affaires, quand on a là.
1: À part tout, si mettre les comptes de haut, c'est vivant les balances qui tout.
2: C'est vivant les balances qui tout. Moi, mais si là, d'accord. Et noir récolte. Ouais. Noir récolte. Mm-hmm. Donc, et ça n'y a une explication.
1: Oui,
2: et nous créoles, nous n'y a le proverbe.
1: Ouais.
2: Et donc, faut clarifier les choses. Mm-hmm. Donc, cette notion de première personne qu'il a créé de ses œuvres, ça pas qu'à tienne du bout déjà. Tout au moins, ça qu'à tienne, ça pas tienne si trois pieds. Faut nous continuer à fouiller. D'accord? Bien. Alors, faut nous avancer parce que ce qu'a dit Maki moment nous
1: avons
2: avancé, nous avons posé base là tout seul.
1: Ouais.
2: Alors, premier, on nous retourne en Colossiens, Christian.
1: D'accord.
2: Faut nous comprendre. Nous venons pour nous comprendre. Colossiens chapitre 1, verset 15 à 16. Et mis là, certains monde qui a pensé la notion de premier chronologique,
1: oui.
2: Il a appuyé. Nous pouvons appuyer sur Colossiens chapitre 1er.
1: Verset 16. Alors, nous pouvons considérer que il va tenir.
2: Car
1: en lui ont été créées toutes les choses qui sont dans les cieux et sous la terre, les visibles, les invisibles, trône, dignité, domination, autorité, tout a été créé par lui et pour lui.
2: Mm-hmm. Alors, nous pouvons revenir à ce problème-là, nous pouvons avancer sur ce problème-là, il a dit. Au verset 15, il est l'image du Dieu invisible, le premier né de toute la création.
1: Oui, nous l'a toujours.
2: Nous l'a toujours encore. Mm-hmm. Car en lui ont été créées toutes les choses qui sont dans les cieux et sur la terre, les visibles, les invisibles, trône, dignité, domination, autorité. Tout a été créé par lui et pour lui. Il est avant toute chose et toute chose subsiste par lui. Il est la tête et le corps de l'Église. Ça nous a déjà dit ça. Mm-hmm. La notion de premier d'entre les morts, qu'on a trouvé au verset 18.
1: Oui.
2: D'accord? Mm-hmm. Alors, il a été créé avant toute chose. D'accord? Et il est créateur.
1: Oui.
2: Il est créateur. Et en même temps, il est créature. Alors, est-ce que dans la Bible, c'est un concept qui est présent? C'est-à-dire, les créatures, d'accord? Il est créateur en même temps. Pas nu.
1: Pas ni ça.
2: Sans Jean-Bétain Dussé. Il a créé. Et il a créé.
1: C'est des questions de nous au départ.
2: Oui, c'est des questions de nous au départ. Mm. D'accord? Nous avons posé en texte. Donc Jésus, il a créé. Puisqu'il a créé avant tout le bitin. Donc, peut-être lui, il a créé lui-même.
1: Sans possibilité.
2: Est-ce que la créature peut se créer lui-même?
1: Mais non, par rapport à ça, il y a de l'éternel marqué. Son monde est créé, donc il n'y a pas lui.
2: D'accord. Et quand tu dis, c'est le créateur de toutes choses, des choses qui sont dans les cieux, sur la terre, ça est visible, ça est vrai. Mm-hmm. Et quand tu dis, ça est vrai, nous ne pensons que c'est qui existe, c'est seulement ça est vrai. Nous ne
1: pouvons pas être là.
2: D'accord. Oui. Et quand tu dis, non. Trône, dignité, domination, autorité, tout a été créé par lui et pour lui. Donc il est créateur. Est-ce que nous d'accord, texte là, il est le créateur?
1: Oui.
2: D'accord?
1: Texte là, nous a obligé.
2: D'accord? Nous obligé à reconnaître.
1: Nous obligé à reconnaître ça.
2: Et, il a dit, en même temps, il est créature. Alors, dans la Bible, c'est Dieu qui a créé.
1: Mm-hmm.
2: Dans la Bible, pour créature, pas qu'à créer en rien. On peut chercher ça. Voyez un texte, ben, nous, si vous trouvez que créature qui a créé, non. Créature qui a procréé, même, ou nous qu'a fait Simone, tel qu'a fait Simone, mm-hmm. Nous pas accueillé. Nous qu'a procréé. Le créateur, il donne la vie. Mais il donne pas la vie toute seule, pas celle bien qu'a fait bailler la vie, il qu'a soutenu la vie. Si qui est au cap bat jour dix jours? C'est le créateur qui a fait qui est au bat. Parce que nous qu'a pensé que bon, Dieu a créé, il y a un lagué là, donc ça vend des bouillés corps. Ben, surtout, vézèbre pour manger, des bouillés corps. Il qu'a bat la vie à un moment donné. Mais il soutient la vie.
1: Mm-hmm.
2: C'est pied bois là qui planté là. Dieu dit, c'est bon Dieu qui crée la nature.
1: Mm-hmm.
2: Mais Christian, quand a fait ces pieds bois là, ça poussait. Nous avons dit, ouais, ni dans la terre, des machins, des substances, qu'a fait butin, c'est butin. Mais qui a placé tout ça?
1: C'est vrai, bon Dieu, non?
2: C'est oui, qui a placé ça là. Donc, il n'est pas seulement le créateur de la vie, mais il soutient la vie. Donc, la notion de créateur. Créateur, ça c'est en lecture qui pas du tout biblique. Donc Jésus peut pas être créature en même temps créateur. D'accord?
1: Oui.
2: Et nous aussi la notion de premier né parce que c'était ça au dimanche au départ.
1: Oui oui.
2: Alors Zafa premier né, là pas tient debout.
1: Ouais.
2: Bah tient debout. Donc lui-même il a tombé hein.
1: D'accord.
2: Oui, il t'a là qu'a tombé.
1: Mm-hmm.
2: Alors Kayoka dit finalement, en même livre là, hein, gardez toujours, libre moi, Colossiens chapitre 2 verset 9 parce que prochaine en fait vie. Christian oui. En tant que bonne question hein, oh, ce qui derrière c'est que est-ce que Jésus c'est vraiment bon Dieu
1: alors non c'est ça même parce que si sont en créatif
2: oui.
1: Il peut pas être un bon Dieu
2: ah.
1: Il peut pas être un bon Dieu
2: il peut pas être un bon Dieu en bon sens
1: non
2: bien d'accord.
1: Et c'est ça nous qu'on a démontré après-midi. Là.
2: Oui.
1: Alors, c'est Colossiens 2.
2: Verset 9.
1: Verset 9. Car en lui habite corporellement toute la plénitude de la divinité.
2: C'est... En lui, alors de qui mon il s'agit. Pour comprendre, il faut faire ma charrière. Hein? Oui. Là, on passe à un côté où vrai ambité, ou pas bien vrai. Pour vrai, qu'a pour
1: vrai.
2: Pour virer. D'accord. Alors, texte là, ça nous qu'a vrai. Mais nous avons viré pour voir, pour machaouiller, pour voir de qui il s'agit. Comme nous qui sommes chrétiens, nous entendons. Mais nous bien vivre, nous avons choulé.
1: Oui.
2: Alors là, tu l'as en texte là, ça, il s'agit ou que vous voyez en Colossiens chapitre 1er, parce que c'est ça où sorti le lit, et qu'a dit le premier né, ouais. Le premier né d'entre les morts, et puis il a continué. Oui, Colossiens 1er verset 8, il est la tête et le corps de l'Église, il est le commencement, le premier né d'entre les morts, afin d'être. En tout le premier. Verset, en verset 18, là, c'est pour qu'on ne pas oublier ça. Mm-hmm. Le premier d'entre les morts afin d'être en tout le premier. D'accord? Et, ou qu'à voir, nous t'es au verset 16, donc, nous qu'à prendre texte là, à Wabous Poil. Qu'à ça veut dire, j'avoue le voir, ou ni soit on est en bœuf, ou ni en chien, mm-hmm. ou qu'à passer mais en les poils là, et sous passer en sens contraire là, ça va passer. Donc, nous qu'à monter, nous qu'à faire un petit peu marcher ailleurs. Il est l'image, verset 15. Il est l'image du Dieu visible, le premier né de toute la création. C'était la notée. Donc, nous avons accéléré Tibouin, nous avons retrouvé nous au verset 9 du chapitre 2, et qu'a dit là, car en lui habite corporellement toute la plénitude de la divinité.
1: Ouais.
2: Ça veut dire, la plénitude, est-ce que c'est 10%?
1: Ah non,
2: non.
1: C'est tout.
2: D'accord avec moi?
1: C'est tout.
2: La plénitude, c'est tout. C'est pas 20%, c'est pas 40%, c'est pas 60%.
1: C'est tout.
2: C'est tout. Toute la plénitude de la divinité. C'est-à-dire, en fait, la divinité ne peut pas morceler, hein, faut pas couper ça.
1: Ah non.
2: Non.
1: C'est qu'on s'enchaîne, sauf si on va y en penchaîne encore.
2: On penchaîne. Nous, en tant qu'humains, le problème à nous, c'est que nous voulons couper la divinité. C'est-à-dire, nous voulons. Il est tellement uni. Le Père, le Fils et le Saint-Esprit, que, humainement parlant, nous avons du mal à comprendre l'unité de ces personnes dans la divinité. Parce que nous, il faut toujours nous dire qui est plus grand, qui est moins grand, qui est plus petit, qui est plus instruit, qui fait plus l'école, qui n'est plus l'argent, qui n'est plus influence. Nous, nous avons fonctionné en gens comme ça. Mais bon Dieu, pas de problème là, ça. Hein? C'est la plénitude à dans les toits. Et Jésus-Christ, selon le texte, ça n'a pas moi qui dit ça, pas vous, hein?
1: Non, non, non.
2: C'est la Bible qui a parlé français, là. Et nous qui a parlé créole, mais c'est, nous qui a dit qu'il a parlé français, mais qui a parlé créole, la Bible. D'accord? Et qui a dit la plénitude de toute la divinité. Donc, et dis-nous déjà clairement que, en lui existe toute la plénitude de la divinité. Donc, la notion de premier-né n'est pas faite en premier, parce que bon Dieu, est-ce que bon Dieu n'est au commencement? Est-ce que bon Dieu, est-ce que la Bible qu'a dit ou qu'a expliqué ou comment bon Dieu fait pour commencer, pour exister en premier?
1: Non, les éléments bibliques quand c'est ni pas qu'à ça.
2: Pas qu'à ça. Et ni d'autres là, on est encore fouillé. En pour rien trouver ça. Dieu qu'a dit ou, qu'il existe, il n'a pas dit ou, comment il fait pour exister. Pour un côté, c'est-à-dire pas essayer, chercher comment il fait pour exister, parce qu'on répète des dents. Il te dit, Jésus a dit, avant qu'Abraham fût, je suis.
1: Regardez qui a conjugué.
2: Aïe aïe.
1: Fût, et oui. J'ai deux conjugaisons différentes.
2: Différent. Et regardez bien, il te peut dire, avant que machin, je fus.
1: Mm-hmm. Pas ça, il dit.
2: T'as pas ça, il dit, hein. Donc, il te dit, je suis. C'est-à-dire, c'est il a toujours été.
1: Voilà. Chaque fois, vous voyez, c'est le présent.
2: C'est le présent. Et ça va être pour nous pour comprendre. Comment on va comprendre qu'on est toujours présent? Il n'est jamais dans le passé. Est-ce que vous et moi, là, nous avons parlé, on dit, hier, en vrai, on a songé. Avant hier, en vrai, on a songé. En 1960, nous donnions date en tête en nous. Mm-hmm. Pourquoi? Parce que nous sommes mortels. Notre vie est limitée, donc nous qu'à vivre selon un calendrier. Demain, on fait ça. Mm-hmm. Hier, on fait ça. Bien là, regardez date de naissance. Ça. Quoi, ouais, nous toujours avons une sorte de. Mais, bon Dieu, pas comme ça. Il a dit avant qu'avoir même débuté, moi, je suis.
1: En là.
2: Mm-hmm. J'ai toujours été. Il n'y a eu aucun moment Jésus dit que je n'ai pas existé. Donc, Jésus, s'il dit qu'il n'a jamais existé Christian, mm-hmm. ça veut dire que. Il n'y a pas ni commencement. Il n'y a pas ni premier. Alors, commencement, c'est premier. Il n'y a pas mettre dans la classification des mondes, des choses qu'il a créées, premier de ses œuvres. Donc, il n'y a pas dans ça. Il a transcendé le temps. Il a transcendé les époques. Il est dans l'éternité. Et son but est extraordinaire.
1: Ouais.
2: L'esprit n'en veut pas juste là.
1: Non. Ben, parce que je veux, Paul Label. Nous ka prend en respiration musicale comme on va dire.
2: Ouais.
1: Ou ka souffler si bruit parce que ça cause goza aussi. Ka souffler si bruit.
2: D'accord.
1: Nous ka prend en respiration musicale. 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Nous peut aussi pas d'accord avec pasteur Jean-Ville parce que pas d'accord c'est une des épices à la démocratie. 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
2: Oui, nous retenons, nous baillons la voix, nous écoutons, et nous disons tout le monde qui a écouté la radio, là, quel que soit là où il est, le 0590, le 83 25 73, l'antenne ouvert, pour nous faire ça nous a dit, en l'air ça, nous avons été dans l'esprit, ça nous a dit. Alors, nous avons voyé, depuis à 3h, nous là, on l'a bien tombé, ça fait après-midi, là, ça a tombé. Nous avons on l'a bien tombé. Et nous continuons à jeter butin à terre. Et tout ça nous jeter à terre, c'est butin qui nous peut pas garder encore.
3: Oui, on y a raison, Christian.
2: Depuis nous jeter à terre, nous ne pouvons pas venir à ça. Alors, nous avons vu le pasteur Angerville, nous avons tourné à l'entour à ça, nous disons nous avons fouillé à ça.
3: Ouais.
2: Et nous avons continué à fouiller.
3: Nous avons continué à fouiller. Ouais. Et nous avons fouillé sous la direction de l'esprit. Ah. Parce que lorsqu'on a étudié la Bible, la Bible, toute écriture est inspirée de Dieu. Et c'est l'esprit qui est inspiré. Faut entrer dans l'humilité pour demander bon Dieu inspirez-vous et là vrai bon Dieu parler bah inspirez-vous fournit l'humilité de reconnaître que ça bon Dieu inspiré là et la parole de Dieu sont bien équilibrées pas ni on texte pas la l'autre là toujours ni en harmonie on texte peut-être kabao en kabouya là ou cherchons note qui que bas texte là sont kabouya et qui est peut-être libéré en notre texte si quoi. La Bible écrit sur des siècles, hein, et le Saint-Esprit mettait une chaîne entre tous ces auteurs-là. Donc, en fait, on est un seul auteur, c'est le Saint-Esprit, c'est bon Dieu qui a inspiré les hommes. Alors, nous, c'est des hommes, nous qui avons écrit avec mots en nous, nous qui avons écrit avec chaque monde qui a écrit à nos langues. La Bible, c'est hébreu, c'est araméen, c'est grec. Alors, il n'y a des mots qui tenaient un sens à une certaine époque. Alors parfois quand c'est possible faut regarder comment là ça t'avait dit encore ou bande des proverbes là faut chercher contexte à proverbe là ça d'accord il s'est sorti à dans contexte et Bible là c'est comme ça alors le mot premier né vous nous comprendre que il était utilisé à dans sens mais pas à dans sens chronologique il y en a des trois il fait premier il fait deuxième il fait troisième et nous que là nous que bout que faut nous ça on sens ce que ça veut dire forcément alors le créateur il a bâillé la vie il pas bâillé la vie tout seul il a soutient la vie alors si Jésus son créature il peut pas bâillé la vie et il dit je donne ma vie et je la reprends je suis la résurrection et la vie donc si bon Dieu a bâillé la vie il a soutient la vie et c'est Dieu vie à et vie en moins, chers auditeurs, vie à zot, si qui a zot qui a battu, si pour moi a zot qui a respiré, si grand a zot qui a filtré, c'est parce que ni au monde qui a tient tout ça. À part vous-même qui a tient tout bout, hein. Non, qui a tient tout bout tout seul. Alors, nous allons poursuivre, et en vezot, ouvrez Bible à zot, à donc, texte de le livre de Hébreu chapitre premier livre d'Hébreu, et Christian, sonner l'inette, à vous commencez, ou qu'à lire sans l'inette. Ok, libre moi, Hébreux chapitre 1er, le verset 5, et jusqu'au verset 8.
2: D'accord.
3: Lisez ça, moi, s'il vous plaît.
2: Car auquel les anges Dieu a-t-il jamais dit, tu es mon fils, je t'ai engendré aujourd'hui et encore. Je serai pour lui un père et il sera pour moi un fils. On va continuer, verset 8. Et lorsqu'il introduit de nouveau dans le monde le premier-né, il dit que tous les anges de Dieu l'adorent. De plus, il dit des anges, celui qui a fait de ses anges des vents et de ses serviteurs une flamme de feu. Mais verset 8, mais il a dit au Fils, ton trône, ô Dieu, est éternel et le sceptre de ton règne est un sceptre d'équité. C'est la verset 8.
3: Oui, je descends encore.
2: Allez, descends. Tu as aimé la justice et tu as haï l'iniquité. C'est pourquoi, ô Dieu, ton Dieu, t'a oint d'une huile de joie au-dessus des égaux. Et encore, toi Seigneur, tu as au commencement fondé la terre et les cieux sont l'ouvrage de tes mains. Ils périront, mais tu subsistes. Ils vieilliront et tout comme un vêtement.
3: Ouais, on peut rester là.
2: D'accord.
3: Ouais, ça c'est on concentré même. Ouais. On concentré. Alors, on peut trouver au verset 5 qui a dit je t'ai engendré aujourd'hui. Mm-hmm. Alors, on peut penser que il a dit créer, mais il a dit engendré. Mm-hmm. Il a engendré. Puis il a dit comme ça au verset 6 parce que j'ai introduit de nouveau dans le monde le premier-né. Alors, nous avons trouvé Bitanoula. Et là, nous dans le Nouveau Testament. Et il a dit que tous les anges de Dieu l'adorent. Là, nous trouvons un mot. Adoration. Tous les anges de Dieu l'adorent. Bon, Marc et ça, Christian, l'adorent. Moi, je viens de dire ça. Et il a dit de plus, il dit les anges, celui qui fait de ses anges des vents et de ses serviteurs une flamme de feu. Mais il dit au Fils, ton trône, ô Dieu est éternel. Le sceptre de ton règne est un sceptre d'équité. Et qu'elle dit encore, tu as haï, et c'est pourquoi, ô Dieu, ton Dieu, t'a oint d'une joie. Est-ce que nous avons remarqué qu'elle a, et qu'a parlé du Fils, le Père, comme Dieu. Et qu'a dit, il pas me dit comme Dieu, et qu'a dit, ton trône, ô Dieu, est éternel. Donc, Dieu le Père, qu'a reconnaître, si là, je peux crier, certains monde peut crier, premier, il a conseillé créateur, il a crié Dieu. Dieu, la Bible parle de crier Dieu. Dieu existe. Il existe. Pas ni à faire chercher, il n'a pas parlé de la création de Dieu. La Bible parle pas de la création de Dieu. La Bible a parlé de la création des hommes et des hommes. Dieu, il existe, point et tout. Et nous devons, par la foi, accepter l'existence de Dieu. Donc, le Fils là, et qu'a dit justement que tous les anges l'adorent.
2: Qu'a mené notre butin, la Christian.
3: Alors l'adore. Est-ce que vous pouvez garder qu'a la Bible qu'a dit en matière, d'adoration. Exode chapitre 20, je crois, au verset 4 et 5. Exode chapitre 20, verset 4 et 5. Mm-hmm. Exode chapitre 20, donc nous allons retourner dans l'Ancien Testament, les amis. Genèse Exode, chapitre 20. Et chapitre 20 sont chapitres que on l'a monde de tête qu'on est, hein.
2: Verset
3: 4 et 5.
2: D'accord.
3: Donc, avec.
2: Tu ne te feras point d'image taillée, ni de représentation quelconque dans des choses qui sont en haut dans les cieux, qui sont en bas dans la terre, qui sont dans les eaux plus profondes que la terre. Tu ne te posteras point devant elles, et tu ne leur serviras point, car moi, l'Éternel, ton Dieu, je suis un Dieu jaloux, qui punit l'iniquité des pères et des enfants jusqu'à la troisième et quatrième génération de ceux qui me haïssent.
3: Alors, il a dit qu'on peut prosterner devant Pomoun ou peut adorer Pomoun. C'est le monde, c'est qui habite, c'est créature. D'accord?
2: Oui.
3: Mais on peut adorer Pomoun, créature. On peut adorer les anges. Parce que dans la Bible, à un moment donné, il y a un serviteur de Dieu qui a imité Nouveau-Nouveau. Il a dit non, pas fait ça.
2: Pas fait ça.
3: D'accord, pas fait ça. Donc, bon Dieu, puis pas qu'a dit on habite son contraire. Et si lui-même il a dit que tous les anges de Dieu l'adorent, c'est que et Dieu,
2: oui,
3: c'est bon Dieu tout seul qui nous autorise à adorer. Donc après on blasphème nous quand il est là, donc c'est pas un être créé que l'on adore. Regardez, il a posé en comparaison avec les anges, il fait de ses anges ceci, ses anges cela. Certains monde peut penser que Jésus est un ange comme des autres anges, oui. Mais là il a dit non.
2: Non, pas ça.
3: Il y a pas ça. Celui qui est adoré, c'est que le Créateur, pas la créature, qui est adoré. Est-ce que Kabouyala ka?
2: Oui, oui, oui.
3: Ouais.
2: Hein? On peut faire ça, mais son Kabouyala qui est anglais.
3: Oui, qui est anglais, là. D'accord? Mm-hmm. Faut rester là. Et il dit, et si, au Fils, ton trône est éternel. Ah. Éternel, c'est nani, nanan.
2: Oui.
3: C'est toujours, c'est l'éternité, son bitin qui panine, ni commencement, ni fin. Donc, trônaï, c'est-à-dire règneï. Dans Colossiens de Kavi, dit qu'il est au-dessus des trônes, il est au-dessus des dignités, d'accord? La trônaï éternel. C'est-à-dire panine, ni fin, et panine, ni commencement. Et le seul être qui n'a ni fin, ni commencement, c'est Dieu, et Dieu seul, jamais une créature. Bah, en rapportant notre texte encore, si vous voulez, hein.
2: Oui.
3: C'est Jean chapitre 1er.
2: au commencement, c'est
3: Jean. Ouais, vite en là. Dans Jean chapitre 1er, faut nous trouver Jean là parce que
2: verset 1er là.
3: Oui, nous ca essayer rester en verset 1er là. Jean chapitre 1er, nous on l'a texte mais nous ca bailler l'essentiel.
2: Jean chapitre 1er.
3: Oui, lis ça avant moi Christian, s'il te plaît.
2: Nous ca lire comme
3: verset 1er jusqu'au verset 4, signé après nous pas ajouter.
2: Au commencement était la parole. Et la parole était avec Dieu. Au commencement était la parole. Et la parole était avec

0: C'est toujours, même bien, c'est un monde qui a pensé qu'au commencement, le commencement dont il est question, c'est un moment, il y a daté le commencement. D'accord? Et là où étudier, où qu'il peut réaliser que cette notion de commencement, il est l'auteur, dans d'autres cas dit comme ça, il est l'auteur de la parole. Mm-hmm. C'est-à-dire, il est la parole et était avec Dieu. Et la parole était Dieu. Alors, nous savons que la parole, c'est des mondes, c'est cette parole qui vient dans le monde. Hein, j'entre clair en laissant. Hein. Donc, la parole était Dieu. Elle habitait parmi nous, pleine de vérité. Emmanuel, Dieu avec nous. Mm-hmm. Regardez bien ce que ça veut dire. Hein, tout le monde qui a dit, tout le monde a dit Emmanuel.
1: Ouais.
0: Ah ouais? Mais c'est Emmanuel, ça veut dire quoi? C'est Dieu
1: avec nous.
0: Donc, il est clair que Dieu, Jésus n'est pas une créature. Jésus est Dieu. Et que Jésus est Dieu d'éternité en éternité. La notion de commencement. Oh là, vous voyez là ça dans la Bible, par le commencement. Et c'est encore au départ, entendez-vous dire
1: oui,
0: en
1: on dit ça, mm-hmm. Dans Genèse 1, au commencement.
0: Oh, voilà.
1: Là, vous voyez, c'est ça, vous voyez.
0: Oui, c'est ça, vous voyez même. Mm-hmm. Au libitain là. Alors, vous pouvez trouver dans Jean le mot commencement,
1: mm-hmm.
0: et vous pouvez trouver dans Genèse le mot commencement.
1: Est-ce que c'est le même commencement?
0: Ah, voilà. Alors, ni monde qui a fait recherche sur ça, hein.
1: Ouais.
0: Ni monde qui j'a observé, qui gardé, et moi encore gardé aussi depuis quelques temps, ou peni des mots, mais faux, en Dieu tout à l'heure là, ces mots-là, ils sont écrits dans la langue.
1: Mm-hmm.
0: Et le fait qu'on ait des mots, il n'y a pas forcément, que même bitin, il n'y a pas synonyme, il n'y a pas dit forcément toujours même bitin là. Mm-hmm. Faut chercher quand il veut dire, un tel, ni des familles, ni non, un tel, c'est chrétien,
1: mm-hmm.
0: ou un chrétien. Ah bah même Christian là.
1: Non.
0: Pourtant je capote le même prénom là. Oui. Hein? Ou d'accord?
1: Mm-hmm.
0: Bien. Alors dans Genèse, la notion de commencement se réfère à la création. C'est-à-dire son mot il aurait utilisé en hébreu. Or le commencement dans le Nouveau Testament et notamment dans Colossiens et de là et dans Proverbes est lié à la nature de Dieu. C'est-à-dire au départ, il y a un acte créateur et dans le proverbe, il s'agit de la sagesse. C'est-à-dire, ce qu'on veut expliquer par là, que la notion de commencement Dieu au départ était la sagesse. C'est-à-dire qu'il a dit ça,
1: mm-hmm.
0: avant l'éternité. Donc, Dieu est sagesse, ok?
1: Mm-hmm.
0: D'accord? La sagesse existait parce que l'acte créateur, c'est un acte qui a été fait par la sagesse. Donc, il est lié à Dieu. Donc, si Dieu, il a utilisé la sagesse, c'est que Dieu est sage.
1: Tout à fait.
0: OK? D'accord? Mm-hmm. Mais Dieu, il n'est pas sagesse. Il est sage. Donc, dans la Genèse, la notion de commencement est liée à l'acte créateur. Et là, dans Proverbe, c'est lié à la notion de la sagesse, puisque Dieu nous invite. Puisque lui, il a été sage avant le commencement,
1: oui.
0: d'être lui aussi sage.
1: D'accord. Nous avons un coup de fil.
0: Oui, nous avons un coup de fil.
1: Nous avons un coup de
2: fil. Oui, allô, bonsoir.
1: Dieu, bonsoir.
2: Oui, je vais vous de point d'appui. C'est une émission très intéressante. C'est tout ce sujet-là, je comprends. C'est vraiment intéressant.
1: Merci.
2: Mais il y a une question qui vient poser.
1: Mm-hmm.
2: Parce que tu as dit que Jésus a existé depuis au départ, qui a existé à la création. On va les créations et tout cela. Mais tu veux savoir, là, on va voir action à Jésus en tant que fils dans l'Ancien Testament. On va voir qui le Père et jamais le Fils. Mais au ciel non plus. On va voir action à non plus au ciel en tant que fils, alors qu'il était déjà existé à la création. Donc, qu'est-ce que ça peut vraiment en éclaircissement, c'est ça, parce qu'on ne peut pas comprendre. Encore, tu veux Jésus dans le Nouveau Testament, mais dans l'Ancien Testament, on va voir action à du tout.
1: Alors, on va écouter.
2: Oui.
1: D'accord.
0: OK. Nous avons noté question là, nous avons revenu.
1: Donc,
0: nous n'avons qu'à parler de la notion de la Genèse.
1: Oui.
0: D'accord?
1: Le commencement,
0: la notion de commencement, et la notion de commencement dans le livre de Proverbes que nous avons lu tout à l'heure là. D'accord? Et en tout cas, certaines versions qui ont parlé de la sagesse, qu'il possède la sagesse au lieu de création. Depuis plusieurs versions, hein. Vous voyez ça? Mm-hmm. Et qui ont parlé de possède.
1: Mm-hmm.
0: Ça peut être consenté qu'expliqué là, que Dieu possède la sagesse. Et puisque Dieu possède la sagesse, Dieu est éternel, cette sagesse qu'il a utilisée pour pouvoir créer les œuvres, puisqu'il s'agit de proverbes, en tout cas de son proverbe,
1: oui.
0: Et puisque proverbe là, pour nous des instructions,

0: d'Adiou pour nous tirer instruction des proverbes. Donc nous, nous sommes invités à avoir la même sagesse que Dieu. Ne peut pas être Dieu, mais être aussi sage. D'accord? Le posséder. Alors, aux idéaux qui a posé une question liée à est-ce que est-ce que de façon claire et nette, est-ce qu'il est écrit dans l'Ancien Testament? Nous avons la notion de, il peut parler de Jésus-Christ, c'est-à-dire lorsque Dieu cria, il dit faisons l'homme à notre image. Oui. Faisons l'homme à notre image. Mais il ne peut pas dire que c'est Jésus. Non. Mais nous avons comprendre que s'il a fait faisons l'homme, faisons, il n'est pas seul. Non. Et puisque nous rattachons un texte à un autre, nous avons trouvé dans le Nouveau Testament que Jésus est le Créateur. Mmh. Et il n'y a que Dieu qui puisse être Créateur. Mmh. Donc, inéluctablement, cette personne qui est faisant ne peut être que Jésus-Christ, le Fils de Dieu, celui qu'on appelle le Fils, mais qui n'a pas été créé, mais qui est un Dieu éternel.
1: Mais nous lisons Isaïe 53 aussi.
0: Voilà, ben nous y encore.
1: Nous lisons Genèse 3, 15.
0: Voilà. D'accord? Et qui a apporté encore d'autres de l'eau à s'en rapporter comme réponse.
1: Oui, Michel aussi qui a parlé de ça.
0: Oui, Isaïe 53 son gros dossier et c'est son pilier même de Jésus qui a montré que bon bien le sacrifice de Jésus, oui, et en cas d'irambitain, le sacrifice de Jésus il est même rétroactif en cas d'irambitain. Tout le monde qui est sauvé, c'est le du Christ, il est sauvé grâce au sacrifice de Jésus. Pour montrer l'ampleur, la puissance du sacrifice, il a même fait marche arrière pour pouvoir prendre en considération pour le monde pas sauvé grâce à eux-mêmes et à performance à eux. Tout le monde sauvé à travers les siècles, depuis l'existence, depuis le péché, grâce à ce sacrifice consenti. Donc, quand Jésus meurt sous la croix, eh bien, son forme, on peut expliquer ça comme ça, son forme de rétroactivité, c'est-à-dire même le monde qui était déjà habité avant, il a pris en considération. Oui, tout ça. Dans tous ces mondes-là, ça qui fait chemin cochier et qui revient, il est sauvé grâce à ça. D'accord? D'accord.
1: Quand on passe auditeur-là, il comprend ce qu'on dit.
0: Oui, c'est-à-dire si vous reliez Esaïe, quand vous avez Michel 53, reliez Esaïe, ou Esaïe, c'est l'Ancien Testament, et qui a montré que l'abnégation de Jésus, il a donné son sacrifice, son sang, c'est par ses meurtrissures que nous sommes guéris.
1: Alors, il dit dans le ciel. Là, parce que ce texte, ça lié, les cas comme ça, il lui guérit dans le ciel. Michel, c'est un ange combattu.
0: Oui, il y a, alors il a cherché le nom Jésus-Christ, peut-être textuellement, mais nous pas trouvé, nous avons essayé de comprendre que Michel, c'est effectivement Jésus, ça son notre étude christienne.
1: En
0: d'autres bitins. Oui, que l'auditeur là, il peut reprendre contact pour que nous baillons d'autres textes pour faciliter la compréhension. Mais, d'accord. Alors, nous arrivons, alors... si nous avons fait, nous parlons encore. Ok, dis-moi tout à l'heure. Alors, en dégât du tout texte, appuyé, ce sont des mots. Alors, il y a en grec, il y a un mot qui est utilisé. D'accord? Et le mot-là, ça qui est utilisé là, en grec, il ne veut jamais dire que Jésus a été créé. D'accord? Même, il y a parlé d'engendrer. Christ avait été créé. Le grec, il fait comprendre que Christ est le créateur. On peut utiliser ces mots-là. Côté site. D'accord? D'accord. Alors, la sagesse fait partie de la nature de Dieu, de Dieu en personne. C'est-à-dire, nature à bon Dieu, c'est ça?
1: Oui. Allô?
2: Sagesse. Oui, allô?
1: Oui, bonsoir.
2: Oui, c'est juste pour apporter un plus par rapport à la question qui est posée.
1: Oui.
2: C'est vrai qu'on n'a peut-être pas directement Jésus apparaissant, mais dans le Nouveau Testament, l'apôtre Paul, alors qu'il parle de Jésus, il dit que nos pères, parlant des Israélites, eh bien, qu'ils ont été dans le désert et qu'il y avait un rocher qui marchait avec eux, que ce rocher était Christ.
0: Oui. Oui, merci. Merci, ça rejoint un peu Esaïe et les textes de Michel. Merci pour cette contribution.
1: D'accord. Merci.
2: Au revoir.
0: Bon, voilà, nous t'y cadrer.
1: Oui, nous cadrer ça.
0: Nous cadrer. Donc, question de base, c'était cette notion de premier-né.
1: Oui.
0: Et c'est ça, nous travaillons.
1: Nous travaillons.
0: Nous ne pas trop écarter nous.
1: Mm-hmm.
0: C'est-à-dire nous l'obiter à dire autour de la divinité, autour de cela, mais ça peut faire l'objet
1: d'autres
0: bitins pour parcourir dans toutes les directions.
1: Mm-hmm.
0: Donc en clarifier pour que la notion de premier n'est pas une naissance chronologique, c'est-à-dire l'un après l'autre.
1: Mm-hmm.
0: Alors ça veut dire celui qui a la prééminence. Mais ça veut dire la notion de prééminence. La notion de premier-né ne veut pas dire qu'il est en premier, il a premier, c'est-à-dire qu'il est l'auteur, il est au-dessus, il est la substance. Il a la prééminence sur tout ça. C'est qui fait en premier, non, puisque là nous rentrons dans la classification, après premier, là, il faut faire un deuxième et faire un troisième.
1: Ouais.
0: D'accord? Ta. Donc, texte-là, ça, qui sortit en proverbe, on ne peut pas appuyer en l'œil pour créer en doctrine de la divinité de Jésus. On ne peut pas.
1: Non.
0: D'accord? Et en parler, en répondre, parce que c'est important, l'aura fait de l'herméneutique, de l'interprétation, pour bien situer texte-là, ça, dans le contexte-là, et que vous cherchez Kambo Védi, je dis je, mais Kambo Tekvédi à l'époque.
1: Tout à fait.
0: Et là, vous trouvez Kambo Védi, là où on peut construire un bitin qui est solide et qui est de bonne base.
1: Voilà.
0: Alors.
1: Ben, parce que j'avais, nous, émission là, pratiquement, nous quand rentré à dans ça nous a crié à dans émission là son mot qui cadrage.
0: Ouais.
1: Ça veut dire que nous pouvons prendre appel encore.
0: D'accord.
1: Nous prendre appel encore et pour ça on est pratiquement 8 minutes top chrono pour que ça placer vers aussi là ça en tête à tout le monde. Maintenant nous pas là pour nous pas là pour nous faire moun et accepte ton bitin. Mais voilà, monsieur, là, il n'y a pas écouté pour comprendre. Voilà, monsieur, là, c'est écouter et comprendre. Maintenant, après la compréhension, on fait ça, on voulait faire ça. Parce que, un jour, nous cadrer ça.
0: Nous cadrer. Alors, pour nous cadrer, c'est que, au bon moins, on verset.
1: Oui.
0: Verset là, ça, il y a dans Proverbe chapitre 8.
1: Oui.
0: Alors, c'est important que nous restions. Que nous partis, là où on dit nous partis.
1: Oui.
0: Proverbe chapitre 8, verset 22, l'Éternel m'a créé la première de ses œuvres, avant ses œuvres les plus anciennes, et j'ai été établi depuis l'éternité, dès le commencement, avant l'origine de la terre, je fus enfanté quand il n'y avait point d'abîme, point de source chargée d'eau, avant que les montagnes soient affermies, avant que les montagnes existent, je fus enfanté. C'était ça, nous t'ai dit. Alors, Jésus n'a pas été, si mon cas dit, s'il s'agissait de Jésus là, nous qu'a dit, ni en incohérence. Parce que Jésus, la notion de premier né nous démontrait, la notion de premier mort nous veut dire, ça ne veut pas dire qu'il a été créé. Alors, la notion d'éternité a apparu dans le texte au verset 23.
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5: Amis de la vérité, bienvenue sur Radio Vimille. Cette semaine, le titre de la leçon est « Un ministère motivé par l'amour ». Le verset à mémoriser se trouve dans 2 Corinthiens chapitre 2 au verset 4. C'est dans une grande détresse, le cœur serré, avec beaucoup de larmes, que je vous ai écrit, non pas pour vous attrister, mais pour que vous connaissiez l'amour débordant que j'ai pour vous. Que Dieu bénisse l'influence de sa parole dans nos cœurs et dans nos vies. Et aujourd'hui, jeudi, triomphe en Christ. Lisons ensemble 2 Corinthiens chapitre 2, les versets 12 et 13. Au reste, lorsque je fus arrivé à Troas pour l'évangile de Christ, quoique le Seigneur m'y eût ouvert une porte, je n'eus point de repos d'esprit parce que je ne trouvais pas Tite, mon frère. C'est pourquoi, ayant pris congé d'eux, je partis pour la Macédoine. Où Paul s'est-il rendu après leur avoir écrit la lettre sévère? Qu'a-t-il fait là-bas? Pendant qu'il attendait Tite, Paul était inquiet. 2 Corinthiens chapitre 7, versets 5 et 6. Malgré cette inquiétude, il ne pouvait s'empêcher de parler de Jésus, 2 Corinthiens chapitre 2 au verset 12. Il aimait tellement Jésus. À ce moment-là, il ne connaissait pas encore les résultats de sa lettre. Il était impatient de voir Tite et d'apprendre quelle avait été la réaction des Corinthiens. Le travail de Paul à Troas fut couronné de succès, mais le souci de toutes les églises, et en particulier de celle de Corinthe, pesait lourdement sur son cœur. Il avait espéré rencontrer Tite à Troas et apprendre de lui comment les paroles de conseil et de reproche adressées aux frères de Corinthe avaient été accueillies, mais son attente fut déçue. De cette occasion, il écrivit « Je n'eus point de repos d'esprit parce que je ne trouvais pas Tite, mon frère. » 2 Corinthiens chapitre 11 verset 28 et chapitre 2 verset 12. Il quitta donc Troas et traversa la Macédoine où à Philippe, il rencontra Timothée. C'est ce que nous dit Ellen White dans Conquérant Pacifique au chapitre 31 et à la page 239. Vous lirez 2 Corinthiens chapitre 2 verset 14 à 17 et vous pourrez ainsi voir comment Paul réagit en rencontrant Tite en Macédoine et en apprenant la réaction positive des Corinthiens. Dans un élan de joie, Paul affirme que Dieu nous mène toujours en triomphe dans le Christ. 2 Corinthiens chapitre 2 au verset 14. Quelle merveilleuse déclaration! Un cœur rempli de la présence de Christ répand partout le parfum de sa connaissance. 2 Corinthiens 2 chapitre 14. Paul se réjouit en Christ parce que la lettre difficile a porté le fruit qu'il espérait. 2 Corinthiens chapitre 7 verset 5 à 9. C'est une grande victoire. Parallèlement, dans 2 Corinthiens chapitre 2 au verset 17, Paul réaffirme sa sincérité en tant qu'apôtre du Christ. 2 Corinthiens chapitre 2 au verset 17 et 2 Corinthiens chapitre 1 au verset 12. Selon ce passage, voici ce qui distingue un serviteur fidèle du Christ d'un faux serviteur. Tandis que ce dernier colporte l'évangile dans son propre intérêt, le premier, c'est-à-dire le serviteur fidèle du Christ, prêche la parole de Dieu avec un amour sincère pour Christ. Qu'est-ce qui vous motive dans tout ce que vous faites, en particulier lorsque vous le faites au nom de Jésus? Amis auditrices et auditeurs, je vous remercie de votre accueil, de votre écoute. Que Dieu vous bénisse et je vous dis à très bientôt.
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0: Bienvenue à tous dans votre émission Autrement dit, émission basée sur l'étude de la Bible. Aujourd'hui, nous parlerons de deux femmes, Ruth et Esther. Pour ce faire, je suis accompagnée de Jean-Philippe.
1: Bonsoir.
0: Et d'Éric.
2: Bonsoir.
0: Bienvenue à vous, messieurs. Sans plus tarder, je vous propose de répondre à une question qui nous permettra d'introduire notre échange du jour. Alors, dans ce monde connecté autour des réseaux sociaux où on parle d'influenceurs ou d'influenceuses, peut-on dire que dans la Bible, il existe des influenceurs et des influenceuses?
1: Dans la Bible, effectivement, on trouve des personnes, des personnages qui, de par leur choix, leur fonction, leur choix de vie, leur expérience, ils ou elles ont impacté leur environnement, impacté un peu leur famille, et on peut aisément dire et faire ce parallèle qu'ils étaient en leur temps des influenceurs pour leur génération.
0: D'accord, et dans leur temps.
1: Et dans leur temps, oui.
0: Ok. Jean-Philippe, qu'est-ce que tu en penses?
1: Et dans leur temps, oui.
0: Ok. Jean-Philippe, qu'est-ce que

0: Merci pour ces premières réflexions. Je vous propose maintenant de plonger, comme on l'a dit, au cœur du texte biblique. Mais avant tout, Ruth et Esther, qui sont ces femmes? Est-ce qu'on peut parler brièvement de leur histoire?
1: Oui, on peut dire quelques mots sur Ruth, qui est une Moabite. Elle est étrangère en terre d'Israël. Elle est la belle-fille de Naomi, qui elle est une fille d'Israël, mais qui, pour des choix économiques, parce qu'à une période où il y avait une famine à Bethléem, elle s'est rendue à Moab, espérant trouver une meilleure vie. Bon, finalement, ça n'a pas vraiment été le cas. Elle décide de revenir. Entre-temps, son mari est mort, ses enfants sont morts, et elle rentre avec sa belle-fille, Ruth, qui va manifester un caractère assez exemplaire, assez vraiment un caractère noble, on peut dire comme ça. Et son histoire, dans son histoire, je pense qu'on peut puiser effectivement beaucoup d'enseignements pour nos vies aujourd'hui.
0: D'accord, donc là il s'agit de Ruth. Ruth. Et maintenant, Esther. Qui est Esther?
2: Esther, c'est une... elle va devenir reine. Reine de Xerxès, Xerxès Ier, qui, après avoir répudié son épouse, et va organiser en quelque sorte un concours de beauté, on va dire cela comme ça, pour se choisir sa reine, et ce sera Esther, une juive, une israélite, qui va décrocher remporter le prix, et de qui donc va devenir la reine de l'empire perse. Et ce Xerxès, dont dans la Bible il est appelé également Assuérus, et c'est également de manière historique, pour le replacer, celui qui va combattre les 300 au Thermopyle. Voilà. Mm-hmm. Donc ça replace un peu le personnage qui va épouser Esther.
0: D'accord. Donc Esther, on parle de sa beauté. Est-ce qu'on peut dire aujourd'hui que la beauté est importante et qu'on doit en user pour atteindre ses objectifs?
2: Alors, on ne va pas dire que c'est important pour eux, mais quand Dieu nous donne la possibilité d'être agréable à regarder, eh bien, il ne faut pas non plus ni en abuser, puisque de toute façon, que ce soit la beauté, l'intelligence, tout vient de Dieu, et tout est à utiliser pour la gloire de Dieu, et non pour notre gloire.
1: Et puis, c'est vrai que la Bible dit qu'Esther était belle, mais c'est pas ça... c'est pas sa seule qualité. Mm-hmm. et elle met la Bible met surtout en avant ses valeurs d'intégrité, d'honnêteté, sa proximité avec Dieu, son courage également, et c'est ce qui fait que finalement on peut dire que c'est une belle
0: femme.
1: C'est
0: un package, en fait.
2: Oui, une belle personne
1: physiquement, mais comme tu dis, une belle personne parce que sa beauté ne s'arrêtait pas à son physique.
0: D'accord. Donc Ruth, Esther, est-ce qu'on peut faire un parallèle entre ces deux femmes? Est-ce qu'il y a des similitudes? Est-ce que se rend contre dans l'histoire de la Bible, ou est-ce que ce sont vraiment deux histoires complètement différentes?
2: Ce sont deux périodes complètement différentes. Elles auraient eu du mal à se rencontrer. Par contre, ce qui est... on extrapole déjà, hein, elle représente, elle préfigure ce qu'est l'Église. Puisque souvent dans la Bible, l'Église est représentée par la femme, par une femme. D'accord. Qu'elle soit l'Église fidèle ou l'Église apostate, notamment dans l'Apocalypse, on voit ces deux femmes. Et souvent, et dans leur histoire, eh bien, on voit aussi Dieu, comment il agit avec son Église, pour son Église. Ce sont les leçons, les enseignements à prendre dans ces deux histoires notamment.
0: D'accord, donc puisqu'on est au cœur du texte, on a fait le parallèle, Jean-Philippe, entre la femme et l'Église. Quel texte dans la Bible nous parle de ce parallèle, nous disant que la femme est assimilée à l'Église, ou que l'Église est assimilée à la femme?
1: Oui, alors il y en a plusieurs, hein. Je pense dans le Nouveau Testament, notamment à ce texte de l'apôtre Paul, qui dit qu'il a fiancé la communauté de Corinthe à un seul maître, le Christ. Dans 2 Corinthiens chapitre 11, verset 2, où Paul dit, voilà, je suis jaloux de vous, d'une jalousie de Dieu, parce que je vous ai fiancé à un seul époux pour vous présenter à Christ comme une vierge pure. Donc ici, l'Église, notamment la communauté de Corinthe, est présentée comme une épouse, comme une fiancée que Paul introduit.

0: auprès du Christ. On peut aussi citer des passages de l'Ancien Testament où, avec le prophète Osée, il y a ce parallèle entre le mari, Osée, qui est avec une femme infidèle, son épouse, qui est en quelque part l'image d'Israël, qui vit dans l'infidélité à son Seigneur. Donc, tout au long de la Bible, cette image est présentée. L'épouse est associée au peuple de Dieu, à l'Église, et cela aussi nous donne à réfléchir sur la façon dont on vit la communauté, puisque la femme, dans sa psychologie, dans sa façon de faire, est assez différente de l'homme. Toute cette partie de sensibilité, d'accueil, de tendresse, de beauté, mais tout ça peut caractériser nos communautés également.
1: Mais est-ce qu'on peut parler aussi d'une certaine fragilité, d'une certaine vulnérabilité, puisqu'on parle de femmes ?
2: Tout à fait. Et c'est en cela que l'histoire de Ruth, l'histoire d'Esther, ces deux histoires nous montrent deux personnages de femmes, puisqu'on a, Eric nous l'a dit, qui peuvent, on peut faire le parallèle avec l'Église, et on fait le parallèle avec l'Église, deux femmes qui sont dans des situations difficiles, dans des situations de fragilité. Elles sont dans, en ce qui concerne Ruth, dans des difficultés économiques, sociales. Elles n'ont pas de statut social, puisqu'elles n'ont pas de mari, elles n'ont pas d'enfants mâles. Donc, au niveau de leur statut social, elles sont dans le besoin. Elles sont la société de l'époque. Elles sont mises à l'écart. Et Boaz, dans notre étude, fait ce rôle de Dieu qui vient au secours notamment de Ruth, de ces deux femmes, mais notamment de Ruth, comme Dieu vient au secours de l'Église qui est dans le besoin. Et en ce qui concerne Esther, dans son histoire, c'est pas elle directement, mais elle est aussi concernée, son peuple est en danger face à un complot, face à quelque chose, on veut tuer, mettre à mal ce peuple, et Dieu vient au secours d'Esther et du peuple juif, comme il vient au secours de l'Église lors des difficultés, lors des persécutions, lorsqu'on veut annihiler son Église.
1: Parlons maintenant de Mardoché dans l'histoire d'Esther, parce que dans Esther 4, verset 14, il nous dit ceci: et qui sait si ce n'est pas pour un temps comme celui-ci que tu es parvenu à la royauté. Quelle est la portée de cette phrase-là? Quel est le sens et pourquoi il le dit à Esther? D'ailleurs, quel est le rapport entre Mardoché et Esther?
0: Alors, Mardoché, c'est l'oncle d'Esther, et en fait, il est son mentor en quelque part, son guide spirituel. Il va l'aider à accomplir sa mission de reine. Et puis quand arrive la difficulté, bon, c'est vrai qu'Esther a la possibilité de ne pas révéler son identité réelle. C'est Mardoché qui lui avait dit et qui lui avait demandé de rester discrète sur ce point-là. Maintenant, la situation réclamait d'elle une prise de position, du courage. Et donc, Mardoché était là aussi pour l'encourager. Et c'est un peu dans ce sens qu'il lui demande, voilà, de ne pas avoir peur, de faire confiance en quelque part à Dieu, qui lui est celui, oui, qui maîtrise les temps, les circonstances. Est-ce que pour un temps comme celui-ci, elle n'avait pas été choisie, en fait, pour être dans cette position, précisément pour apporter un secours à son peuple? Donc, il était là pour rendre Esther sensible à ces choses, et heureusement elle a su écouter cette voix et elle a eu confiance et elle a avancé.
2: Alors j'aimerais faire un petit apport par rapport à ce que dit Eric. Eric nous rappelle que Mardoché, dans un premier temps, lui demande d'être plutôt discret, de ne pas sortir son étendard, son drapeau. Et on peut peut-être aussi nous prendre une leçon, en tirer un enseignement pour nous. Pas forcément tout le temps revendiquer que nous sommes ceci, que nous, mais plutôt être.
1: D'accord.
2: Plutôt vivre.
1: Donc voilà. Au lieu de dire, on peut le montrer.
2: Tout à fait. Voilà, le vivre, l'être, être je vais employer cette expression, être un bon chrétien.
1: Mm-hmm. Voilà, c'est au lieu de dire je suis un bon chrétien.
2: Au lieu de le dire, il est écrit. Alors je dis pas qu'il faut pas.
0: Il y a un temps pour tout.
2: Et justement, c'est ce que Mardoché fait ressortir auprès d'Esther. Là maintenant, c'est le moment de sortir ton petit étendard que tu es, montrer que tu appartiens à ce peuple que Haman veut détruire, mettre à mal, et de faire quelque chose. Si, est-ce que c'est pas pour un temps comme ça? Donc, il y a peut-être une leçon pour nous, de plutôt que d'être tout le temps à revendiquer, à sortir notre drapeau de chrétien adventiste, etc. On est, ouais, moi je mm-hmm. etc. Être, démontrer, vivre vraiment. Et puis viendra le temps mm-hmm. où Dieu nous permettra de. N'est-ce pas pour un temps comme celui-là que je t'ai placé dans cette entreprise, dans ce business, dans ce club de sport, dans cette situation? Et là, tu pourras.
0: C'est le témoignage d'Esther qui finalement a été décisif auprès du roi parce qu'il l'avait connu et reconnu en elle quelqu'un de valeur, quelqu'un de bien.
1: D'intègre,
0: voilà. Mm-hmm. Qu'au temps convenable, au moment voulu, le roi a préféré faire confiance à Esther qu'à Haman qui avait des plans maléfiques.
1: Alors justement, à quel moment Dieu intervient dans l'histoire d'Esther? À quel moment on sent que c'est Dieu qui intervient?
2: Alors oui, comme dit Eric, du début à la fin, mais ce qui est assez particulier dans le texte d'Esther, c'est que Dieu, comme on le pourrait dans le reste de la Bible, il n'est pas fait mention, il n'apparaît pas, si ce n'est-ce pas pour un temps comme celui-ci, que voilà. Mais c'est le seul moment. Donc,
0: c'est le Dieu discret.
2: C'est le Dieu discret. Oui. Le Dieu qui, des fois, dans notre vie, on peut se dire, mais il est où? Il fait quoi? Je suis dans le problème, je suis dans le besoin, et il est où? Il fait quoi? Mais il est présent. Il est présent et il prépare. Il a fait que Esther trouve du charme, soit agréable aux yeux de Xerxès, d'Assuérus. Il a fait lors du concours de beauté. On va dire ça comme ça. Et tout au long, il est présent. Il est présent, du début à la fin, même s'il n'est pas cité.
0: Et parce que, effectivement, le nom de Dieu n'apparaît pas dans le texte, dans les 10 chapitres du livre d'Esther, jamais n'est fait mention ni de Yahvé, ni de Dieu, ni du Seigneur. Alors, ça a été, quand il a été question de sélectionner les livres qui feraient partie du canon biblique, notamment de l'Ancien Testament, de longues discussions ont eu lieu. Certains ne voulaient pas introduire le texte d'Esther parce que précisément le nom de Dieu n'y était pas associé. Mais au final, poussé par l'esprit, ce livre a été retenu, et avec raison, puisqu'on voit qu'on en tire encore aujourd'hui de vraies leçons.
1: Alors justement, parlons de leçons pour aujourd'hui. Quelles clés pouvons-nous tirer de ces deux histoires dans nos vies de tous les jours? Nous venons de voir la puissance de Dieu, malgré le fait qu'il ne soit pas cité notamment dans le livre d'Esther, à travers ces histoires. Mais comment transposer cette puissance divine dans nos vies de tous les jours? Alors, nous qui sommes confrontés aux épreuves et aux choix cruciaux qui s'offrent à nous dans la vie de tous les jours, comment faire face à ces situations? Parce qu'on peut voir que pour Esther ou comme Ruth, il y a eu une fin heureuse, telle qu'on peut trouver dans les films. Est-ce qu'on peut dire aujourd'hui à quelqu'un, écoute, tu te retrouves en face de cette épreuve, mais il y aura une belle fin? Comment on peut aborder ces choix-là?
0: Déjà, la Bible montre que le fait d'être connecté à Dieu, en relation avec lui, n'empêche pas la difficulté. Ruth a connu bon nombre de difficultés, on peut le dire aussi pour Esther. Donc, le fait de connaître Dieu, d'être son enfant, ne nous épargne pas les problèmes et les difficultés. Maintenant, ce qui fait la différence entre celui qui reste en relation avec Dieu et celui qui finalement évolue seul, c'est la capacité à voir au-delà de la difficulté. c'est ce qu'on peut appeler l'espérance, voir au-delà du problème. Et cette espérance-là peut nourrir des ressorts de résilience, des ressources insoupçonnées, soit pour effectivement surmonter la difficulté, et quand bien même on ne parviendrait pas à la difficulté, ben, à la surmonter, ben, on peut traverser le moment avec une certaine paix, une certaine sérénité, parce qu'il y a ce regard sur au-delà du problème, et même au-delà de la vie et de la mort aussi.
2: Voilà, c'est ça. C'est cela, parce que si dans ce temps, parce que je reprendrai ce qu'avait dit Mardochée, si ce n'est pas pour ce temps-là que nous trouvons la paix ou que nous trouvons la fin heureuse que tu évoques, c'est peut-être pour le temps à venir, quand Dieu rétablira toute chose, qu'il prendra ses enfants, son Église, et qu'il nous donnera. Et en quelque part, on peut se dire, qu'est-ce que allez, l'homme, sa vie, 80, 100 maximum pour les plus robustes, hein, voilà. Mais qu'est-ce que ces années face à l'éternité qui nous est promise si nous acceptons le sacrifice offert, le salut offert par le sacrifice de Jésus. Donc, bien sûr, ces 80 ou 100 années, si on les vit dans des difficultés, c'est pénible, etc. Mais quand viendra le moment de la délivrance, quand viendra le moment où Dieu rétablira son royaume et qu'il nous prendra avec lui pour le faire, eh bien, nous serons l'éternité.
1: À quel moment discerner l'occasion qui se présente à nous pour pouvoir nous lever, comme l'a fait Esther, et aller? À quel moment il faudra faire preuve d'un peu d'audace, un peu de courage? Comment on saura que c'est le moment de se lever?
0: C'est pas évident, puisque chaque situation étant singulière, voilà. Dans le cas d'Esther, il a fallu que Mardochée puisse apporter une parole qui aide Esther à saisir l'occasion.
1: Donc on aurait besoin des autres de temps en temps.
0: Oui, voilà. Ça peut être le soutien d'un autre, une parole de quelqu'un d'autre. Mais dans d'autres cas, on peut être tout simplement avoir une profonde conviction en son âme intérieure, dans son être au profond, qu'on identifie comme une parole de Dieu, comme une voix de Dieu qui nous pousse. Mais il y a toujours, je dirais, une situation nouvelle. Il s'agit seulement d'être à l'écoute.
2: Dans la Bible, il nous est dit que c'est le Saint-Esprit qui nous convainc, qui nous convainc de notre situation, qui nous convainc qu'il nous faut faire des choses, qu'il nous faut aller à Dieu, etc. Donc, même sans y croire, même quand je dis sans y croire, sans professer y croire, sans déclamer y croire, l'Esprit de Dieu travaille en chacun. Alors certains vont l'appeler la conscience, etc. On va lui donner
1: une petite voix.
2: La petite voix, on va lui donner plein de noms. Mais c'est l'Esprit de Dieu qui travaille jusqu'au jour où il ne fera plus, c'est parce que tout sera scellé, on aura tellement fermé nos oreilles, notre entendement, notre compréhension, notre tendance à pouvoir se laisser transformer ou diriger ou influencé par lui, hein, tu as influencé, on parle encore des influenceurs, on y revient, eh bien, jusqu'à ce moment, il est là, il est présent et il fait ce travail de nous appeler, de nous dire viens à Dieu, repens-toi, c'est peut-être cette occasion, c'est peut-être ce moment, c'est peut-être cette personne, c'est peut-être ce. Voilà.
0: C'est ça. Et puis je pense aussi à la relation de confiance qu'il y avait entre Mardochée et Esther. Si Esther a été à l'écoute de Mardochée, c'est quand en amont, auparavant,
1: il y avait une certaine relation.
0: Oui, il y avait une relation, une intimité, une proximité, une confiance qui fait que dans la difficulté, elle a pu aller de l'avant en s'appuyant sur l'encouragement de son oncle. Donc je crois que pour nous, avec Dieu, si en amont, dans les petites choses, en temps de paix, on est habitué à le fréquenter, à l'écouter, à lui faire confiance, mais en temps de guerre, en temps de difficulté,
1: en temps d'épreuve,
0: voilà, on saura.
1: D'accord. En tout cas, merci à vous, messieurs, pour cette étude biblique. En conclusion, on peut dire que dans ces deux histoires, dans l'histoire de Ruth et dans celle d'Esther, Dieu nous enseigne qu'il utilise des personnes ordinaires pour accomplir des desseins extraordinaires. Leur fidélité, leur humilité, leur courage, leur dévouement a eu un impact très certainement dans nos vies un impact qui nous influence. Souvenons-nous, tout comme Ruth et Esther, que nous sommes appelés aussi à être des instruments entre les mains de Dieu. Nous vous remercions de nous avoir suivis. N'hésitez pas à liker, à partager cette vidéo autour de vous. Et puis, n'oubliez surtout pas de rester connecté à Christ.

0: famille de valeurs, je retrouve ce matin avec beaucoup de joie dans un parfait mariage de couleurs vert et jaune, notre invitée Claudine Héridan. Claudine, comment vas-tu ce matin?
1: Bonjour Nadège, bonjour chers auditeurs, merci de m'accueillir. Ben, je vais bien avec la grâce de Dieu.
0: Voilà. Qui étais-tu, petite fille, ou qui dit-on que tu étais?
1: Alors, j'étais une petite fille sage, intéressante, disait-on. Souvent, quand ma mère me cherchait, ben, j'étais devant le miroir. Il semble que depuis petite, hein, j'aimais les belles choses. Et j'ai grandi entourée de cinq frères. Donc, c'était une fratrie de six. Hein. Je n'avais pas de sœur. Et j'ai grandi dans mon île natale, en Guadeloupe, à la campagne, et non loin du temple adventiste, juste à côté, voilà. Et dans une famille chrétienne. Et il y a quelque chose qui me vient à l'esprit quand j'étais petite. Hein. Ben, j'attendais avec impatience les grandes vacances.
0: Voilà.
1: Parce que les cousins et les cousines venaient. Et là, on se faisait un réel plaisir de partir l'après-midi, de faire une longue marche pour aller à Ravine Chaude, prendre un petit bain dans cette station thermale. Mais aussi, sur la route, on cueillait des goyaves, des icacs, on en mangeait. C'était le bon temps, c'était le bon temps.
0: Quel avantage, Claudine, y avait-il d'être une fille unique? Est-ce qu'on était plus chérie de ses frères, de sa maman? Est-ce qu'il y a un avantage à être fille unique?
1: Il y a un avantage, parce qu'on est gâté, ouais. Entouré de cinq frères. Oui, je dis que c'est un avantage, mais comme j'étais une petite fille sage,
0: voilà.
1: Donc c'était pas un problème, mais j'aimais quand même à rapporter certaines petites choses qu'un frère
0: aurait fait,
1: et ça, il ne l'appréciait pas.
0: Voilà. Claudine, quelles valeurs ont été donc développées au sein de cette famille? Quand tu t'en rappelles, quelles étaient ces valeurs que ta maman, que tes parents voulaient absolument vous communiquer?
1: Alors, je dirais que c'est un avantage de grandir dans une famille chrétienne.